0: Alors pour ceux qui ont déjà eu l'occasion d'aller au bassin des Lumières à Bordeaux, on est un petit peu dans ce même univers. On va voyager dans une serre éclairée avec un mapping qui va interagir aussi en fonction de nos pas. Et ça, c'est plutôt sympathique. On marche, la lumière s'éclaire au sol, les murs sont éclairés avec des décors paradisiaques, fleuris. Et franchement, c'est extrêmement bluffant. Allez, on quitte la serre pour un autre monde, un autre univers. Direction la toute dernière salle où là, normalement, j'avais eu l'occasion de venir dans les coulisses lors de la construction de l'attraction il y a quelques semaines. Là, on va se retrouver face à un arbre imposant et il va falloir lui redonner vie en tapant en rythme sur des énormes tambours qui ont été mis à disposition. Et ça, je suis persuadé que ça va plaire aux petits, mais aussi aux grands. Ok, donc là, je vais me greffer avec une famille. On va taper à fond sur le tambour. En fait, à chaque fois qu'on donne une impulsion sur le tambour, ça envoie de l'énergie dans l'arbre, l'arbre prend vie. Et pour le reste, je vous laisserai le découvrir par vous-même, mais c'est, faut le dire, assez magique. Est-ce que je peux vous demander qu'est-ce que vous en avez pensé ?
1: Franchement, c'est super top, c'est une belle expérience, c'est très joli.
0: Ça vous a plu ?
2: Ça change beaucoup de toutes les attractions qu'on peut voir. Partout en fait, et là c'est vachement ludique même pour les enfants, c'est très visuel, le fait de à la fin de taper sur les tam-tams, franchement c'est juste génial.
0: Est-ce que ça vous a plu les filles ?
3: Oui.
0: Pourquoi ça vous a plu ?
3: Parce que en fait les plantes elles nous avaient suivies et c'était trop bien, on a beaucoup aimé et voilà.
0: Bon ben voilà, je vous l'avais dit, ça marche sur les petits, ça marche sur les grands. Maintenant il vous reste plus qu'à venir ici au Futuroscope pour venir découvrir la Serre des Mondes. C'est l'une des deux nouvelles attractions de cette saison 2026, la 39e pour le Futuroscope. Bon, je vous souhaite quand même qu'il y ait un peu plus de soleil qu'aujourd'hui, quoique franchement pour aller dans la Serre des Mondes vous serez quand même content de retrouver un peu de chaleur.
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5: Ce matin, on a rendez-vous avec un Caulois, il s'appelle Éric Castet, et avec sa femme Juliette, ils ont intégré il y a quelques années l'organisation internationale JRS, c'est Jesuit Refugee Service Welcome. Il s'agit en fait de réseaux de familles qui mettent à l'abri des migrants le temps de leur régularisation pour éviter qu'ils dorment à la rue, avec tout ce que ça comprend évidemment. Alia Zegaoula a rencontré Éric, qui se décrit d'abord en trois mots.
6: Déterminé, ça c'est sûr. Déterminé, deux choix, ça compte. Optimiste. On a l'impression de notre action est une goutte d'eau dans l'océan des souffrances. Il y en a une, toute sa famille a été massacrée. Elle est venue à pied, elle a traversé du désert, en prison, en Libye, esclavage, viol. Des fois, elles abandonnent leur famille. Ça nous oblige à faire un peu de géopolitique, à comprendre ce qui se passe dans les autres pays. On a l'impression de toucher à l'essentiel. Et pendant 6 mois, nous accueillons Myriam. C'est une magnifique aventure à plusieurs titres. D'abord, la rencontre de ces gens qui vivent toutes les horreurs qu'on peut imaginer. Vraiment toutes.
7: Qu'est-ce que vous en retirez de ces rencontres que vous n'auriez sans doute pas faites sans ce réseau ?
6: Bon, moi, ça a été un choc. Il y avait des préjugés sur les religions et les coutumes. Moi, je vais parler franchement. On a accueilli une femme qui a vécu toutes les horreurs, mais qui a un rayon de soleil. Et grâce à sa foi, qui n'est pas la mienne, qui est foi musulmane, et je découvre que sa foi lui permet de faire triompher la joie. J'étais très touché par la capacité de résilience.
7: Au-delà de ces semaines passées ensemble, est-ce que vous arrivez à avoir des nouvelles de ces personnes accueillies auparavant ?
6: Oui, il y en a qui reviennent nous voir, il y en a qui ont réussi à s'installer, qui ont réussi vraiment à se régulariser, à trouver du travail. Elles viennent voir maman Juliette, papa Éric.
7: Est-ce que vous diriez que ça vous a davantage encore ouvert à l'autre ?
6: Merci pour la question. Je suis ouvert à l'autre. Mais jusqu'à quel point je consacre du temps à celui qui est en face de moi ? Jusqu'à quel point je le considère ? Je peux faire distraitement en pilotage automatique, mais quand la personne est en face de moi, est-ce que j'ai l'impression de perdre mon temps ou est-ce qu'au contraire, je considère que chérir la personne qui est en face de moi est peut-être l'action la plus directe pour la paix ? C'est la question que je me suis posée. Évidemment, je suis très occupé, mais quand j'ai pris du temps pour apprendre à Myriam à faire de la trottinette et du vélo, je me disais, Eric, t'as tellement de choses à faire, mais en fait, non. Non, à la fois c'est un investissement et à la fois moi-même je suis bouleversé par ce qui se joue quoi. Il y a quelques mois, il y avait les 10 ans de JRS Welcome. Je sais pas combien de personnes mises à l'abri dans le 06 étaient réunies et sur l'estrade quand il y a eu la trentaine de migrants 10 ans après, c'était séquence émotion. Vraiment, des gens magnifiques, des témoignages, c'était un grand moment d'humanité.

0: à ceux qui osent pas ou ceux qui se disent c'est trop compliqué, vous direz quoi?
1: Bah, c'est cette fameuse parabole de l'homme qui marche au bord de la mer et qui jette à la mer toutes les étoiles de mer qui sont sur la plage. Et un autre, il lui dit, mais tu te rends compte, il y en a des milliers. C'est complètement vain. Il dit, oui, c'est vain, mais pour celles que je mets à l'eau, ça change tout, c'est leur vie qui en veut. Donc, de voir des existences sauvées, entre guillemets, quand je dis des existences, c'est parce que ces jeunes sont des futurs parents, j'espère, et c'est pas juste une personne, c'est une lignée. Enfin, voilà, c'est des vies dans leur durée qui sont modifiées. Se soucier d'une personne, il faut commencer par ça, quoi. Voilà, voilà où j'en suis de mes réflexions, de ce que je reçois en faisant ça.
2: Ah, le portrait très fort et émouvant, hein, d'Éric Castet. 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
2: Bonjour Olivier, on parle donc de cuisine aujourd'hui ?
1: Tout à fait, et on fait un viron du côté du nord du département. Bonjour les amis, petit tour du côté du pays rouennais aujourd'hui. Comme on y dit là-bas, la gastronomie c'est très important à Rouen, vous en avez peut-être écouté parler. Sur le plan linguistique, le Y pronom neutre, on y aime bien dans le nord du département. Et je vous rappelle que le verbe entendre n'existe quasiment pas. À Rouen, on écoute. Donc vous avez peut-être écouté parler de l'importance de la gastronomie là-bas. Alors la figure tutélaire, c'est la maison Trois Gros, 3 étoiles au guide Michelin. Le restaurant tenu à partir de 1930 à Rouen par Jean-Baptiste Trois Gros et son épouse Marie, puis par leurs fils Jean et Pierre, et enfin par leur petit-fils, Michel, qui s'est installé depuis quelques années à Ouche, près de Rouen, et maintenant son fils César. Vous avez remarqué comment je dis Rouen en une syllabe plutôt que Rohan en deux syllabes ? C'est comme ça qu'on y dit dans la région. Donc, vous l'avez compris, la gastronomie, c'est important, c'est number one. Les gens aiment bien les douceurs aussi. Hein. La région rouennaise, c'est la terre où l'on a fait la vraie papillote, celle qui est faite chez Révillon au Coteau. Ça va être de saison. Et puis, nous avons la praluline, une brioche au beurre et aux pralines roses, créée par Auguste Pralu en 1955. Au fait, la pâtisserie et chocolaterie Pralu, c'est bien d'origine rouennaise, même si on en trouve un peu partout aujourd'hui, et même si les Lyonnais tentent de se l'approprier. Non, les gones, Pralu, c'est rouennais. Les pralulines, ils en font tellement qu'il faut qu'ils prennent très tôt le matin. Prendre, ça peut vouloir dire embaucher, commencer le travail dans le parler rouennais. Alors, attention quand même avec les papillotes et les pralulines, hein, si vous avez une chemise blanche, parce que vous pouvez vous faire une catole, c'est-à-dire une tache. Par contre, après avoir mangé, vous aurez la caisse. À d'autres termes, vous serez en forme. Les ch'tis, ils adorent. Oui, à Rouen, on parle volontiers de ch'tis pour désigner les enfants. Ne pas confondre avec le ch'timi du Schnorr. Un événement incontournable de la région rouennaise, c'est Rouen Table Ouverte, RTO pour les intimes, dans lequel gastronomie et spectacle vivant se rencontrent pour le plaisir des papilles, des yeux et des oreilles. Un autre grand rendez-vous, c'est le Salon de la Gastronomie, organisé par le comité des fêtes au Coteau et qui se tient depuis quelques années dans la grande salle du Scarabée à Riorges. On y propose le meilleur de la production d'une centaine d'exposants et leur savoir-faire. Et même si ça pleut, et si la pluie vous y craignez, comme on dit volontiers à Rouen, c'est-à-dire si vous n'aimez pas ça, vous serez bien à l'abri au Scarabée. Au Scarabée, on peut s'étendre, mot du patois rouennais qui veut dire se réchauffer. Voilà, voilà.
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3: Juan Manuel Fangio a débuté et terminé sa carrière de pilote de F1 sur le circuit de Gueux. Et en 1958, c'est le Grand Prix de Cuba, un pays secoué par l'insurrection menée par Fidel Castro contre le dictateur en place. La veille de la course, le 23 février, Fangio fait les derniers essais sur le circuit. Il a 47 ans, la retraite sportive est proche, mais il est très attendu. C'est la star. Le soir, il est à son hôtel quand il est enlevé par des membres du mouvement révolutionnaire cubain. Une manière d'embarrasser le régime et d'attirer l'attention sur la misère du peuple. La course est finalement lancée dans un climat tendu. Fangio, lui, qui sera retenu 26 heures, sera bien traité. Il sera libéré sain et sauf. L'enlèvement fait la une des journaux du monde et sert la cause révolutionnaire. Après la révolution de 1959, la F1 disparaît de Cuba, jugée incompatible avec le nouveau régime communiste. Fangio est né au début du XXe siècle en Argentine. Il arrive tard en Europe. Hein. Il approche des 40 ans quand il se lance dans le premier championnat de F1 en 1950. Il va rapidement impressionner par son talent exceptionnel. Il se distingue par son intelligence de course, sa régularité, sa maîtrise de la mécanique, capable de préserver une voiture tout en restant incroyablement rapide. Fangio court pour les plus grandes écuries de l'époque, Alfa Romeo, Maserati, Mercedes-Benz et Ferrari. À une époque où les voitures sont extrêmement dangereuses et les circuits bordés d'arbres, de bottes de paille ou de simples barrières, sa constance force le respect. Parmi les circuits marquants de sa carrière figure notre légendaire tracé de Gueux à côté de Reims. Un circuit ultra rapide, composé de longues lignes droites sur route nationale, où les voitures dépassent souvent les 250 km/h. Fangio y brille dès le premier Grand Prix de France, le 2 juillet 1950. Il est champion du monde l'année suivante. Il va remporter 5 titres de champion du monde jusqu'en 1957. Un record qui va tenir près d'un demi-siècle. Et même quand il ne gagne pas, il impressionne par sa combativité et son sens tactique. Fangio prend sa retraite en 1958 avec un palmarès exceptionnel. 24 victoires en 51 Grands Prix. Aujourd'hui encore, c'est une référence absolue. Juan Manuel Fangio sur le circuit de Gueux, c'est l'un des trésors de Champagne-Ardenne.
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4: Impossible de ne pas céder à la tentation des macarons de Boulet, la plus ancienne enseigne de la ville depuis 1854. Et la transmission est aussi une affaire de famille puisque Jacques-Alexandre vient de passer la main à sa fille. Bonjour Mathilde.
5: Bonjour.
4: Les macarons de Boulet sont fabriqués dans la tradition de manière artisanale. Il y a une volonté de garder une production de qualité.
5: Moi, c'était vraiment une priorité pour moi, comme ça l'a été pour mon père il y a 31 ans, quand il a pris la suite donc, de sa maman, donc ma grand-mère. C'est de perpétuer le savoir-faire et donc bien sûr la qualité et l'artisanat. Donc je modifierai absolument pas du tout la façon de les fabriquer. Ça restera tel que ça l'est depuis le début.
4: Quels ont été les mots de votre papa ?
5: Pour être honnête, ça fait quelques années qu'on en discute, hein, que le sujet est sur la table. Mais ça lui tenait bien sûr à cœur voilà, qu'il y ait une suite. Il m'a mis aucune pression. Hein, ça s'est fait d'une manière très naturelle, très douce également. Je pense qu'il est fier et surtout heureux de savoir que je vais conserver ce savoir-faire et pas faire de changements majeurs qui puissent entacher notamment la qualité de nos macarons.
4: Les macarons de Boulet, ils sont célèbres, Mathilde, dans le monde entier. L'export peut être encore plus performant.
5: Ça peut être encore plus performant parce qu'aujourd'hui, avec Internet, les possibilités sont illimitées. Mais j'ai surtout à cœur de maintenir notre ancrage dans la région parce que c'est tout de même essentiellement en Lorraine hein, qu'on a nos clients de plus longue date. Donc l'export fait partie de mes projets, mais je tiens surtout à trouver de nouveaux distributeurs dans la région et à continuer de les faire connaître autour de nous.
4: Vous êtes en possession d'un secret de fabrication. Qu'est-ce qui fait ce petit goût si particulier des macarons boulageois pour qu'on les aime tant ?
5: Ce qui fait vraiment leur particularité, c'est ce goût de l'amande, parce que nous on travaille donc des amandes entières qu'on reçoit dans leur peau. C'est pas de la poudre d'amande, hein, c'est des amandes qui arrivent entières chez nous et qu'on va ensuite aller émonder. Du coup, on ne casse pas la fibre de l'amande lors de la fabrication. Donc ça permet vraiment à nos macarons d'avoir un goût très fin, très subtil, le goût de l'amande qui se développe très longuement dans la bouche après l'avoir mangé. Et le dressage à la cuillère, qui est une technique très rare hein, sur les macarons. On a quand même beaucoup de macarons aujourd'hui posés avec une dresseuse. Les nôtres sont faits un par un à la main à la cuillère en argent et donc ils ont un moelleux que vous trouverez sur aucun autre macaron.
4: Vous représentez la 7e génération à travailler dans l'entreprise. Est-ce que c'est une pression supplémentaire de faire perdurer cette tradition ?
5: Comme voilà, toute reprise d'une société d'aussi longue date, il y a une pression, aussi beaucoup, beaucoup de fierté. Puis je resterai bien entourée par mon papa, ta compagne qui travaille ensemble depuis longtemps, ne seront pas très loin. Donc je suis quand même bien entourée. Donc assez confiante tout de même.
4: Question gourmande, Mathilde, comment aimez-vous déguster le macaron de Boulet ?
5: C'est vrai qu'avec un petit café à 16h, pour moi c'est l'idéal. Mais honnêtement, même avec une coupe de champagne, il n'y a pas d'heure pour en manger. Ça passe toujours très bien.
4: Un grand merci d'avoir été entre Lorraine du jour et très bientôt à Boulet pour goûter ces magnifiques macarons.
5: Avec grand plaisir, à bientôt.
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2: Quelle qualité doit avoir un sportif de haut niveau ?
3: Des forces, des muscles, manger sain et beaucoup boire.
4: Il faut beaucoup, beaucoup s'entraîner pour faire le sport qu'on veut.
5: Pour faire marcher ses muscles.
4: On s'entraîne beaucoup, genre on fait de la muscule, prendre des poids de genre 40 kilos sur ses bras et tenir le plus longtemps pour avoir des muscles.
2: Et vous connaissez des sportifs de haut niveau ?
5: Ah, oui. Cristiano Ronaldo,
4: Teddy Riner, Kylian Mbappé,
5: Lionel Messi,
6: Léon Marchand,
5: Félix Lebrun et Alexis Lebrun.
2: Et ils faisaient quoi eux ?
5: Du ping-pong.
2: Vous les avez regardés pendant les JO ?
5: Oui, de temps en temps.
4: Moi, je les ai pas regardés, mais
5: j'ai vu surtout.
4: J'ai vu juste Teddy Riner parce que j'aime bien karaté, mais j'ai arrêté.
5: Moi, j'ai vu beaucoup plus de fois Léon Marchand, même si je préfère beaucoup plus le ping-pong. Il faisait vraiment des trucs magnifiques.
7: Will Bayama, je crois, pour la France, le basketteur. Et après, il y avait un Américain. Après, je sais pas comment on l'appelle, mais ma belle-mère, elle avait crié le King. Mais je crois pas que c'est son prénom.
2: Est-ce que vous aimeriez être un sportif ou une sportive de haut niveau, vous ?
4: Oui.
6: Non.
5: Parce que ça demande trop d'exercice.
4: Faire de la piscine, j'aime bien. Ça fait marcher les bras, les jambes en même temps. Et ça demande beaucoup d'entraînement, du coup j'adore.
5: Moi, oui, parce que j'aimerais bien faire beaucoup de ping-pong. Parce que c'est mon sport préféré. Et Félix Lebrun, il m'a donné un bon coup d'énergie. Maintenant, j'en fais un club et voilà.
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8: Oh, j'en peux arrêter de beuvracher.
9: En Berrichon dans le texte.
8: Beuvracher, c'est boire des petits canons. Mais à force d'en mettre derrière la cravate, vous pourriez ben avoir le gerlet, puis devenir causant. Puis si vous continuez à beuvrailler, vous serez abreuvagé, plein comme une nœud. Mais quand c'est que vous en avez vos deux pleins patins, le lendemain, il y a le pivert qui vous colle dans le nez, yo. Ça fait qu'au goûter, vous buvez plus que de l'io. Vous faites un repas de bœuf. Les bonnes résolutions de plus toucher à une chopine, oh, ça dure jamais ben longtemps. On retrouve ben vite son avaloir, et puis on se remet en beuver. Faut dire que chez nous, dans le Berry, j'enque l'embarras du choix. Châteaumeillant, Mentoux, Chancy, Reuilly, Sancerre, Valençay. Sans compter Saint-Marcel et Venem. Comment voulez-vous en que ça que j'arrête de gobloter? Maurice Sandré, dans Plein Communeux, nous décrit son état. « Cré bon Dieu ? Tchic, ça veut donc dire. V'là que je peux plus rester d'aplomb. Quand que je cause, je raconte des bêtises et j'ai la tête comme un vrai plomb. Je peux plus me tenir sur mes giboles. J'ai comme qui dirait mal aux cheveux. Je crée bien que je suis plein, ma parole. Là oui, je suis plein comme une nœud. Oh, c'est une chose qui est pas naturelle. Où que j'ai ben pu attraper ça ? Ah, va m'enduler, ma fumelle, en me voyant dans cet état-là. Ah, pour une fois que je fête la Sainte-Barbe, je peux plus rentrer chez nous, bon Dieu, sans me cramponner à tous les arbres. Ah, ça y est, ben, je suis plein comme une nœud. C'est que pour arroser la bonne cuisine, en que le lieutenant, tous les deux, j'avons bu nos 17 chopines. Du coup, nous voilà plein comme une nœud.
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10: Les petits bonheurs, généralement, ce sont des sourires qui se récoltent tous les jours au hasard des rencontres. Il suffit d'un micro ici, de ne surtout pas prendre de rendez-vous et de ne pas se présenter. Ça marche très bien à Megève, par exemple. Nous sommes donc en Haute-Savoie, sur les hauteurs de Megève, au Mont d'Arbois, pendant que des chevaux sont en train de monter dans une bétaillère.
11: Bonjour.
10: Bonjour. Matin de bonheur, venez vous occuper des bêtes.
11: C'est ça, on vient les mettre au chaud, ouais.
10: Ah, c'est-à-dire que là, ils quittent la montagne ?
11: Ouais, ce coup-ci, ouais, c'est bon. Ce coup-ci, on va les ramener, on va les mettre en pension pour cet hiver, ouais. Ils ont passé tout l'été en montagne, donc ce coup-ci, ça y est. Ils vont aller se mettre au chaud pour l'hiver.
10: Eux, ils font toute la saison là, ici ?
11: Ouais, ceux-là, ils font toute la saison ici. Il y en a qui sont là pour la monte, il y en a qui sont là pour l'attelage. Et puis, vu que nous, on est élevage, il y en a, ils sont juste là pour grandir.
10: Vous, c'est pas juste un loisir, c'est votre métier ?
11: Ouais, moi, c'est mon métier. Ouais. Je suis cocher palefrenier. Ouais.
10: Quand vous dites pour l'attelage, c'est les calèches qu'on peut voir à Megève, par exemple ?
11: Exactement, c'est ça.
10: Donc, les chevaux, quand ils sont pas attelés, on les voit ici, sur les hauteurs de Megève ?
11: Ouais, c'est ça. Nous, on en a à l'Alpette, comme là en face, en haut de la côte 2000. On en a aussi au Mont d'Arbois, là, juste derrière. Et puis, après, au fur et à mesure de la saison, on les fait descendre petit à petit. Puis là, ils atteignent leur point le plus bas sur Megève. Puis après, on les change de département et puis voilà.
10: Donc là, ils montent dans le bus.
11: C'est ça, ouais. Ils montent dans le bus. Là, je vais en mettre 4. Là, après, j'ai mon patron qui va arriver. Il va prendre le reste. Et puis après, on va prendre un camion, une remorque. Puis on y charge tout dedans. Puis lui, il part cet après-midi.
10: Et là, ils partent où, hein, en résidence d'hiver ?
11: Ils partent dans l'Allier, ceux-là. Ils partent dans l'Allier. Ils ont des gros champs de plusieurs hectares où c'est qu'ils ont du foin, des abris pour eux, de l'eau à volonté. Puis voilà.
10: L'Allier, donc en Auvergne, si je ne m'abuse, il fait pas beaucoup plus chaud qu'ici l'hiver.
11: Non, il fait pas beaucoup plus chaud. Mais par contre, ils auront plus d'herbe qu'ici, on va dire. Ils auront moins de neige, ils auront un peu plus de foin, un peu plus d'eau. Parce que nous, ici, c'est qu'on est tout de suite dans la neige. Et puis nous, on n'a pas assez de foin pour tous les nourrir l'hiver. Donc on préfère les mettre en pension. C'est beaucoup plus agréable pour eux. Puis pour nous, l'hiver, on a déjà bien assez de boulot comme ça. Donc au moins, ils sont un peu tranquilles aussi de leur côté.
10: Alors justement, vous faites quoi l'hiver si vous avez plus de chevaux ?
11: Alors c'est pas qu'on en a plus, c'est qu'on en a moins. Toute la partie élevage en fait part tout en pension et en fait l'hiver nous on fait énormément de calèches. Sur Megève, on a des grosses calèches qui montent jusqu'à 12 personnes. C'est qu'on fait les fondus en calèche en soirée ou le midi et on fait juste des balades en calèche.
10: Bon, vous j'imagine que le cheval c'est une passion, on fait pas ce métier là par hasard.
11: Mon grand-père était déjà éleveur de chevaux, là maintenant je bosse chez un ami de mon grand-père. Puis voilà, après on fait ça par passion, de toute façon c'est pas par l'argent qu'on va le faire, hein, comme dans tout métier agricole.
10: Même à Megève.
11: Même à Megève, l'agricole, ça reste l'agricole, à Megève ou pas.
10: Je peux vous demander votre prénom ?
11: Moi, c'est Mathieu, moi.
10: Et c'est quoi le dernier petit bonheur de Mathieu, s'il vous plaît ?
11: Mon dernier petit bonheur, c'est d'avoir fait un galop sur les crêtes de la côte 2000 en plein été avec le soleil couchant. Et ça, je pense que je m'en souviendrai jusqu'à ma mort.
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1: Le 30 octobre 1812 à Montpellier, le préfet de l'Hérault, Pierre Barthélemy Joseph, comte de Nogaret, a mis les petits plats dans les grands. Il organise un mirifique dîner pour faire plaisir à ses hôtes, mais surtout à un hôte, le comte de Broméo, qui va intercéder en sa faveur auprès de l'empereur Napoléon pour le faire grand croix de la Légion d'honneur. Sa délicieuse épouse, Marie-Julie Boudon de la Roquette, a fait préparer des dindonneaux aux truffes et de la croustade de bécasse. On est nickel, les invités arrivent, parmi lesquels le fameux comte de Borromeo, général des armées, accompagné de son état-major. Il est en uniforme, il a des favoris noirs très beaux, il raconte aux invités ses faits d'armes, cette soirée est extrêmement réussie. Et là, bam ! La porte du grand salon de la préfecture s'ouvre en grand. Le commandant de la gendarmerie déboule avec une dizaine de ses agents et se rue sur le comte de Borromeo. Monsieur le préfet hallucine. Madame la préfète Marie-Julie Boudon de la Roquette tape une crise de panique. Ses copines l'éventent et le comte de Borromeo est arrêté. Le comte de Borromeo, en vrai, il s'appelle Anthelme Collet. Et avant d'être général et avant d'être comte de Borromeo, il a été sous-lieutenant, déserteur, missionnaire dominicain, marquis, abbé à Gap où il a tapé 80 000 francs à ses fidèles, évêque sous le nom de Monseigneur Don Pasqualini, puis faux lieutenant, chanoine honoraire à Saint-Augustin, avant de enfin devenir le général comte de Borromeo, ce qui lui a permis de taper dans les caisses d'argent public par-ci par-là pour, prétendument, organiser l'armée de Catalogne. Et juste pour que le tableau soit complet, en 1812, Napoléon, il était en train de galérer au fin fond de la Russie. Vous voyez, je pense qu'il avait peut-être potentiellement d'autres choses à gérer que faire grand croix de la Légion d'honneur, le préfet de l'Hérault. Ah non, attendez, stop, pousse, c'est pas fini. Donc il fout Anthelme Collet en tôle, hop, au cachot, pendant 3 semaines. Et notre préfet, un gros malin, décide de sortir Anthelme Collet du cachot pour le présenter à ses invités lors d'un autre dîner, histoire d'amuser la galerie. Ils le mettent dans la cuisine, Anthelme Collet est seul. À la porte, il y a 2 gardes. Il avise une tenue de cuisinier, un gilet rond, un tablier, un bonnet blanc. Il enfile tout ça, prend 2 plats, hop, un dans chaque main, met un coup de pied vigoureux dans la porte de la cuisine, genre « je suis pressé, ok, il y en a qui bossent ». Il passe devant les 2 gardes et le voilà libre.
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2: Le vin, ça prend du temps. 18 mois en général en Bourgogne avant d'être mis en bouteille. En ce moment, le millésime 2024 finit son élevage en fût comme à Beaune chez Philippe Pacalet. C'est dans le calme de ses caves qu'il nous raconte les notes aromatiques de son Gevrey 2024.
3: Donc là, on a changé de cave. On est plutôt sur du 2024, c'est ça ?
4: On est sur des 2024 rouges.
3: Attendez, vous voulez que je prenne votre micro ? C'est peut-être plus pratique. Hop, voilà. Donc là, vous avez ouvert le tonneau. Vous plongez la
4: pipette. Et on se retrouve avec un misime classique. C'est pour ça qu'on voit. On a une belle robe rubis, Gevrey Village. C'est 4 parcelles différentes. Gevrey, c'est toujours beaucoup de fruits. Hein. Ça fait un vin assez gourmand et toujours beaucoup de structure. Il y a les deux. Si on prend 10 personnes, toujours 7 qui l'apprécient. On va les soutirer pour les mettre en bouteille l'année prochaine.
3: Quand vous dites préparer, ça veut dire que...
4: On a mis un bouchon.
3: Ça, donc là, c'est le bouchon qui est à l'intérieur du...
4: Voilà, après on met le robinet.
3: D'accord.
4: Parce qu'on n'utilise pas de pompe, on fait par gravité. Ça évite d'aspirer le vin, c'est moins stressant.
3: C'est plus doux.
4: Voilà.
3: Ah, on peut stresser des vins.
4: Ouais, c'est de la matière vivante. Hein. C'est comme nous, ça évolue. C'est un peu à l'image de l'homme, le vin. C'est un produit culturel. Il y a beaucoup de points communs.
3: Donc il faut lui apporter beaucoup de douceur. Ouais.
4: Même si la forme du vin, là, c'est le tonneau après la bouteille. Nous, on a un squelette, c'est différent. Mais c'est une construction différente.
3: Oui, mais nous, on se trimballe avec le même squelette toute la vie.
4: Voilà.
3: Eux, ils changent de squelette quand même.
4: Mais on grandit plus à partir de 21 ans, normalement.
3: Non.
4: Alors que les vins, dès qu'on les a mis en bouteille, ils grandissent, mais différemment, parce qu'ils sont aussi coincés dans cette bouteille.
3: C'est pour ça qu'on a cette forme de tonneau, finalement, parce qu'on aurait pu mettre ça dans des cubes, finalement. Enfin...
4: C'est un œuf coupé au debout. L'œuf sous la terre, la gestation, enfin, il y a toujours une jolie philosophie avec tout ça, mais c'est... Hein, il y a un sédiment qui se forme au fond du tonneau, qui s'appelle l'ali, donc quand vous remuez le tonneau, ben, ça remélange, ça dynamise, quoi. C'est un peu comme un bébé avec son placenta, quoi. Il y a une naissance. et ça protège le vin, donc ça dure un certain temps, c'est pour ça qu'on doit soutirer. J'ai un rôle protecteur et nourricier, c'est bien fait quand même.
2: Philippe Pacalé à Beaune est le papa de 50 000 bébés quand même, bouteilles par an, c'est pas rien et ça fait partie de la fierté de notre région.
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5: Magali, taxi TPMR à Limoges.
6: Les Limousins sont formidables. Stéphane Pigato.
5: J'ai fait des études en sanitaire et sociale. C'était le métier de ma maman, qui était aide à domicile. Quand j'ai eu l'âge de travailler, j'ai fait des remplacements avec elle les étés. Je travaille pendant mes études, je fais mes études, j'ai des examens. Et puis, j'ai travaillé dans des hôpitaux, des maisons de retraite, à domicile. J'ai fait mes premières expériences professionnelles aussi à domicile. C'était juste parfait, en fait. J'aimais être avec les personnes âgées, j'étais là pour elles, dans leur quotidien. Donc, moi, ça m'allait.
7: D'accord, jusqu'à 25 ans, vous faites ça ? Et qu'est-ce qui fait changer le parcours finalement de vie ?
5: C'était pas des CDI en fait, donc j'étais à durée déterminée, donc il fallait que je trouve quand même à un moment donné un travail qui allait m'aider à vivre pour le reste de la vie.
7: Vous avez déjà des enfants à cette époque ou pas ?
5: Ah non, du tout.
7: Non.
5: Du tout. Mais il fallait que j'envisage un métier qui allait m'aider à construire une vie. Et j'ai accepté en fait une nouvelle formation qui n'était pas du tout dans le même domaine parce que c'était parti dans l'industrie électronique.
7: D'accord, oui, vous changez complètement de...
5: Complètement.
7: Qu'est-ce qui vous plaisait là-dedans ? C'était le hasard ou c'était...
5: Ah, ça a été le hasard, en fait. C'est le métier qui m'a trouvé. J'ai suivi une formation, j'ai eu les examens, j'ai fait de l'apprentissage. Et après, du coup, j'ai travaillé 20 ans avec eux. Je fabriquais des cartes électroniques. C'était moi qui les fabriquais, j'étais sur la chaîne, sur des machines.
7: Et alors là, qu'est-ce que vous vous dites ? Parce que c'est pas du tout dans ce que vous vouliez faire, l'aide à la personne, et puis on se retrouve à travailler à l'usine, à la chaîne.
5: Non, mais l'électronique est très intéressant, donc... Ça m'a comblé pendant 20 ans.
7: D'accord, oui, ça vous a pas. Le changement n'a pas été si brutal que ça,
5: non.
7: Finalement.
5: Non, non. J'ai comblé pendant ces années-là en faisant de l'associatif, lié à mes enfants, dans le sport.
7: Et comment arrive ce second changement ?
5: J'en avais pas marre de l'usine, c'est les maladies professionnelles qui m'ont amené là.
7: C'est des circonstances de vie qui font que finalement vous changez, quoi.
5: C'est ça.
7: Et qu'est-ce qui se passe à ce moment-là ? Dans la tête de Magali, qui a un métier visiblement qui lui plaît,
5: oui.
7: Dans l'électronique, et qui se dit, va falloir changer.
5: C'était la santé d'abord, donc il a fallu rebondir et trouver un nouveau métier. Je suis forcément revenue sur l'aide à la personne. C'était d'abord l'aide à domicile, après le transport. J'ai essayé d'allier les deux et le transport de personnes à mobilité réduite est arrivé.
7: Et puis arrive donc le transport, le taxi, ce que vous faites aujourd'hui. Ça c'est pareil, c'est pas forcément une évidence de se dire je vais devenir taxi. Comment ça arrive dans votre vie ?
5: C'était la meilleure solution pour pouvoir allier les deux. Donc je suis devenue taxi de Limoges. Un collègue m'a dit que ce métier m'allait comme un gant, donc c'est un beau compliment, on continue. Parce que le transport de personnes en fauteuil, c'est quand même bien particulier. On n'amène pas des gens que d'un point A à un point B. On rentre dans leur domicile, on les aide à se préparer, à pouvoir monter dans notre véhicule. Et à l'arrivée, c'est la même chose. Il faut les aider.
7: Et qu'est-ce qui vous plaît le plus dans ce métier aujourd'hui ?
5: C'est le fait d'être présent, d'être utile pour eux et de les aider à vivre normalement.
7: Mais qu'est-ce que ça change finalement par rapport à un taxi normal ?
5: On est bien plus utile dans leur vie en fait. On leur permet vraiment des choses qu'ils ne pourraient pas faire si on n'était pas là.
7: Et aujourd'hui, vous êtes heureuse comme ça ?
5: Très, je ne changerai rien. Il va falloir qu'ils me supportent encore longtemps.
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1: Sur la route de la Guinguette à Anzem, en venant de Guéret, vous verrez sur votre gauche une maison avec des fenêtres blanches. C'est l'atelier du sculpteur Scal. Mais c'était quoi avant?
2: Je suis Scal, sculpteur. Avec joie de vous accueillir.
1: Donc votre maison, c'était la boucherie du bourg.
2: Une des boucheries du bourg, oui. Alors je crois que c'était la famille Fell qui aurait fermé, d'après les anciens qui habitent le village, dans les années 50. Mais il y a encore les traces.
1: Et donc là, le carrelage...
2: C'est ce qu'on appelle, je crois, du casson. Alors, je sais pas si c'est l'expression qui est employée en Creuse, mais en général, on appelle ça du casson, parce que ce sont des bouts de carrelage de toutes les couleurs, qui ont servi à faire le sol de l'atelier de boucherie. Et puis, il reste encore au plafond, encore des suspentes pour les boucher, où ils accrochaient les morceaux de viande. Mon atelier, apparemment, c'était dans cet endroit qu'on accueillait les clients qui venaient. Donc ici, pareil, le même carrelage que dans l'autre partie. Et là, maintenant, j'ai transformé ça dans mon atelier de sculpture. Sur les matériaux, principalement des métaux, mais aussi du bois. Moi, ce qui m'importe, c'est le rendu dans les formes. J'apporte beaucoup d'importance à la lumière posée sur les pièces, les reflets, enfin, et puis surtout, j'aime pas les lignes droites. Les gens qui aiment ce que je fais, c'est Jules Verne, Tim Burton, par exemple, me définit mieux comme recréateur.
1: Et là, par exemple, qu'est-ce qu'on a devant nous?
2: J'irai un manège, mais qui est issu de plein de pièces différentes. Une montre, des engrenages. Alors évidemment, c'est un petit moteur de jeu d'enfant. Mais il y a un plateau qui tourne dessus avec comme un manège pour enfants. Mais là, au lieu que ça soit des chevaux, des voitures, ben là, c'est des symboles du temps.
1: Et est-ce que, comme les anciens clients de la boucherie, on pourra passer la porte et venir voir le manège du temps?
2: Dès cet été, j'accueillerai les visiteurs. Une autre partie qui est sans carrelage, peut-être leur bureau, peut-être pas leur comptage, j'en sais rien. En tout cas, là, il y a une grande partie qui est carrelée en casson, comme je disais tout à l'heure, qui est très pratique à entretenir quand on a un atelier de sculpteur.
1: Donc il y a un pont entre le passé et le présent quand même, ça reste de la boucherie à l'atelier.
2: Ah oui, tout à fait, j'ai choisi cette maison pour ça aussi, hein, parce qu'il y avait vraiment un passé, une architecture un peu curieuse, un peu décalée, et ça a fait beaucoup dans le choix, ouais, tout à fait.
1: Comment vous avez mené votre enquête?
2: Principalement, je fréquente la bibliothèque de la COP, donc dans Zem. On est quelques-uns, et j'ai rencontré Brigitte, par exemple, à qui j'ai posé des questions. En tout cas, c'est grâce aux anciens du village que j'ai pu avoir quelques infos, quoi. Je fais de belles rencontres, je suis bien ici.
1: Dans cette maison, on ne découpe plus de la viande, mais des matériaux recyclés pour fabriquer des œuvres.
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3: Le saviez-vous, tous les jours, on prend 2 minutes pour découvrir les histoires méconnues du Vaucluse. Et ça, c'est avec vous, Maxime Perron. Bonjour.
4: Bonjour Mathieu et bonjour à toute l'équipe.
3: Et aujourd'hui, vous nous parlez d'un surnom assez surprenant. Je pense que même les habitants de Villeneuve-les-Avignon ne connaissent absolument pas cette histoire. Alors certains des habitants ont des surnoms. Alors c'est le cas à Nîmes, hein, on les appelle les crocodiles là-bas. Et donc Maxime, vous nous dites qu'à Villeneuve-les-Avignon, les habitants sont surnommés les lézards.
4: Oui. Alors les lézards, ouais, c'est plutôt étonnant parce que derrière en fait ce surnom un peu amusant se cache une véritable histoire médiévale à la frontière entre la réalité et la légende. Une histoire qui commence donc au XIVe siècle avec un personnage aujourd'hui presque oublié, Pierre de Luxembourg.
3: Vous parlez de Pierre de Luxembourg, c'est qui ce monsieur? C'est un roi, un pape, un cardinal?
4: Un cardinal, oui. Oui, c'est ça. Un cardinal très jeune d'ailleurs, connu pour sa vie pieuse, son humilité et sa générosité. Il vit à Villeneuve-les-Avignon, dans un palais où il refuse le luxe et meurt d'ailleurs au même endroit en 1387 à seulement 26 ans. Après sa mort, sa réputation de sainteté est telle que ses reliques deviennent immédiatement un enjeu majeur. Et c'est là en fait que la rivalité avec Avignon commence. La ville d'Avignon souhaite récupérer les reliques pour les honorer, mais les habitants de Villeneuve-les-Avignon considèrent ces restes comme un trésor inestimable, presque sacré. Voilà. Alors les Avignonnais font une proposition spectaculaire. Nous vous donnerons autant d'or que la caisse des reliques peut en contenir. Ah, c'est une proposition alléchante. Et pour les habitants de Villeneuve, cette offre est difficile à refuser. Alors ils vont accepter. L'échange se fait entre les deux rives du Rhône, d'une manière très solennelle. Les reliques partent à Avignon dans l'église des Célestins, construite spécialement pour ces reliques quand même. Et les Villeneuvois repartent avec une caisse identique, censée être donc remplie d'or.
3: Censé, parce que ça veut dire qu'il y a un problème quelque part, c'est ça ?
4: Bah oui, parce que selon la légende, une fois la malle ouverte, les pièces d'or se transforment en milliers de lézards. Des lézards qui s'échappent aussitôt, qui filent dans les rochers de Villeneuve et disparaissent autour de la ville. Une histoire racontée dans des archives et des récits anciens comme une punition symbolique de la cupidité. Depuis plus de 6 siècles, on appelle les habitants de Villeneuve donc les lézards. Et aujourd'hui encore, il y a quelques symboles qui se cachent un peu partout, sur certaines façades et sur la place notamment Jean Jaurès, où vous avez une statue de lézard. Je vous ai mis la photo dans l'article web. Comme le disait Frédéric Mistral, gai lézard, bois ton soleil, l'heure passe trop vite et demain, il pleuvra peut-être. À Villeneuve, les Avignons, être un lézard, ce n'est pas juste une moquerie, c'est presque une philosophie de vie.
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5: Bernard, 68 ans, j'habite Marcilly depuis plus de 45 ans.
6: Votre grande passion, vous, c'est la randonnée ?
5: C'est la randonnée dans tous les terrains, dans toutes les régions de France.
6: Ça a commencé comment, cette passion ? Enfin, qu'est-ce qui vous a mis le pied à l'étrier ?
5: Aller à l'école. Pas le choix. En pleine campagne, on allait à l'école à pied.
6: Ça représentait quoi comme trajet, comme longueur de trajet ?
5: Quand j'ai commencé en primaire, dans la Nièvre, c'était 1 km 4 fois par jour. Et après, dans le Cher, c'était 3 km le matin et 3 km le soir, dans le milieu des bois, pour aller à l'école.
6: Et vous avez jamais eu les chocottes au milieu
5: non.
6: des bois ?
5: Ben non. C'est sain, là-bas, au milieu des bois, c'est sain. Il n'y a que du gibier. Le gibier est la peur de l'homme. Les oiseaux qui viennent le matin devant vous, là, qui se réveillent, le petit rouge-gorge, le petit merle, qui marche devant vous, là, dans la lumière, c'est magnifique. Le lever du soleil sur dans un sentier où il y a une biche qui est en train de ou un cerf qui est en train de dormir, un chevreuil. C'est magnifique.
6: Je crois que la randonnée, ça commence tôt chez vous.
5: Oui, ça commence tôt. Même les enfants, mon fils, lui, il avait 6 mois, il commençait à randonner avec nous.
6: À 6 mois, il marchait.
5: Ah bah, il était dans le dos. Je le portais sur moi, mais j'avais ma fille avec moi aussi. Ils ont commencé de bonne heure.
6: Généralement, vous partez pour des randonnées de combien de kilomètres ?
5: Alors, quand on est sur Marseille dans la journée, c'est 8, 10, l'été, 12. Et que les week-ends, en dessous de 20, vous n'allez pas me faire plaisir. Je préfère 20, 25.
6: Et vous faites ça en combien de temps ?
5: On marche à une vitesse moyenne de 6 km/h.
6: C'est un bon rythme, ça ?
5: Oui, c'est un bon rythme.
6: C'est du plaisir, mais c'est aussi une mission. Une fois que vous êtes parti, on ne vous arrête pas.
5: Voilà. Alors, il y a des gens qui ont du mal à me suivre. Alors, ils n'aiment pas randonner avec moi, parce que...
6: Ah, il y a eu des prises de bec, déjà ?
5: Non, jamais, jamais. Non, mais avec le sourire.
6: Et vous pensez à quoi quand vous marchez ?
5: À rien.
6: Ça a l'air génial.
5: Oui, c'est génial. À rien, on est là, on regarde la nature, on regarde tout. Le moindre petite chose, ça m'émerveille.
6: Et quand vous partez en randonnée, vous êtes équipé comment ?
5: Sac à dos, avec de la boisson, de la nourriture, des affaires chaudes, des affaires froides, de la crème solaire, des lunettes, une casquette.
6: Vous avez tout, quoi.
5: Oui, il faut tout. Je marche aussi avec des bâtons pompes.
6: Des quoi ?
5: Bâtons pompes. C'est des bâtons avec un ressort à l'intérieur qui a différentes puissances qui fait que là, c'est toute la partie supérieure du corps qui travaille. Les muscles, le cardio, les abdos, le dos, ça les fait travailler. Et après, avec ce principe-là, ça allège toutes les articulations basses, les hanches, les genoux, les chevilles. Alors, c'est comme on appuie dessus, ça nous relève le corps.
6: Le surnom de Robocop de Marseille, il est mérité.
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2: 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Le nom de mon invité, c'est Ea. Et la musique, c'est ça. C'est l'œuvre d'un homme, compositeur et producteur, Eric Lévy, dont le parcours commence avec le rock, le hard rock, passe par les États-Unis, croise le pape Jean-Paul II et jacouille la fripouille. Et au milieu de tout ça, Ea, donc un succès énorme et un 8e album qui vient de sortir et qui va vous surprendre.
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2: Salut à toutes, salut à tous. Merci de nous avoir rejoints. On passe ce lundi soir ensemble, le premier jour de juin, les amis. Décibel en direct jusqu'à 21h avec l'anniversaire du jour, Alanis Morissette. La découverte, Monte Marco, un jeune artiste dont vous n'avez pas encore entendu parler. Si c'est le cas, c'est pas grave, c'est normal, ça vient de sortir. On découvrira Monte Marco ensemble tout à l'heure. Et puis un blind test autour des moyens de transport en musique. Si ça vous inspire, appelez dès maintenant Sadika, qui est au standard, Sadika, le numéro 0810 055 056, 0810 055 056. Le cadeau du soir, c'est 8, le nouvel album d'Ea. Bonsoir Eric Lévy.
4: Bonsoir.
2: Je suis ravie de vous accueillir dans Décibel. Je le disais tout à l'heure, j'ai vu que ça vous a fait sourire. On entend le mot Ea et tout de suite on entend... Incroyable la marque laissée par cette musique.
4: Oui, c'est
2: Ameno.
4: Vrai. Oui, oui.
2: D'ailleurs, votre prochaine tournée s'appelle Ameno Tour.
4: Oui.
2: Elle est toujours donc au cœur de vos concerts.
4: Oui.
2: Est-ce que vous pouvez me raconter si au moment où vous avez créé Ameno, qui n'est pas juste une musique, mais aussi une création linguistique,
4: oui.
2: Est-ce que vous sentiez que vous teniez quelque chose de particulier?
4: Absolument. J'étais assez sûr de moi, je dis ça en toute humilité bien sûr, mais depuis ma jeune enfance, j'ai toujours aimé tous les grands tubes, quels qu'ils soient, du classique, du hard rock, de tas de musiques différentes. Donc j'ai une oreille assez, quand j'aime, vous voyez, j'entends les choses qui
2: vous
4: marchent bien.
2: Vous entendez ce qui marche.
4: J'ai une bonne oreille, ouais, pour ce qui marche. Et j'ai réussi. Alors, j'ai eu cette oreille pour moi-même, donc c'est un peu bizarre à dire, mais. Voilà, donc j'étais persuadé que ça allait bien marcher, mais pas dans ces proportions-là. Mon rêve, c'était de faire 500 000 albums. Je me rappelle, je me dis, je fais 500 000 albums entre l'Allemagne, les pays de l'Est, parce que je sais qu'ils sont assez friands de,
2: oui,
4: de dramatique, de l'épique, de ce qu'un

0: général, quoi. Je crois que j'ai fait tous les labels, tous les grands labels, on va pas les nommer. Et voilà, c'est une personne, en fait, dans un label, aux éditions, qui m'a dit « Ah, ça, c'est vraiment très bien. » Et voilà, c'est, voilà, et après...
1: Et la suite vous a donné raison, à vous et à lui d'ailleurs.
0: Oui, oui, exactement.
1: Exactement. Alors, avant de parler de ce 8e album d'Era qui vient de sortir et de la belle tournée qui l'accompagne, alors comme vous avez un emploi du temps de ministre, la tournée, on en parle maintenant et elle aura lieu en 2028.
0: Oui.
1: Enfin, de ministre, non, c'est mieux qu'un ministre même, parce que vous, c'est dans le monde entier, c'est plus
0: qu'un
1: ministre.
0: Oui, oui, on va dire ça. Bon. Mais la tournée, c'est vrai qu'on dit 2028, on a l'impression que c'est dans 2 ans, mais en fait, c'est dans 1 an et demi, ça passe assez vite parce qu'on démarre en hiver, là, on est à l'été quasi.
1: Ah bah, premier jour de juin.
0: Voilà.
1: Ça s'approche, exactement. Okay. Mais avant ça, donc, j'aimerais qu'on explore votre parcours, Éric Lévy, parce qu'avant Era, il s'est passé plein de trucs intéressants musicalement pour vous. Ça commence par le rock, je le disais, le hard rock.
0: Oui,
1: et le groupe Shaking Street.
0: Absolument.

0: Shaking Street et la chanteuse Fabienne Shine.
1: Absolument.
0: C'est ça. Ça, c'est vos débuts sous votre nom à vous,
1: oui,
0: en fait, parce qu'avant, vous jouiez un peu avec Higelin.
1: Non, Higelin, c'est vraiment, c'est même pas, c'est une petite parenthèse qui a duré quelques soirs.
0: D'accord.
1: Parce que j'avais rencontré, sa femme m'avait arrêté dans la rue en me disant, bon, si j'étais musicien, j'avais une guitare à la main, donc c'était un peu violent. Et elle m'avait dit, je vais te présenter mon mec, elle me dit, et je vois un type, les mains couvertes de cambouis jusqu'au coude, il était en train de réparer son moteur, il avait une espèce de camionnette, vieille camionnette, et il me dit, voilà, je joue à la Pizza du Marais ce soir, je cherche un musicien pour m'accompagner, voilà.
0: Ah, la Pizza du Marais qui est devenue après le théâtre des Blancs-Manteaux.
1: Possible.
0: Oui, c'est ça, après. C'est pareil.
1: Et c'était, il y avait 40 personnes, vous voyez, au sous-sol.
0: Ouais.
1: Et voilà, j'y vais quelques soirs avec lui. Après, on est resté amis un certain temps, mais avec tout le respect que j'ai pour lui, c'était pas du tout ce que ma direction musicale, vous voyez.
0: Ouais. Oui, vous, c'était pas le hard rock. Hein.
1: Oui, absolument. Donc j'étais très loin de ce que voulait faire Jacques en même temps. Mais bon, on a sympathisé, il a trouvé un gars qui voulait l'accompagner ce soir-là, voilà, c'est fait comme ça.
0: Et quand on pense que le seul groupe français qui a été remarqué par les Américains, c'est Trust, alors c'est vrai, Trust a été remarqué, aimé par les gros groupes internationaux, mais c'est le cas aussi de Shaking Street, parce que vous avez tourné aux États-Unis.
1: Oui, oui, absolument. Vous saviez, à l'époque, il n'y avait pas les réseaux sociaux, il n'y avait même pas MTV, donc c'est pas du tout, mais je crois que s'il y a le seul groupe vraiment, qui a vraiment fonctionner au niveau des tournées au niveau où on était, c'était Shaking Street en fait, parce qu'on a tourné avec des gros groupes, Black Sabbath, Blue Oyster Cult, AC/DC, on a fait des grosses tournées, et c'est vrai que pour des petits Français qui débarquaient, on est passé du, vous voyez, ça a été très très vite.
0: Bah oui.
1: Oui, ça a été très rapide tout ça.
0: C'est un parcours dingue quand même.
1: Oui, mais c'est une belle époque, parce qu'à l'époque il y avait à la fois Trust, Téléphone, on se connaissait tous. Hein. Dans Shaking Street, j'avais la moitié de Téléphone au départ. Il y avait Louis Bertignac. Et pareil, très vite, on a vu que voilà, on n'était pas partis dans la même direction.
0: Mais
1: en toute amitié, s'est passé très bien. Et Trush, je connaissais très bien Nuno, le guitariste à l'époque. Enfin,
0: oui.
1: On se connaissait tous et finalement, on a réussi ces trois groupes-là. Eux, ils ont choisi de faire du français. Donc forcément, ils étaient... Voilà. Et moi, j'ai choisi un parcours qui était autre. Donc, et le fait qu'il n'y ait aucune communication via les réseaux sociaux qui n'existaient pas, la presse, on n'en parle pas. Donc si vous voulez, on a eu un parcours un peu discret.
0: Ouais. Ah oui, moi j'ai appris la connaissance de Shaking Street en préparant notre interview.
1: Oui.
0: Et j'ai vu les salles que vous avez faites aux États-Unis.
1: Oui,
0: les tournées.
1: C'est vrai que... Voilà, donc c'est une belle expérience. Et sa forme, après, voilà.
0: Alors, vous vous demandez peut-être, les amis, comment on passe de Shaking Street, que vous avez entendu, ton groupe de hard rock français, à ERA. Eh bien, ça passe par des musiques de films. Que trépasse si je faiblis.
1: Oui, c'est ça.
0: Les visiteurs, c'était pas votre première musique de film, puisque le réalisateur Jean-Marie Poiret vous avait demandé avant de faire la musique de l'opération Cornet de Bif.
1: Absolument.
0: Ouais. Et vous vous sentiez l'âme d'un compositeur de musique de film?
1: Je vais être très honnête avec vous, j'ai toujours pensé que la musique de film, c'était beaucoup plus facile à faire que l'exercice d'un artiste qui parle.
0: Parce qu'il n'y a pas de parole?
1: Non, parce qu'on fait une musique de film, on a un support image.
0: Oui.
1: Donc on n'a pas à soucier de comment ça commence, comment ça termine, ça coupe directement.
0: Okay.
1: Déjà, voilà, à moins d'avoir aucune inspiration, je pense que n'importe quel compositeur

0: digne de ce nom, si on lui donne un bon film, vraiment d'être vraiment mauvais, c'est un exercice relativement facile. Le plus dur dans la musique de film, c'est pas de faire la musique, c'est d'entretenir les relations avec les réalisateurs, les producteurs. Ça c'est autre chose.
1: Ouais.
0: Il faut un profil psychologique particulier. Vous voyez ce que je veux dire. Mais au niveau de la musique même, c'est un peu un cadeau. Un bon film, c'est un cadeau, vous voyez, pour moi.
1: Ouais. Et en tout cas, Jean-Marie Poiré, il a tellement aimé le travail que vous avez fait donc sur l'opération Cornet Beef qu'il vous confie la musique des Visiteurs. Et là, vous avez cette fulgurance qu'on retrouvera après dans Hera. C'est cette ambiance, évidemment, du Moyen-Âge qui est dans le film. Et vous créez ce générique des Visiteurs qu'on a encore tous dans l'oreille aujourd'hui.
0: Voilà.
1: On voit Jacouille la fripouille, non mais c'est fou. Voilà.
0: Oui, puis ça donne un côté, ça donne un côté, ça grandit les personnages.
1: Oui. Parce
0: qu'au départ, Jean-Marie m'avait demandé par réflexe, fais-moi une musique à la Robin des Bois, un truc un peu, voilà. Et puis, entre vous et moi, la musique moyenâgeuse, il n'y a rien de plus embêtant, quoi. C'est assez ennuyeux, même très ennuyeux. Après, les musiques de film, Robin des Bois, bon, tout ça, c'est pas très. C'était un peu facile, je ne sais pas comment vous dire. Donc, comme je voulais faire Hera déjà en amont, depuis quelques temps, c'était le bon timing, c'est le hasard en fait. Hein. Et je lui ai proposé donc, ce morceau que vous venez d'écouter, qui s'appelait Ena et Volare. Et tout de suite, bien sûr, bon, ça lui a plu, c'est normal. Et bon, je l'ai dit plusieurs fois déjà depuis quelques temps, mais c'est vrai que le film est bien sûr génial. Hein, avant même que j'arrive, les dialogues, les acteurs, tous les personnages, le scénario... Mais disons que la musique a amené ce côté mystique.
1: Oui, oui, qui aurait manqué autrement.
0: Épique.
1: Oui. Oui,
0: oui. On n'était pas dans une musique de comédie. Vous voyez, ça donnait un peu de personnage. Voilà, Godefroy de Montmirail, ça devient un grand personnage avec la musique. Vous voyez ce que je veux dire.
1: Oui, et ça donne un cachet historique un peu aussi.
0: Oui,
1: on
0: oui,
1: se dit,
0: voilà.
1: C'était comme ça le Moyen-Âge. Enfin, oui, c'est fou comme la musique a ce pouvoir. Hein. Ouais.
0: Voilà, donc elle est indissociable du film.
1: Complètement.
0: Du succès et du film.
1: Alors, d'où vient cette idée, Eric Lévy, pardon, mais il faut nous expliquer.
0: Oui.
1: C'est ce langage, alors qui n'est pas du grec, mais qui pourrait ressembler un peu à du grec, mais en même temps, c'est une langue inventée. Et je pense que c'est la langue du morceau des Visiteurs qu'on a entendu, et qui est la langue d'Ameno aussi.
0: Oui, oui, c'est pareil. Enfin, oui, c'est. J'essaye de trouver des sonorités qui correspondent aux émotions projetées par la musique. Vous voyez ce que je veux dire ?
1: Mm-hmm.
0: Pour être simple. Parce qu'en fait, la raison pour laquelle si vous dites pareil, je n'apparais pas sur les pochettes.
1: Ah non, c'est comme Daft Punk. Hein. Vous ne connaissez pas le visage de Hera.
0: Daft Punk, ils avaient leur casque et tout. Il y avait un côté un peu branché, futuriste et tout, qui était parfait d'ailleurs.
1: Ouais.
0: Mais Hera, il n'y a carrément personne.
1: Ouais.
0: Et il n'y a pas non plus de texte en... Donc les gens, si vous voulez, ils peuvent pas écouter une musique qui leur plaît avec des phrases qui donnent un sens à la chanson. Il reste que les émotions de la musique.
1: C'est ça.
0: Donc on part, chacun part un peu dans ce qu'il veut. Après, bien sûr, j'ai des textes en anglais qui accompagnent aussi entre les passages de chorale. Sont toujours un peu sur les thèmes du
1: oui,
0: bien.
1: Oui, on entendra tout à l'heure d'ailleurs sur le 8e album, il y en a.
0: Oui, voilà. Oui, voilà.
1: Donc, en tout cas, l'idée est dingue et c'est vrai que ça fonctionne parce que comme personne ne comprend, ça parle à tout le monde.
0: Oui, c'est un peu ça. Ça donne la place, la musique prend toute la place.
1: C'est ça. Alors pour le plaisir, on va réécouter Ameno et pour que vous puissiez chanter donc en yaourt, mais j'allais dire, c'est même pas du yaourt là.
0: Non.
1: En fait, chacun peut chanter comme il veut, ce sera toujours correct.
0: Absolument.
1: C'est ça la beauté avec Hera. C'est parti. Eric Lévy est notre invité ce soir dans Décibels.

0: Ameno, vous avez bien chanté hein, chez vous. Bah oui, c'est normal, Décibel, c'est fait pour ça. Éric Lévy, l'homme, le compositeur, le producteur derrière Hera est avec nous ce soir, car Hera 8, 8e album bien nommé donc, vient de sortir, et la tournée 2028, les amis, qui passera partout en France en février-mars 2028, dans les Zénith, dans les Arénas. Ne ratez pas Hera le 15 février à Rouen, le 17 à Lille, le 18 à Strasbourg. Je parle bien de février 2028, mais la billetterie est déjà ouverte. Le 20 février à Nice, puis Aix, Dijon, Nantes, Brest, Poitiers, Bordeaux, Toulouse, et au mois de mars 2028 à Lyon, à Bruxelles, à Paris et au Colisée de Chartres. Comment ça se fabrique, votre musique? Je parle de la musique de Hera. Quand on entend ses chœurs et ses orchestres, etc., racontez-moi, Éric Lévy, comment ça se fabrique?
1: Ben, j'aborde ça, enfin, on parlait de film tout à l'heure, pour moi, comme si je faisais la musique d'un film, en fait. Sauf le film, on va dire, il est un peu dans ma tête, il est pas... Voilà, c'est un film qui n'a pas été écrit ni réalisé, mais c'est vraiment une musique de film pour moi. Les thèmes de chorale, après, il y a toute une production où... bien sûr, j'ai des batteries, des basses, enfin, vous voyez, il n'y aura pas dans un film forcément, mais tous les thèmes de chorale, les thèmes de voix, j'aborde ça comme ça, ouais. C'est comme une saga, vous voyez, le premier album, deuxième album, il y a toujours un lien entre les albums après.
0: Donc les fans peuvent suivre en fait l'histoire
1: d'Hera. Oui, il y a un fil conducteur vraiment.
0: Au fil des albums.
1: Oui, voilà. Après l'inspiration, il n'y a pas d'explication, vous savez, ça reste, c'est un mystère, hein, on ne va pas...
0: Ah bah si on savait comment ça marche, oui. Évidemment on en ferait des pilules, mais ça n'est pas possible. Alors, si vous connaissez de Hera, notamment Ameno, vous vous dites, ah bah je sais, l'influence principale, c'est Carmina Burana par exemple. Alors quand vous écouterez Hera 8, vous ne serez pas dépaysé, il y a effectivement ces influences que vous aimez, ces chorales et ces musiques épiques qui sont toujours là.

0: arrêtez-moi si je me trompe, Eric Lévy, il y a aussi plein d'autres choses dans ce 8e album, plein d'autres influences.
1: Oui, oui, il y a toute la partie aussi un peu, j'irais dire, nostalgie, romantisme. Il y a du romantisme avec Saint-Pierre et Déo. Il y a une très belle voix de ténor, une mélodie de cœur. J'ai fait aussi une reprise dans tous les 8 albums derrière. J'ai fait une fois une reprise et là, c'est la deuxième fois. J'ai fait Everything's Gonna Be Right.
0: Mais oui, incroyable.
1: Mais il y a la voix du pape Jean-Paul II au début et dans le morceau. Et pour moi, c'était comme une espèce de boucler la boucle avec, vous savez, quand j'ai écrit le I Believe pour la venue du pape à Paris.
0: Ah oui.
1: Donc c'est une manière de, voilà, juste un peu fermer le truc. Mais
0: voilà. Faut qu'on parle de cette histoire-là. On est en 1997. Oui. Donc vous avez cartonné avec la musique des Visiteurs. Vous avez été nommé au César, etc. Ouais. Et donc le chef d'orchestre Myung Moon Chung, qui est en charge du programme musical du Vatican, prévoit évidemment la musique pour la venue du pape Jean-Paul II.
1: Oui, voilà, exactement.
0: En France, non mais c'est The Pape quand même, Jean-Paul II.
1: Oui, en plus c'est celui qui nous a tous marqué, plus que les autres. Il avait un côté star.
0: Et puis il avait un tel visage de gentil.
1: Oui,
0: enfin, c'était incroyable.
1: Et puis il a une voix incroyable.
0: Et on vous a demandé d'écrire un morceau.
1: En fait, Myung Chung dont vous parlez voulait pas reprendre une œuvre du classique, il voulait une œuvre originale. Alors au départ, ils ont fait un appel d'offres, comme on fait. Un peu habitué, Vangelis, Jean-Michel Jarre, on m'avait dit, peut-être deux, trois autres. Et on m'a raconté, alors, je sais plus qui m'a dit ça, mais ça plaisait pas trop à Chung. Et il a écouté, il entend une musique à travers la porte il avait un fils qui écoutait la musique, il dit, ça, c'est quoi, ça? Il a dit, c'est quoi? Il a dit, c'est R.A. Et donc, c'est comme ça que j'ai été contacté.
0: Ah, d'accord. D'accord.
1: Et donc... voilà.
0: Et cette musique a été jouée, en présence du pape.
1: Oui, c'est une belle musique en plus parce qu'elle est rentrée un peu dans le répertoire des ténors. Et elle est jouée elle est quasiment rentrée dans le répertoire classique, moderne classique, je sais pas comment on appelle ça. Il y a plein de ténors qui l'ont repris. Il y a Catherine Jenkins, je sais pas si vous connaissez.
0: Oui.
1: Qui a même appelé son album I Believe. Donc c'est un morceau qui a beaucoup circulé et il a été chanté par Didier Bridgewater et Andrea Bocelli le jour de l'événement.
0: Devant 900 000 personnes, parce que quand Jean-Paul II faisait un concert, croyez-moi, ça faisait dizaines de stades de France.
1: Ouais, lui, il fait directement 10 stades de France. Et en plus, ce qui était très bien, il y avait une très très belle énergie, puis il n'y a que des jeunes.
0: Ouais.
1: Donc c'est 900 000 jeunes quand même, c'est assez incroyable.
0: C'est magnifique.
1: Oui.
0: C'est magnifique. Alors ce Everything's Gonna Be Alright, c'est une chanson que vous connaissez, qui avait été chantée par
1: Sweetbox.
0: Un groupe qui s'appelle Sweetbox. Samplait déjà de la musique classique.
1: Oui, c'était sur la musique de Bach. Oui.
0: Exactement. Et donc, vous en avez fait un des premiers singles du nouvel album d'Era. Vous savez quoi? On va l'écouter, on va se rendre
1: absolument.
0: Compte pour dire à tout le monde que oui, bien sûr, Era, c'est si, mais c'est aussi ça.

0: moment de douceur dans Hera 8 et la voix du pape Jean-Paul II.
1: Voilà.
0: C'est un beau moment.
1: Oui, c'est un beau mélange.
0: Vous aviez pu lui parler à Jean-Paul II
1: Non, je vous dis, lors de cette occasion, il était fatigué à cette époque-là. Donc, ouais. Un moment, j'étais sur scène, il était. Voilà. Mais il est impressionnant. Enfin, comme le cardinal Lucigier ou le pape Jean-Paul II sont des gens. On est impressionné, pas forcément parce que c'est le pape, mais ils ont. Il n'y a pas de hasard, vous voyez.
0: Oui, on leur a pas donné le job en se disant oui, ça fera
1: ils
0: l'affaire.
1: Ils ont un charisme incroyable. Enfin, ces gens, on sent quand même que c'est pas. Oui, c'est pas une opération de marketing. Quoi.
0: Non, mais c'est dingue, vous avez vraiment croisé voilà, des
1: oui,
0: figures,
1: c'est intéressant parce qu'on passe de Black Sabbath au pape, tout ça, c'est assez. C'est ce qui est bien dans la musique, c'est.
0: Moi, j'ai hâte de lire votre bouquin de souvenirs. Hein. Ça c'est évident. Alors je le disais avant qu'on écoute Everything's Gonna Be Alright, qui franchement si on tombe dessus on se dit pas tout de suite ah bah oui c'est Hera évidemment.
1: Oui bien sûr.
0: Il y a dans l'album plein d'influences. Il y a par exemple le hard rock. On a compris que ça c'était vos racines et ça c'est hyper important. Je pense à la chanson Freedom.

0: pourrait être du Black Sabbath.
1: Oui, oui.
0: On en parlait tout à l'heure.
1: C'est vrai. Ah bah oui.
0: Ah oui. Avec un petit côté aussi Ronnie James Dio.
1: Ouais, oui, absolument. Dans la voix. Ouais, ouais, c'est vraiment, ça, absolument.
0: On y est. Hein.
1: On y est.
0: Donc, quand on commence avec le hard rock à l'adolescence, de toute façon, on l'oublie jamais.
1: C'est pour la vie.
0: Et il y a aussi des moments acoustiques.

0: for the Braves.
1: Oui.
2: Ça, c'est votre petit côté hippie, un peu.
1: Hippie?
2: Non, je sais pas. Un peu hippie,
1: Si vous voulez, il y a la version acoustique, mais juste après, il y a la version symphonique, pour les braves, justement.
2: Pour les vrais braves.
1: C'est pas pour effrayer les gens tout de suite, il fallait un peu les amener doucement.
2: D'accord.
1: La vraie version.
2: Donc en fait, vous les préparez avec la version acoustique et ensuite vous envoyez les guitares électriques.
1: Oui, enfin, c'est plutôt une formation symphonique assez puissante. Voilà.
2: Et le sens de ma question, c'était aussi, en fait, avec ERA, vous ne vous refusez rien, même si vous savez que les gens ont Ameno dans la tête et donc un canevas assez précis de ce qu'on va entendre.
1: Oui.
2: Vous, ça vous amuse finalement d'aller sur d'autres territoires?
1: Oui, tant que les voix sont belles, si vous voulez, pour moi, la base, voilà, il faut toujours des belles voix, des belles mélodies, la puissance des voix, voilà. Oui, c'est un peu le. Oui. Tant qu'il y a ça, ça va.
2: Comment vous organisez vos castings de voix?
1: Alors, les castings de voix, écoutez, sur YouTube. Je n'organise pas, je vais chercher tous les chanteurs que j'ai eus, j'ai trouvé sur YouTube.
2: Ah, incroyable!
1: Oui. Et tout ce qu'on m'a proposé via les canaux pro, c'était toujours une catastrophe. Mais on m'a posé. Non, mais donc YouTube, on trouve tout. En fait, c'est génial. On contacte les gens. J'ai un ténor qui vient d'Australie. J'ai une soprano qui vient du Canada. C'est vraiment le. Je passe du temps sur YouTube et voilà.
2: Et vous après, écoutez les voix.
1: Oui, j'écoute. Oui.
2: C'est beau. Et la chorale. Alors
1: la chorale, c'est particulier parce que faut trouver des gens qui soient ouverts à. Faut un peu casser les codes de tout ce qu'ils ont appris. Oui, déjà, faut savoir chanter sans vibrer. Parce que les trois quarts des gens dans le classique, ils chantent, en fait, c'est un trémolo, un vibrato.
2: Ouais.
1: Et, ce qu'on a, c'est pas très un peu ennuyeux, ce que je vous dis, mais il y a très peu de gens qui savent chanter,
2: droit
1: sans, dans Noéra, il n'y a pas un vibrato. Si vous écoutez bien n'importe quel titre, il y a zéro vibrato. Imaginez une seconde à Ameno avec un vibrato, ce sera assez. Terrible.
2: On y croirait pas.
1: Voilà, c'est horrible, je pense.
2: Donc en fait, il faut désapprendre certaines techniques.
1: Non, ils le savent déjà au départ, ouais.
2: Au départ, ouais.
1: Donc ça réduit considérablement le. Voilà. Et puis, au fil du temps, j'ai réussi à créer une équipe, enfin, à avoir. Ce qui compte pour moi, c'est les qualités aussi souvent humaines des gens avant. Voilà. Pour que ça se passe bien, vous voyez.
2: On a hâte de découvrir tout ça sur scène. On va parler de la tournée The Ameno Tour, la tournée de ERA partout en France en 2028. D'ici moins d'une minute, à tout de suite.
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2: On a appris plein de choses depuis le début de cette émission. ERA, c'est Éric Lévy. Et si vous connaissez bien sûr par cœur. Déjà, dites-vous que vous n'êtes pas les seuls, hein, puisque ERA est 12 fois platine en France, mais 7 fois en Argentine, triple platine en Italie ou encore aux Pays-Bas. ERA, c'est le deuxième artiste français le plus vendu à l'étranger en 2024. Parce que s'exporter, c'est important. 15 millions d'albums vendus à travers le monde. Et ça aussi, c'est très important comme chiffre. Les streams et YouTube, parce qu'on peut dire, oui, ok, mais c'est du passé. Pas du tout. Vous avez dépassé le milliard de streams sur les plateformes de streaming et 3 milliards de vues sur YouTube. Donc c'est encore complètement d'actualité.
1: Oui, c'est intemporel en fait.
2: C'est intéressant comme statistique.
1: Oui, c'est vrai.
2: Regardez ça, vous faites attention
1: pas
2: à
1: vrai,
2: ça.
1: Pas vrai, ça m'intéresse, mais je regarde pas trop, non.
2: Non.
1: Non.
2: Il y a des gens pour vous qui font ça très bien, j'imagine.
1: Oui, non, mais j'ai pas, ça me fait plaisir, bien sûr. Et le côté intemporel, je m'en aperçois par rapport au public qui rajeunit. Au fur et à mesure que le projet vieillit, le public rajeunit. C'est-à-dire qu'on a plus en plus de. Vous savez, vous regardez les statistiques, tranches d'âge, et je crois qu'on a de plus en plus de 18-25.
2: Qui écoutent en streaming. 35. Oui, et qui viennent au concert. Motivés,
1: oui, de plus en plus, oui.
2: C'est génial.
1: Parce que vous savez pourquoi ? C'est tout ce monde du Seigneur des Anneaux jusqu'à Game of Thrones, tout cet univers qui est devenu les jeux vidéo, qui plaît beaucoup. Et c'est vrai que ERA, c'est pile la musique qui va bien avec cet univers, oui. Donc, ça leur plaît.
2: C'est ça, c'est toujours d'actualité. Donc, réjouissez-vous, peuple de France. ERA sera chez nous, donc en tournée, en février-mars 2028. Les billetteries sont déjà ouvertes. Et comme disait Eric Lévy tout à l'heure, c'est pas dans deux ans, en fait, février 2028, c'est dans un an et demi.
1: Voilà.
2: Donc voilà.
1: Et en plus, il y a un truc enfin, qui est nouveau pour moi et tous les gens avec qui on joue, c'est on fait l'Accor Arena. Parce que d'habitude, on a fait la scène musicale, le Palais des Congrès. Et l'Accor Arena, c'est quand même... C'est un peu un événement en soi. Enfin, moi, en tant que musicien, l'Accor Arena, c'est quand même... Il y a un truc un peu plus... C'est one step.
2: Je précise pour ma mère qui écoute. Maman, c'est Bercy. Voilà, Accor Arena, c'est pas tout le monde qui a la ref. C'est Bercy.
1: Ah oui, c'est Bercy, oui.
2: Bah ouais.
1: C'est une très belle salle. En plus, j'ai mis au coin il y a quelques mois. Le son est très bon. Ouais. C'est très grand. C'est une belle salle.
2: C'est très, très beau, Bercy.
1: Donc, ça va nous permettre de faire un très beau show et j'ai hâte.
2: Paris Accor Arena, le 4 mars 2028. Voilà. ERA sur scène, ça ressemble à quoi?
1: Ça ressemble à un opéra.
2: Okay.
1: Parce qu'on est 23 sur scène.
2: Oh, et si je suis contente que vous me disiez ça. J'avais peur que... Ah oui, vous êtes nombreux sur scène.
1: Ah oui, vous pensez que j'étais tout seul à ma guitare?
2: Non, pas tout seul. Okay. Mais je me demandais comment on pouvait restituer...
1: Oui, bah écoutez, il faut restituer comme il y a un côté un peu puissant. Voilà. On ne peut pas le faire à 4, hein, c'est clair.
2: Ah, c'est bien.
1: Donc 23, c'est... À un moment, on était 28. Mais là, on est 23, c'est le chiffre parfait.
2: Ok.
1: Et ça ressemble à un opéra parce qu'il y a 14 choristes, 4 chanteurs, 2 chanteurs. Solistes qui sont deux issus du métal, deux du classique, ténor, soprano, et les choristes dont je vous parle, ils sont constamment en mouvement comme dans un opéra. C'est un opéra, tout le monde bouge, se déplace.
2: Ouais.
1: Il n'y a pas des gens qui restent à l'idée, donc ils connaissent tout par cœur, il n'y a pas de partition, vous voyez, tout est. Et avec les costumes, les lumières, donc ça, pour moi, c'est un vrai opéra.
2: On ne verra pas votre visage?
1: Ah, bah si, je suis sur scène.
2: Ah, on verra votre visage?
1: Oui, moi, je joue de la guitare quand on est sur scène.
2: Hein. Ouais.
1: Ouais, je suis là. Vous n'avez pas manqué ça, quand même. C'est un peu la récompense ultime d'aller sur scène.
2: Bah, c'est ça.
1: Ouais.
2: Donc, 23 musiciens sur scène. Eric Lévy, l'homme que vous n'avez peut-être jamais vu. Eh bien, vous le verrez, puisqu'il sera là avec sa guitare. Et ERA, donc The Ameno Tour. Est-ce que vous allez d'ailleurs apporter un traitement particulier à ce méga tube Ameno? Est-ce que vous réorchestrez?
1: Oui, oui. On a déjà une version qu'on appelle Ameno Metal en concert, qui marche très très bien. Oui, bien sûr, je vais trouver une idée pour que ça fasse un truc un peu spécial, bien sûr. Oui, aussi sur ERA, on a des versions, c'est vraiment pas... Quand les gens viennent au concert, on est très loin d'album, mais c'est toujours mieux que l'album. Je sais pas comment vous dire. Si on jouait des versions d'album sur scène, ça serait un peu ennuyeux. Voyez, les
2: vous
1: gens,
2: avez envie d'encore plus d'intensité.
1: Ouais, c'est ce que j'ai appris, si vous voulez, à travers le hard rock et en faisant des tournées avec Black Sabbath, AC/DC, où c'est toujours super efficace. Et donc moi, j'ai cette école là, vous savez, de comment. Faire pour que...
2: Vous avez vu. Vous avez vu de vos yeux vus et de vos oreilles entendues. Voilà. The Ameno Tour en 2028 à Rouen, Lille, Strasbourg, Nice, Aix, Dijon, Nantes, Brest, Poitiers, Bordeaux, Toulouse, Lyon, Bruxelles, Paris et Chartres. Les billetteries sont déjà ouvertes. Eric Lévy, c'était un plaisir de
1: pour
2: vous
1: moi
2: avoir
1: aussi, dans merci beaucoup.
2: Merci beaucoup.
1: Merci à vous.
2: On se quitte en écoutant Will You Call My Name, qui est tiré de ERA 8, qui vient de sortir et qui est à gagner à tout à l'heure au Blind Test. À bientôt.
1: À bientôt.
2: Merci beaucoup.
1: Merci.

0: 8 est disponible. Nouvel album d'Era, on en reparle tout à l'heure puisque je vous le fais gagner au Blind Test.
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0: Le concert de Santa au cinéma, c'est pour cette semaine, les amis, jeudi soir. Alors, si ce n'est pas déjà fait, essayez de trouver des places donc, pour cette projection unique dans 80 cinémas partout en France. Ce sera donc ce jeudi, le 4 juin, histoire de vivre en immersion le concert qui a valu à Santa une nomination aux Victoires de la musique. Hein, cette tournée Recommence-moi qui a été magistrale. 50 zéniths à guichet fermé, une performance très spectaculaire avec Santa qui chante tout en haut avec son piano dans les airs.

0: Santa et rendez-vous sur Google. Vous écrivez Santa au cinéma, tout simplement, et vous trouverez facilement les séances près de chez vous. Une date unique, ce jeudi 4 juin.
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0: Et on joue au blind test avec... Aha ! Gilles et Caroline, bonsoir.
2: Bonsoir Émilie, bonsoir Caroline.
3: Salut.
0: Salut, fait Caroline. Je fais un petit point hein, pour celles et ceux qui se demanderaient mais qu'est-ce qui se passe au standard. Gilles et Caroline se sont rencontrés en direct dans Décibel pour jouer au blind test. Ils ont continué la discussion au standard et puis ensuite un peu dans la vraie vie quoi. Gilles et Caroline, on peut dire ça comme ça.
2: Ben voilà, oui.
0: Ben ouais, ça fait plaisir. Alors, vous en êtes où? Vous allez vous marier?
2: Non,
0: Caroline, non, elle veut pas. Caroline, elle a dit non direct. Elle fait, oh non.
2: Elle veut pas se marier, Caro?
3: Ben non, elle est pas rendue là encore.
0: Bon, Gilles, il y a peut-être une étape à passer avant, je ne sais pas. En tout
2: oui,
0: cas...
2: Non, mais oui, déjà, il faut se rencontrer, déjà.
0: Ah ben c'est ça, voilà. Dans la vraie vie. Mais
2: oui,
0: ça fait
2: déjà.
0: Plaisir d'entendre vos voix ensemble. Moi, ça me fait toujours très, très plaisir. Parce qu'en plus, vous êtes de très bons joueurs au blind test. Et Gilles, voulant toujours un peu draguer Caroline, de toute façon, la laisse gagner à la fin. Donc, c'est parfait.
3: C'est pas forcément vrai.
0: C'est vrai? Bon, alors on va voir. De toute façon, vous le savez, le blind test de Décibel est un blind test qui récompense tous les participants. Donc, et Gilles et Caroline, vous allez chacun recevoir un exemplaire de Hera 8, le nouvel album qui est magnifique, de Hera, donc, et dédicacé, puisqu'il était avec nous.
2: En plus, mais super, voilà. Mais super.
0: Voilà. Donc, vous en aurez un chacun. Puis, si un jour vous vous installez ensemble, vous en mettrez un chez Gibert. Enfin, où vous voulez, pour le revendre vos disques, quoi. Voilà, à la brocante. Bref.
3: Un chez Albert, un chez Albert.
0: Ou exactement, on peut faire ça aussi. Caroline a le sens pratique. Quand je m'étais installée, c'est fou ça, quand je m'étais installée avec le père de ma fille, alors on s'est séparés depuis, mais comme je tenais beaucoup à mes disques et qu'on en avait certains en double, il avait dit « Ah bah tiens, ceux qu'on a en double, on a qu'à les mains. » J'ai fait « Non. » Et j'avais mis des gommettes vertes sur mes exemplaires que j'avais planquées dans un placard. Et du coup, bah, après le Covid, quand je me suis tirée, je savais où prendre mes disques.
3: Je prends les gommettes vertes et je me casse.
0: C'est ça, j'ai dit « Les gommettes vertes, c'est à moi. Salut !» Donc voilà, non mais les objets de valeur, genre les disques, foutez des gommettes, on sait jamais. Voilà, c'est ma leçon du jour. Gilles et Caroline, on va donc jouer avec les moyens de transport en chanson. Il va falloir retrouver le plus rapidement possible le nom des interprètes de ces chansons et à la fin, tout le monde gagne, ok?
2: D'accord, sans problème, Caroline.
0: Non, moi c'est Émilie. Gilles est un petit peu obsédé par Caroline. Mais je comprends.
2: Ah oui, non, mais c'est un truc de fou, oui.
0: Je comprends, Gilles, Caroline.
2: On va se voir au mois d'août, là.
0: Ah, mais c'est formidable. Très bien. Oui. Vous nous raconterez, vous passerez à l'antenne en septembre.
2: Mais je vous raconterai, Émilie.
0: Ben oui. Bon, Gilles et Caro. On y va. Un premier extrait, une première chanson et un premier moyen de transport. Dites-moi, qui chante ça?
2: Vive mon temps.
0: Oui.
4: Quand on partait de bon matin, quand on partait sur les chemins.
0: À bicyclette, mais oui.
3: On cherchait le chanteur
0: Yves Montand. Mais de toute façon, Gilles, il a tout donné. Il a dit le nom de la chanson, le moyen de transport. Il a même chanté un petit bout du. Non, là, le point va chez Gilles. Même avec toute la mauvaise foi dont je suis capable, et vous savez que j'en ai une bonne raison, un silo. Mais là, c'est pour Gilles. Hein. Non, là, je peux rien faire, Caro. Mais on continue. Autre moyen de transport, autre chanson. On cherche bien l'interprète. Qui chante ça?
3: Rocamadour, je sais pas quoi.
0: Ah, c'est pas Rocamadour, mais bien tenté. C'est un groupe de rock français, Caro. Oui, c'est Téléphone.
2: Bravo, Caro.
0: Téléphone. Bah oui, après la bicyclette d'Yves Montand, on durcit le ton avec le métro. de téléphone. On est à égalité. Caroline a trouvé téléphone, Gilles a trouvé Yves Montand. Dernier moyen de transport et dernière chanson du Blind Test de ce soir. Je rappelle que quoi qu'il arrive, vous avez tous les deux gagné l'album d'Era.
3: Mobilette. Oh putain.
0: Alors, c'est...
3: Le petit train.
0: Oui, et comment s'appelle le groupe? Oui.
3: Bravo.
0: Enfin, Gilles, tout va bien. Un point pour Gilles, deux points pour Caroline. Petite précision aussi, si vous faites une fête ou une boum autour du train, n'oubliez pas que cette chanson d'Erita Mitsuko parle des trains de la mort qui emmenaient les déportés dans les camps en Allemagne ou en Pologne. Donc voilà, c'est pas un train à prendre à la légère, même si la chanson est extrêmement sautillante et la voix de Catherine Ringer absolument époustouflante. Il s'agit d'une histoire triste racontée dans cette chanson. Caroline, Caroline a gagné. Qu'est-ce qui s'est passé, Gilou?
2: Félicitations, Caro.
0: Ah,
3: c'est bien. Joli joueur.
0: Oui, il est très beau joueur, il faut bien le dire, Gilles, à cette qualité-là, et bien d'autres, j'imagine, que tu nous décriras, Caro, à la rentrée prochaine, puisque vous allez vous voir en août. Donc moi, je veux, dès la première émission, on rentre de vacances le 31 août. Hein. Décibel, 31 août, rentrée. Donc voilà, moi, le 31 août, je veux un petit blind test avec vous, et surtout un compte-rendu de votre date du mois d'août.
2: Ah mais sans problème, et puis si on fait une cérémonie, promis, on t'invite, Émilie. Hein.
0: J'espère bien.
3: Il invite,
2: je l'ai dit en plus.
3: Il dit, on
0: arrive. Génial. Allez, je vous embrasse tous les deux, Caroline et Gilles, et je vous propose d'aller conduire une bagnole avec les Beatles.

0: Première chanson de la face A de Rubber Soul, magnifique sixième album des Beatles, sorti en 65. C'était Drive My Car.
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0: La découverte du jour, c'est un jeune garçon qui s'appelle Monte Marco. Il vient de Marseille et ne fait pas de rap. Incroyable, non? Bah oui, quand même, c'est assez dingue. Il est agrégé de mathématiques, auteur, compositeur, interprète. Et je pense que vous allez adorer sa toute nouvelle chanson qui s'appelle Mon.

0: s'appelle Monte Marco et c'est notre coup de cœur du jour. Son premier EP 1, 2, 3 est disponible. Et cette chanson-là, oh, quel tube! Ça s'appelle Monstre.
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0: Et c'est déjà l'heure de la dernière chanson de l'émission Chanson anniversaire. Et aujourd'hui, direction le Canada pour les 52 bougies. Alanis Morissette, qui avait tellement cartonné en 95 avec son troisième album Jagged Little Pill, et cette chanson dingue avec l'harmonica Hand in My Pocket.

0: Il était incroyable, ce troisième album d'Alanis Morissette, sorti il y a donc un peu plus de 30 ans, 1995. Jagged Little Pill, donc dessus il y avait ce tube là, Hand in My Pocket. Il y avait aussi You Ought to Know, la pire chanson de vengeance après rupture du monde. Un truc incroyable, tellement venimeux. Et puis il y avait Ironic aussi. C'est vraiment un album à réécouter. Et voilà, c'était l'occasion de souhaiter un très bon anniversaire à Alanis Morissette. Allez, Décibel, c'est terminé pour ce soir. Merci à l'équipe. Il y avait Iris Guitoni, Christophe Hulens, Elodie Biancamaria, Sadika Raoult et Franck Moilier. Oui, il faut du monde pour préparer cette émission. Que voulez-vous que je vous dise? Parce que l'animatrice est un peu feignasse. Demain, on sera avec Mishka Assayas qui vient de sortir un super bouquin sur les Rolling Stones. Very Good Stones Trip. Demain, 20h. Bisous.
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4: Bonjour la France, j'espère que tu vas bien la France et que tu as passé un très très bon week-end. Comment ça va Éric Bastien ?
5: Ça va mieux, il fait un petit peu moins chaud dans toute la France, c'est plutôt pas mal. On est bien, bonjour.
4: Oui, alors cette semaine, qui dit nouvelle semaine, dit nouveau cadeau. 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
5: quoi ? C'est pas fini, Valérie, on a encore des cadeaux, bien sûr. On parlait de la Cité des Papes.
4: Oui.
5: Est-ce que vous savez que c'est la grande dynastie Malongo, Joe, le père fondateur, qui alimente en café l'ensemble de la papauté, à l'époque où les papes étaient en Avignon. C'est la famille Malongo qui a donné le meilleur des cafés aux papes. 32 dosettes, 6 verres en verre, tous les papes s'en souviennent.
4: Magnifique.
5: Joe Malongo, c'est le pape du café.
4: Allez, jingle. On accueille nos deux candidats du jour, Virginie et Laurent. Comment
5: bonjour,
4: ça va ?
6: Bonjour. Bonjour à tous. Bonjour Valérie, bonjour Eric.
5: Bonjour Virginie.
4: Alors,
6: bonjour à vous.
4: Ah, Laurent,
5: salut,
4: il est
5: Laurent.
4: Là. Je ne t'aime pas.
6: Bonjour Laurent.
4: Il est au fond.
6: Bonjour, bonjour.
4: T'es au fond du couloir, Laurent. Alors, Virginie, tu as 44 ans, tu habites à Valognes dans la Manche.
6: Oui, c'est ça, avec un super soleil aujourd'hui.
4: Ah bah ça, oui, il fait beau.
6: Eh ben oui.
4: Eh oui, après, de toute façon, quand on est dans la Manche, on n'est pas loin de la mer, le temps n'est jamais le même.
6: C'est ça.
4: Alors tu es mariée à Gilles et tu as 2 enfants, comment s'appellent tes enfants ?
6: Alors Lucas, qui va avoir 19 ans, et Gabin, qui va prendre 12 ans.
4: Oh, bah dites donc, t'es pas sortie de l'auberge avec les crises d'adolescence, toi.
6: Ça se passe pas trop mal. Si ça fait comme avec le premier, c'est pas trop mal.
4: Ah, pas mal. Alors, tu as un chien qui s'appelle Reine. Qu'est-ce que c'est, ce chien ?
6: C'est un petit York tout petit.
4: Oh, et tu as un chat qui s'appelle Oups.
6: Alors lui, par contre, c'est un gros, gros pépère.
4: Ah, mais il s'entend bien avec le chien ?
6: Chien et chat.
4: Ah, d'accord.
5: Là, c'est l'expression, hein.
6: Voilà.
4: Bon, moi, mes chiens...
5: Chien et chat.
6: Voilà. Voilà. Chien et chat, ils sont tout le temps en train de se sauter l'un sur l'autre, de donner des petits coups de patte et tout, c'est rigolo, mais c'est amical.
4: Non, parce que moi, mes chiens s'entendent très bien avec mon chat, je suis désolée. Alors, tu es famille d'accueil pour 3 enfants, en plus des 2 enfants.
6: Oui,
4: et
6: c'est ça.
4: Et il paraît que tu as ouvert une boutique chez toi dans ta véranda.
6: C'est ça, je peux dire le nom ou pas ?
4: Ah bah, bien sûr.
6: Ah, donc c'est le dressing de Lougab.
4: Ouais.
6: Donc, Lougab, parce que Lucas, on l'appelle Loulou, et Gabin, donc Lougab. Donc voilà, j'ai une petite boutique en fait qui est installée dans ma véranda, donc je reçois des clients tous les jours.
4: Bah, dis donc, ça fait combien de temps ?
6: Ça va faire 7 ans.
4: Bah, dis donc, c'est pas mal ça.
6: Ouais.

0: Parce qu'il y a des artistes coréens qui ont créé des œuvres urbaines qui n'apparaissent qu'au contact de l'eau grâce à une peinture spéciale qu'on appelle l'hydrochromique. Donc voilà, bah écoute, un point pour toi.
1: Et bon, ce début de semaine, on accueille Laurent avec ici, Pays de Savoie, la Balme de Sillingy. Est-ce que c'est comme ça qu'on prononce l'endroit où tu vis, Laurent ?
2: C'est parfait.
1: Ah, écoute, je suis content. La Balme de Sillingy, je ne saurais pas dire comment on appelle les habitants, mais tu vas me le dire peut-être, Laurent, toi.
2: Balnéen.
1: Ah ok, sympa, Balnéen. On vous salue, c'est en Haute-Savoie. T'es de la Haute-Savoie, t'es né là-bas ou
2: non, pas
1: t'es
2: du
1: d'ailleurs
2: tout. Je suis du Nord.
1: Ah, t'es du Nord, d'où ça? Où ça, dans le Nord?
2: Valenciennes.
1: Ok, Valenciennes. Dis-moi, tu connais Avignon? T'as envie d'aller au festival?
2: Ouais, ça a l'air sympa.
1: Ah bah c'est sympa le festival d'Avignon, le théâtre. T'aimes le théâtre? Vaut mieux hein, quand même.
2: Oui, pourquoi pas, ouais, c'est sympa, ouais.
1: C'est plus sympa quand même, avec un bel hôtel à gagner là pour le off d'Avignon en juillet. T'es en couple, tu vis avec qui, Laurent?
2: Avec Michel.
1: Michel, ça fait longtemps que t'es avec Michel?
2: Bon, ça fait une quinzaine d'années.
1: Ah ouais, d'accord, ok. Bon, belle histoire, marié, pas marié, paxé.
2: Non, on vit dans le péché, nous.
1: Dans le péché, mais c'est ce qu'on
3: mais
1: aime,
3: c'est
1: le péché.
3: Bien,
1: mais
3: le
1: ouais,
3: péché.
1: C'est ce qu'il faut. T'as une princesse japonaise, c'est-à-dire?
2: Oui. C'est mon petit chien, elle s'appelle Ime.
1: Ime, c'est ce qui veut dire donc princesse en japonais. Alors Valérie, elle aime bien savoir, c'est quoi comme chien?
2: Ah, oh, c'est un mélange de bichon caniche, bichon frisé caniche, ouais, entre les deux, entre le porté et la fenêtre.
3: Ah, bah bichon. Voilà, oui, bon.
1: Bon. On t'appelle Lolo, bien sûr, les potes t'appellent comme ça, puisque tu t'appelles Laurent, mais aussi Charlie. Pourquoi on t'appelle Charlie? Ça n'a rien à voir avec Laurent, pour le coup.
2: Non, c'est vrai. Bon, j'aime bien ce prénom. J'avais un chien avant ça, qui est parti et qui s'appelait Charlie.
1: D'accord. Donc, il y a encore des potes qui t'appellent Charlie, l'ancien nom de ton chien.
2: Oui,
1: très bien.
2: C'est vrai.
1: Laurent, t'es chauffeur-livreur. T'as travaillé dans l'hôtellerie, t'as fait plein de trucs. T'as même été dans la pâtisserie. On va se régaler avec toi dans les prochaines minutes. Mais là, on a envie de t'envoyer en Avignon et on va t'offrir peut-être un premier point. Attention, ça fait mal aux dents, hein.
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1: La pub. C'est marrant, il y avait un type, je crois, qui, sur un plongeoir, il plongeait, forcément sur un plongeoir, dans une piscine, il perdait son slip à la fin.
3: Ok, d'accord.
1: Ce n'est pas cette pub-là, le carambar. Bon.
2: Non.
1: Ok, c'est pas grave. Avant 1950, les blagues carambar, on connaît tous les blagues carambar, elles étaient rédigées par des bonnes sœurs, par des religieuses. Est-ce que c'est vrai ou faux? Top chrono, 5 secondes. Les blagues carambar.
2: Bon, moi, je dirais. Allez, vrai.
1: Eh ben non, les blagues carambars n'ont jamais été écrites par des religieuses. D'ailleurs, à l'origine, les carambars ne contenaient même pas de blagues. Elles n'apparaissent qu'à partir des années 60 et ça a été tout simplement imaginé par une équipe de marketing pour fidéliser les pots de choux. Désolé, Laurent.
3: Alors, Virginie, un point. Laurent, pas deux points. Et là, tout de suite, 5 heures du match, j'ai des frissons. Ah. Je claque des dents et je monte le son. Seul dans mes lignes, l'insomnie.
1: Il faut y aller.
3: Non, il faut y aller. Vous écoutez ici, chagrin d'amour.
1: Il faut manger.
3: Chagrin d'amour, chacun fait ce qui lui plaît, vous écoutez ici.
1: Oui, c'est mieux.

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3: Nous sommes avec Virginie qui joue avec Ici Cotentin, qui a marqué un premier point. Alors, il paraît que... Attends, t'as quand même... quand t'étais petite, tu voulais être coiffeuse. Mais d'accord.
4: Oui, c'est ça. Tout à fait.
3: Il paraît que tu voulais tout sauf famille d'accueil parce que ta mère faisait ça.
4: C'est ça, c'est ce que je disais tout le temps. J'ai dit non, mais moi c'est sûr, je serai jamais famille d'accueil.
3: Ah oui, bah, c'est raté.
4: Et
3: non
4: oui.
3: Et oui.
4: Bah, comme quoi, voilà, on change d'avis.
3: Oui, mais
4: et je suis comblée, ravie, et je me verrai pas faire autre chose.
3: Bah, et puis oui, et puis en plus tu ne fais pas que ça, puisque tu as ta boutique aussi.
4: Voilà, c'est ça.
3: Donc ça te permet aussi de t'occuper un petit peu, de faire d'autres trucs.
4: Oui, de voir du monde, ouais, c'est surtout ça, de pouvoir parler, parce que je suis un petit peu bavarde, donc il me faut du monde.
3: Ah bon, t'es bavarde? Non, pas du tout. Alors, il paraît que tu adores repeindre ta maison.
4: Oui.
3: Ouais, voilà. Ça maroufle?
4: C'est ça, carrément.
3: Ah, et alors tu changes souvent la peinture, c'est selon ton
4: oui, je repars les meubles, je les change de place. Enfin voilà, faut qu'il y ait de la déco tout le temps qui change, qui voilà. Ah oui. Bien changé.
0: Excusez-moi de m'immiscer, comme je le fais régulièrement, mais vous savez que dès que j'entends ce générique, excusez-moi, mais il se passe des choses en moi.
3: Oui.
0: C'est bien le générique de Déco,
3: oui.
0: L'émission que vous avez animée longtemps.
3: Oui.
0: Vous êtes la cultissime animatrice.
4: Que j'aurais aimé vous venir à la maison, je me suis inscrite mais plusieurs
0: attends,
4: fois. Hein.
0: Mais oh on là a là. Mieux que ça. Elle revient sur M6. Moi, je l'ai lu dans la presse.
3: Hein. Oui, vous l'avez lu dans la presse.
4: Voilà, écoutez,
0: alors, c'est vrai
4: si
0: ou
4: vous
0: pas
4: cherchez quelqu'un, je suis là.
3: Oui, Virginie, je garde ton contact via Maître Copez, t'inquiète.
0: À la rentrée.
3: Voilà. Alors, on va tout de suite marquer un deuxième point, surtout. Tiens, je te mets une petite ambiance. Alors, moi, j'ai pas pris allemand hein, à l'école, parce que, comment te dire, je crois que mes grands-parents n'auraient jamais voulu. L'allemand, figure-toi que l'allemand est une langue officielle en Belgique. Est-ce que c'est vrai que l'allemand est une langue officielle en Belgique? Top chrono, 5 secondes.
4: Je dirais vrai.
3: Eh bien, t'as bien raison, parce que la Belgique ouais. a 3 langues officielles, le néerlandais, le français et l'allemand, parce que la Belgique se situe à la frontière historique de plusieurs grandes aires culturelles européennes. Le nord, la Flandre, on parle néerlandais, le sud, la Wallonie, on parle le français. Et puis bon, le reste, on parle en allemand. Bravo, 2 points.
0: Laurent, tu parles combien de langues?
5: Un peu d'anglais quand même, je me débrouille.
0: Ah d'accord, ok, je suis très admiratif des gens qui parlent
3: anglais, ouais.
0: Qui parlent anglais,
5: c'est super bien, Eric.
0: Ah yes, of course.
3: Ah t'as remarqué qu'il parlait bien, je comprends.
5: Oui, souvent, ouais.
0: J'ai progressé toute la saison quand même. Je passe dans la classe supérieure, non Valérie?
3: Laurent, qu'est-ce que t'en penses? On le fait passer en classe supérieure ou pas?
0: Please.
5: Ouais, alors demi-supérieure.
0: Ouais, oh là là là.
3: Demi-supérieure, voilà, c'est pas moi qui dis, c'est nos auditeurs.
0: Alors comme ça, t'as eu un CAP de pâtissier, mais t'as jamais travaillé dans la pâtisserie. Qu'est-ce que c'est, Laurent?
5: En fait, je suis pas très bon.
0: Ah oui, d'accord. Donc, tu passes un CAP, mais tu n'y vas pas. Après, tu as été cuisinier, mais tu n'as jamais été dans une cuisine? Ou tu as été quand même?
5: Si. Quand même.
0: Ouais. Et tu as été ce qu'on appelle groom. Alors, les grooms, c'est quoi les grooms? C'est dans des palaces, il me semble. Hein.
5: Oui, c'est ça, ouais. Exactement.
0: Et ils font quoi, les grooms?
5: Ben, ils font, par exemple, on ouvre la porte. On aide les gens à monter dans l'ascenseur.
0: D'accord.
5: On les accompagne jusqu'à la chambre. On va porter des messages.
0: Ah, vous faites tout, quoi.
5: Touche à tout.
0: Ah, ça m'a tout faire. Je me souviens, c'est dans Spirou, on les voit, il y a des tenues, puis dans Tintin aussi, ils sont tout en rouge, généralement, avec un chapeau, c'est ça, ben oui.
5: Tout à fait.
0: Et toi, t'as fait ça, ben écoute, c'est cool, hein. Et puis petit, tu voulais être Indiana Jones. Ah oui, comme tous les petits-enfants, les garçons, souvent.
3: Bah toi, t'aurais jamais pu, hein, t'es hypochondriaque, Indiana Jones, voilà les aventures que tu nous aurais fait.
0: Moi,
3: quoi.
0: J'ai fait le fouet.
3: Oui, bien sûr.
0: Laurent, puisque tu es aventurier, voici l'aventure d'un point qui arrive tout de suite pour toi. Tu as encore mal aux dents, le carambar t'est resté au travers de la gorge. Il est temps de te rattraper.
6: Moi, j'aime bien.

0: Ah ben dis donc, ça me passe, hein. Les vaches de race Primolstein sont des vaches à viande. Top chrono, vrai ou faux, 5 secondes, les vaches de race Primolstein. Est-ce que c'est des vaches à viande? T'as raison, la Primolstein, c'est une race exclusivement laitière originaire des Pays-Bas. On lui doit 80% de notre production de lait. C'est pas du tout comme la charolaise ou encore la limousine. Et ben voilà un point, Laurent.
1: Allez, deux pour Virginie, un pour Laurent. Et là maintenant, rappelez-vous. Ah, oh, c'était magnifique. Vous êtes sur la plage au Brésil.
0: Ah oui, on y est.
1: Et là, vous avez des corps musclés et vous avez tout un univers. Et là, Essamos a ta diferente. Allez, Chico Buarque, Essamos a ta diferente.
0: Vous écoutez ici. Là.

0: Et Samosa, ta différente Chico Buarque. Je vous le fais bien avec l'accent quand même, sur ici. Chico Buarque.
1: Jingle.
2: Buarque. C'est bien quand même, non?
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1: Non, mais de toute façon, on va pas se mentir.
0: C'est peine perdue.
1: T'es pas foudre de guerre sur les langues étrangères. Déjà, ouais. Au niveau de la culture générale française, on n'est pas sur un...
0: C'est limité.
1: Voilà.
0: Ouais.
1: Donc, l'anglais, l'espagnol... Ouais.
0: En termes de vitesse, par contre, pendant le week-end, vous êtes resté sur du 33
1: tours. Oui, écoutez, elle a toujours mal au dos, ralenti, elle est toujours vieille. Alors, dis donc, il y a un truc qui m'a fait beaucoup rire, Virginie. Il paraît que, bon, vous adorez, avec ton mari et tes enfants, la 7e compagnie.
5: Oui, c'est ça.
1: Et que ton frère ressemble à Tassin, alias Jean Lefebvre.
5: Exactement, aussi bien physiquement que pour les bêtises, quoi.
1: D'accord, et donc il lui ressemble tellement.
5: Il a compris.
1: Eh oui, il lui ressemble tellement qu'il a même appelé son bateau Oé Tassin.
5: C'est ça, le bateau de pêche s'appelle Oé Tassin.
1: Est-ce qu'il pêche bien avec Oé Tassin?
5: Il pêche super bien, que des bonnes choses de la pêche, on se régale à chaque fois.
1: Bon, bah d'accord. Mais donc
5: on y est allé ce week-end, voilà, c'était très très bien.
1: Ok, vous pêchez quoi quand vous pêchez?
5: Alors, eh ben, on pêche du homard, beaucoup de maquereau. Là, ce week-end, on a eu une belle raie. Voilà, on pêche beaucoup d'araignées aussi, d'araignées de mer.
1: Eh ben ça, grâce à Jean Lefebvre.
5: Des bons petits plateaux de fruits de mer sont à disposition.
0: J'ai glissé, chef.
1: Bah oui, c'est la sœur de Jean Lefebvre. Je joue avec la sœur de Jean Lefebvre.
5: Exactement ça.
1: Alors, on va jouer au quiz musical. Je t'explique, tu vas écouter deux titres enchaînés avec deux chanteurs différents.
5: Ouais.
1: Et à la fin, tu auras 10 secondes pour me dire qui chantait, qui sont ces deux chanteurs. On écoute.
5: Ok.
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0: Allez, qui est le premier, qui est le deuxième?
1: Oh, j'en ai aucun. Je les connais, hein, mais.
2: Mais oui.
1: Y a Sacha Distel, non, le deuxième?
0: Le deuxième, Sacha Distel.
1: Non.
2: Désolé.
0: Véro, le premier, c'est Bernard Lavilliers.
1: Ouais, voilà.
0: Et alors le deuxième, c'est Freddie Mercury du groupe.
1: Oui, je suis nulle.
0: C'est-à-dire que bon, là, si Sacha Distel était en vie, je pense qu'il pourrait prendre un bon forêt. Ouais,
2: qu'est-ce qu'on a fait des tuyaux, quoi.
0: Allez, et la grande échelle.
2: Ouais, tout ça.
0: Bon, bah, tu restes à 2 points.
2: Bon, Laurent est avec nous, avec ici, Pays de Savoie. Laurent qui a 1 point. Laurent qui, qui a été pâtissier, mais qui a jamais exercé finalement, qui a fait plein de choses, qui a été groom dans les palaces, et qui a un petit côté Charles Ingalls. T'as la même chemise ou c'est encore autre chose, le point commun?
3: Non, je crois que ça doit être autre chose.
2: Bah, tu coupes du bois, comme lui, comme Charles.
3: Ah oui,
2: ben
3: ouais,
2: oui.
3: C'est vrai.
2: Ben oui. Bah si, tu coupes du bois pour la cheminée, c'est une de tes passions.
3: Oui,
2: bah,
3: t'adores exactement. Ça. Ouais.
2: Tu bricoles un peu, tu fais de la peinture, oui. Tu maroufles, oui. Tu jardines aussi.
3: Oui.
2: T'as un petit peu des légumes, là, d'été, en ce 1er juin? Qu'est-ce qu'il y a dans ton jardin?
3: Non, j'ai que des fraises.
2: Ah,
3: ouais, des fraises, j'ai beaucoup d'aromates, mais en ce moment, c'est que des fraises. Les tomates, c'est un peu trop tôt.
2: Ok, t'as de la menthe, du thym, de la ciboulette?
3: Oui.
2: Ah, ça, c'est
3: oui.
2: Bien. Ben oui.
3: Oui.
2: On a faim, là, écoute. Et du laurier? Ah, ça, c'est bien aussi.
3: Ouais, aussi.
2: Ok, qui cuisine à la maison? C'est toi ou c'est Michel?
3: C'est madame aussi.
2: Madame aussi. Et qui est le spécialiste des desserts?
3: C'est madame aussi.
2: Ben alors, mais tu fais quoi, toi? T'es doué dans quoi?
3: Moi, Laurent. Je fais un peu de ménage, quand même.
2: Ouais. De quoi?
3: Le ménage.
2: Ah, t'es doué dans le ménage?
3: Je suis pas mauvais.
2: Ah, ben je sais pas, je découvre. Donc d'accord, ta qualité à toi, c'est le rangement, le ménage. Ben, elle doit être contente, Michel.
3: Ben voilà.
2: Ben oui, c'est très bien. Dis-moi, malgré ta formation, donc Michel cuisine, ça on a compris, t'es passionné par les appareils photo?
3: Oui, j'adore ça depuis l'Argentique, depuis tout petit.
2: T'en as combien à la maison?
3: J'en ai 6 ou 7, ouais.
2: Ouais, ouais. Avant de jouer, quelle est la photo la plus dingue que t'es faite? Et dont t'es très fier?
3: En photo, j'ai Johnny Depp, par exemple.
2: Ah oui, que t'as pris en photo, donc voilà, donc
3: oui.
2: Tu l'as approché.
3: Elle est belle, ouais.
2: Ah ouais, bon, tu nous le diras, parce que t'as rencontré des stars, effectivement.
3: Oui, oui.
2: Allez, passons tout de suite à ton quiz, ton double mix à toi, deux artistes que l'on connaît tous. Allez, s'il te plaît, fais honneur, il y a 2 points à prendre.

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1: Ça fait tellement de la peine parce que Valérie peut pas danser alors que d'habitude elle aurait dansé sur ce truc-là.
2: Ah, Valérie, elle est immobile.
1: Allez, envoyez le chrono. Qui chante, Laurent?
3: Et Renaud, c'est sûr.
1: Oui. Et allez, tente.
3: C'est pas Rayana, non, c'est l'autre.
1: Rayana.
3: Non, c'est l'autre.
1: C'est l'autre. Ah, je sais pas qui tu penses. Si c'est pas de la Barbade, bah c'est Rihanna.
3: Non, ah ouais. Pardon.
1: Bon, alors vérifions. C'est Marche à l'ombre. Effectivement. C'est Renaud.
2: Marche à l'ombre. Ça fait un point.
1: Et alors c'est plutôt du côté de l'Amérique de l'autre côté. Hein. C'est la Colombie même. C'est Shakira.
3: Ah mince, oui.
1: Eh oui. Rihanna, c'est la Barbade, c'est les Antilles britanniques.
2: Alors ça fait un point, un pour Laurent. Ça fait deux pour Virginie et deux pour Laurent. Égalité.

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2: 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Alors, Virginie, elle adore cuisiner.
4: Oh là là,
2: Virginie, elle adore. Il paraît qu'on te... On te réclame ton chili con carne.
5: Oui, c'est ça. Mon mari, les enfants, ils en raffolent, on va dire.
2: Eh oui, mais parce qu'il paraît que donc, t'improvises, tu ne suis pas les recettes, toi. Tu fais de la créa.
5: C'est ça, voilà. J'ai horreur de suivre une recette, donc.
2: Donc
5: j'improvise, je change tout le temps quelque chose. Voilà, j'ai horreur de suivre les mesures, les machins, c'est pas pour moi.
2: Bah oui, mais t'as raison. Il paraît que tu fais des délicieuses génoises à la crème de citron.
5: C'est ça. J'ai fait pour l'anniversaire de mon fils un énorme gâteau comme ça pour ses 18 ans. J'en ai fait un au citron et un au chocolat. Ils étaient tous les deux excellents. J'étais ravie, très contente de moi.
2: Et voilà. Et
5: parce qu'avant, je n'aimais pas du tout faire de la pâtisserie. Donc là, je me suis lancée dans ça et en fait, ça me plaît beaucoup.
2: Eh ben c'est bien parce
5: que Laurent pourra peut-être me donner des conseils du coup.
2: Bah Laurent apparemment il est pâtissier.
3: Il a pas pâtissé hein, je vous rappelle que.
2: Laurent, il est mort de rire quand tu lui dis ça parce que Laurent je crois qu'il pâtisse
3: le ménage, il aime le ménage.
2: Pâtisse l'aspirateur.
3: Voilà, l'aspirateur.
2: Alors, il paraît que t'aimes la pêche à pied ou en bateau, t'adores ça.
3: Bah sur le tassin.
5: C'est ça.
3: Sur le bateau tassin.
2: Sur le bateau de Jean-Lefebvre.
5: Voilà, pour aller pêcher des coques.
2: Eh ben ça, c'est bien.
3: Des coques, ouais. Pêcher des coques.
5: Oui, excellent en ce moment.
2: C'est bon, les coques.
3: D'accord.
2: Okay,
3: des
2: bon,
3: coques
2: voilà.
3: De bateau.
2: Allez, une fois de plus, la culture générale, c'est pas son fort.
3: Ah non, maritime, pas trop.
2: Nous allons gagner 3 points de plus grâce à la question à choix multiples. Je te pose la question, je te propose des choix et tu me donneras à 10 secondes au top chrono la réponse après. Écoute bien, quel instrument de musique possède en général 47 cordes? Écoute bien, le piano, la harpe, le clavecin, la colonne vertébrale d'Éric Bastien.
3: Elle va mieux que la vôtre.
2: Ah, c'est sûr. Ah. Allez, quel instrument de musique possède 47 cordes? Le piano, la harpe, le clavecin ou la colonne vertébrale d'Éric Bastien?
5: Et pourquoi pas le piano?
3: 47 cordes.
2: Et non, c'est cet instrument-là. C'est la harpe. Et oui, c'est la harpe. Voilà, bon bah pas de points ma chérie.
3: Bon Laurent ici Pays de Savoie, Laurent à la Balme de Sillingy en Haute-Savoie, Laurent qui a été groom quand même dans des palaces. Alors du coup t'as rencontré, on l'a un peu évoqué tout à l'heure, pas mal de gens connus, t'as photographié Johnny Depp, qui est-ce que tu as rencontré encore?
6: Johnny Hallyday,
3: ouais.
6: Jeanne Moreau,
3: ouais.
6: Oh, Sharon Stone.
3: Ah, Sharon Stone. Ah oui.
6: Ouais.
3: Alors ça tombe bien parce que si tu pouvais déjeuner avec quelqu'un là dans les prochaines minutes à 13h, ça serait justement Sharon Stone.
6: Ouais, je la trouve parfaite.
2: Ouais, tu voudrais rejouer Basic Instinct, ouais.
3: Hein? Faudrait se faire un petit revival de la scène là, hein. Attends. Bon, en tous les cas, voilà, t'as rencontré beaucoup de gens. Et alors, ça va même plus loin, parce que quand tu habitais sur la Côte d'Azur, même si t'es du Nord, t'as participé à un casting pour un film avec Meg Ryan. Raconte.
2: Bah, t'as failli pas le dire.
3: Il y a le truc. Je suis aussi doué de la langue que vous de votre bourre en ce moment.
2: Comme Laurent et Virginie n'ont pas la vision, au moment où il a dit Meg, il y a l'intégralité de sa bouche, sa langue, les dents.
3: Qui a été se promener, là.
2: Qui a été au milieu du studio. Oui. Bon,
3: et j'ai ramassé ma gorge et je l'ai eu, finalement.
2: Voilà.
3: Meg Ryan. Bah alors.
6: Oui, eh ben, ils font beaucoup de films sur la Côte d'Azur, donc c'est vrai, je vais essayer quand même de faire un petit casting et un petit, peut-être au moins de la figuration. Donc je me suis présenté, donc j'ai été pris, j'ai fait de la figuration,
3: ouais.
6: Et super, ça s'est bien passé, voilà. Et j'ai regardé le film ensuite et je ne me suis pas vu.
3: Et voilà.
6: Je pense que j'ai été coupé au montage.
3: Coupé au montage de French Kiss.
2: Ça, c'est un petit peu, c'est souvent.
3: Ah, c'est la mauvaise. Ça. Voilà, sorti en 95, n'allez pas le voir, vous le verrez pas. Enfin, allez le voir le film, ouais. Vous verrez pas Laurent, quoi. Bon, allez, on est le 1er juin, on a envie de partir loin, en Polynésie. Alors, tu connais déjà, a priori ?
6: Moi ? Ah non, j'aimerais.
3: Ah, t'aimerais ? C'est ton rêve, les îles polynésiennes.
6: Ah oui, oui, oui.
3: Pourquoi ? Parce que c'est loin quand même, 24 heures de vol.
6: Oui, justement.
3: Non,
6: mais t'as l'air paradisiaque.
3: Ah ouais, mais c'est loin. Hein.
2: Bah moi, je préfère aller à Tahiti que... voilà, je ne dirai pas de nom.
3: Ah, vous n'avez pas osé. Bon, bah, je te souhaite de vivre ce beau voyage et de retourner aux États-Unis. Ça fait partie des pays que tu as découverts, comme la Suisse, l'Italie ou encore l'Espagne. Il est temps de jouer avec cette question à choix multiples. Extrait. C'est de la guimbarde, ça, non ? C'est ça, hein, c'est de la guimbarde. Non ? C'est Inuit. Comment s'appelle ce phénomène lumineux, coloré, que l'on retrouve dans le ciel autour du pôle Nord ? Est-ce qu'il s'agit d'une pluie stellaire, d'aurore boréale, d'une éclipse polaire ou d'un limbago mido ? Un mélange, comme tu l'as compris, d'un lumbago et de Valérie D'Amido. La pluie stellaire, 10 secondes, l'aurore boréale ou l'éclipse polaire ou le lumbago mido.
6: L'aurore boréale ?
3: Ce que l'on voit dans le ciel autour du pôle Nord, en Islande par exemple, au Groenland, oui, c'est l'aurore boréale évidemment. C'est provoqué par la rencontre entre des particules émises par le soleil et l'atmosphère terrestre. Est magnifique à voir une fois dans sa vie.
2: Magnifique. 5 pour Laurent, 2 pour Virginie. Et là tout de suite, nous allons faire une petite pause musicale.
3: Ah bon, d'accord.
2: Tout en ASMR.
3: Ok.
2: Vous écoutez ici.
3: Super.
2: On vous aime. On vous écoute. Et on vous aime. Musique.

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1: Ici, nous sommes avec Virginie qui a 2, Laurent qui a 5. Virginie qui est un petit peu notre Pierre Richard de la semaine. Alors. Comme ça, une fois on va dans un parc aquatique, on descend en toboggan et quand on arrive en bas, qu'est-ce qui s'est passé?
2: Eh ben, c'était très drôle, je rigolais beaucoup parce que mon frère était mort de rire. Mais en fait, j'avais un sein qui était passé par-dessus le maillot de bain.
1: Bien sûr.
2: Et je ne m'en étais pas aperçue, donc lui, il trouvait ça très très drôle. Mais moi, de le voir rire comme ça, c'était vachement drôle. Sauf que j'avais un sein tout blanc qui était passé par-dessus. Voilà.
1: Ben voilà, c'est...
2: Ben oui.
1: Mais ce n'est pas tout. Ben non, c'est pas tout. Alors, il paraît qu'on part à la pêche à pied, ma petite Virginie.
2: Oui.
1: Et on laisse ses sandalettes sur le sable.
2: Ben ouais.
1: Et alors, qu'est-ce que c'est?
2: Très belles, donc ben, je les ai pas revues. On les a piquées.
1: Oui, et?
2: Et du coup, ben, mon mari voulait me payer le restaurant, donc ben, j'ai eu une paire de chaussons chez mes parents, il y avait une vieille paire de chaussons roses. Donc ben, je dis, ouais, non, ça serait trop dommage de rater le restaurant, donc j'y suis allée en chaussons roses, et puis les enfants marchaient devant moi pour essayer de me cacher au maximum mes petits pieds.
1: Tu as été dîner dans un restaurant amoureux avec des chaussons roses, je trouve ça...
3: Très, c'est romantique.
1: Moi, je trouve ça romantique. Voilà,
2: Oui, bah après, je pense que des gens ont vu, parce que, voilà, assise quand même à table, les gens ont dû voir. Mais bon, bah, j'ai bien mangé quand même.
1: Bah voilà, à un moment donné, c'est pas de ta faute si on t'a volé tes petites sandalettes.
3: Bah, ouais. Au bord de la mer.
2: Non, c'est pas sympa. D'ailleurs, c'est un avis de recherche.
3: Ah, le gang des requins, ils sont pas sympas. Hein.
1: Alors, il paraît que... elle est mignonne parce qu'elle a dit que si elle devait déjeuner avec quelqu'un de connu, elle déjeunerait avec moi. Voilà, c'est tout.
2: Oui, c'est vrai.
1: Bon, voilà.
2: Ouais, je confirme.
1: Oui, on mangerait des génoises avec de la crème de citron, ce serait magnifique.
2: Non, je ferai tout ce que vous voulez.
1: Oh, mais quelle est mignonne celle-ci, mais je t'adore. Ah là là, bon, allez, il faut que tu gagnes. Tu vas me gagner tout de suite les 5 points. Tiens, je te mets la BO de Iti.
3: Oh, elle fait des gestes, c'est de l'à peu près. Hein.
1: Bah, fous-toi de ma gueule, j'ai tellement mal, j'ai envie de mourir. J'ai l'impression de prendre des coups de poignard dans le dos.
3: Vous ne serez pas comme ça à l'entrée sur M6?
1: Ah, je ne sais pas. Alors, quel réalisateur a créé E.T. l'extraterrestre? Top chrono.
2: Je sais pas, c'est Spielberg. Steven Spielberg.
1: Voilà, tu vois quand tu veux. Évidemment, c'est Spielberg en 1982, mon petit E.T. Bravo, ça fait te paquer, 7.
3: Bien, alors, Laurent, est-ce que tu t'amuses bien? Est-ce que tu passes un bon moment avec nous?
4: Oui, on rigole bien.
3: Bon, on rigole bien. Est-ce que tu as envie d'aller au Festival d'Avignon quand même, cet été, au mois de juillet? C'est sympa, ça.
4: Yes.
3: Croise des artistes, on voit des spectacles cool, il fait beau, il fait chaud, on mange des glaces, c'est la cité des papes quand même, c'est pas rien ça. Et puis j'y présente mon spectacle quand même, cet été, vous le savez, mais oui.
1: C'était goût.
3: Ben oui, je l'ai répété toute l'année à l'antenne. Alors t'as une histoire avec le café, toi, et on va en parler un peu, parce que déjà ta rencontre avec Michel, il y a une histoire de café dans tout ça.
4: C'est vrai, c'est pas très romantique.
3: Ben vas-y quand même, raconte.
4: Oui, c'est une rencontre en fait, c'est via les réseaux sociaux.
3: Oui, vous êtes inscrit sur un site de rencontre. Bon, ok.
4: Voilà, on se donnait rendez-vous, mais bon, moi, je suis pas trop. Ouais, il y a pas d'originalité. Je lui donnais rendez-vous dans une galerie marchande.
3: D'accord. Bon, pourquoi
4: pour
3: pas.
4: Pour boire un café.
3: D'accord.
4: Voilà. Bah ouais, c'est pas très romantique, je trouve, pour un premier rencard.
3: Bah tu t'en fous. L'affinité était là. Ça a roulé quand même. Ça fait 15 ans que t'es.
4: Voilà, voilà, exactement.
3: Bah ouais. Bon, tu veux que je parle? Non, mais j'ai compris. Tu veux qu'on mette le café vraiment à l'honneur. Une fois, Laurent, t'as acheté un paquet de café à 2 euros. C'était sans doute du café de Malongo, j'en sais rien. Qu'est-ce que ça t'a permis, ce café à 2 euros?
4: J'ai gagné un voyage aux États-Unis.
3: Un road trip américain de 15 jours, tout frais payé, grâce à un paquet de café. Non, mais c'est énorme.
4: C'est vrai. C'est super.
3: T'as visité Vegas. Qu'est-ce que t'as fait? T'as été où?
4: Flagstaff, j'étais tout l'Est américain, San Francisco. Il y en a à voir. J'en ai fait des villes.
3: La route 66, les réserves indiennes, la zone 51, les extraterrestres. Ouais. Bah voilà, bah écoute, merci le café. Bah oui.
4: C'est vrai.
3: Bah oui, bah tu connais pas?
1: Je sais pas, si je connais mon pauvre chien. Enfin, je crois pas qu'il a visité la zone 51.
3: Bah si.
1: Oui, enfin, c'est un désert, quoi. Il y a rien à voir.
4: Oui, on peut pas la visiter.
1: Bah non,
4: ouais,
1: tu peux pas la visiter, des... non. Tu peux pas. Il y a des grilles et tu fais coucou derrière les grilles, voilà.
3: Il vous dira pas ce qu'il a vu, mais bon.
1: Oui, enfin, voilà. Tu vois rien, t'es dans le désert.
3: Il est au courant, il sait.
1: La vérité est ailleurs.
3: Il est comme Obama, il sait que ça existe, tout ça. Laurent, la vérité est au bout du couloir et non pas ailleurs, je vous le rappelle. Et on salue Bataille et Fontaine, bien sûr. Voici cette question. Oh, bah, elle adore l'hymne olympique, Valérie.
1: Oh.
3: Ah, mais là, c'est l'ancien.
1: C'est l'ancien, ça.
3: Ah oui.
1: Ça, c'est magnifique, celui-là.
3: Ah, c'est vrai, celui-là.
1: Ça, c'est l'hymne olympique.
3: Ça, c'est Mont-Laurent dans 10 minutes, triomphant
1: sur
3: le char de Bénure pour dire oui, j'ai gagné la manche. Quel héros mythologique grec était connu pour sa force exceptionnelle? Quel héros mythologique grec était connu pour sa force exceptionnelle? 10 secondes pour me proposer un nom.
4: Hercule,
3: je le note. L'un des héros les plus célèbres de la mythologie grecque, le plus fort, c'est Hercule, bravo!
1: Non, 5 points. C'est Hulk.
3: Bien sûr.
1: Voilà. Allez, ça fait 10 pour Laurent, 7 pour Virginie. Vous serez départagés par le bingo. Mais auparavant, nous allons écouter le nouveau titre de Zazie. Que s'appelle Peu importe, vous écoutez ici, on vous aime, à tout de suite.

0: Elle était l'invitée mardi dernier de Décibel, Émilie Mazoyer, Zazie, pour nous présenter ce nouveau single, Peu importe.
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2: Nous sommes au taquet avec Virginie qui a 10 points. Non, pardon, 7 points.
0: Non,
2: et Laurent qui a 10
3: merci
2: points.
3: Valérie.
2: Non, t'as vu. Oui, mais c'est parce que tu sais, je vais t'expliquer.
0: Elle peut me faire gober ce qu'elle veut. Hein.
2: Il a tellement, ah, oui. Il a tellement envie de remporter tous les jours les manches pour que le vendredi, il ait plein de candidats. Bon, voilà. Donc, il espère évidemment que tu ne vas pas gagner. Bien. Alors, dis donc, on est très romantique dans ta rencontre avec Gilou, toi. Oh là là.
3: Ouais.
2: Ça s'est passé à la sortie de la discothèque. Comment s'appelait cette discothèque?
3: Le Moulin Normand.
2: Oh, voilà. Le Moulin Normand,
3: oui,
0: on connaît.
3: Dieu.
2: Et donc, vous étiez avec, toi, t'étais avec ta meilleure amie, et puis vous avez proposé aux copains de venir prendre le petit-déj. Et c'est Gilou qui est monté dans ta voiture alors que tu ne le connaissais pas.
3: Je ne le connaissais pas du tout, donc c'était normalement un copain, Arnaud, qui devait prendre le petit café, le petit déjeuner, comme on faisait régulièrement ensemble. Et puis là, il nous dit, non, je peux pas. Et puis du coup, il avait deux autres copains qu'on ne connaissait pas du tout, qui sont arrivés dans le derrière de ma voiture. Et puis ils ont dit, nous, on est dispo. Donc, on les a ramenés. Et puis voilà, on a été faire un petit tour sur la plage et tout. On a pris le petit déj et du coup, on est mariés, ça va faire 20 ans.
0: Oh là là.
2: Shabalabala. Alors, tu t'es promenée sur la plage et alors, qu'est-ce qui t'a séduite? Absolument, dis-moi tout, qu'est-ce qui t'a séduite chez Gilou?
3: Écoute, il était rigolo.
2: Ah, voilà, tu vois, mais ça c'est.
3: Ouais, voilà, on a bien rigolé et puis voilà.
2: Ok. Bien,
3: revu, et puis voilà.
0: C'est à ce moment-là qu'il a retrouvé ses chaussures roses. Alors, donc voilà, elle a tout de suite été conquise à ce moment-là.
2: Alors, ma chérie, pour t'encourager, on va te faire écouter un petit Goldman, tiens.
4: Elle a fait un bébé toute seule.
2: Voilà. Un bébé toute seule. Et tu vas me faire un bingo de folie. Alors, écoute-moi bien. Pour le bingo du jour, à mon top chrono, tu vas devoir me donner un maximum de prénoms de filles qui commencent par la lettre P, comme pingouin, papa, pirouette. Et donc un maximum de prénoms de filles qui commencent par la lettre P, comme papa. Top chrono, 10 secondes.
3: Patricia, Paulette, Pauline, Pascal, Pierrette, Paul, Perrine, Peggy...
2: Tu m'en as donné 8, c'est très très bien 8.
0: Elle est forte, hein.
2: Tu m'en as donné 8, c'est parfait.
0: Ah ouais, non, franchement, là...
2: Ouais, c'est parfait.
0: Ah oui, bon, oui, ouais, c'est pas
2: oui,
0: mal.
2: Bah, c'est parfait, c'est
0: oui, tout. C'est bien, c'est bien. Laurent, dont la fête est le 10 août, je ne me trompe pas.
5: Exactement.
0: Bien. Exactement, ben oui, mais je suis premier sur les fêtes. Ah là, j'y penserai à toi le 10 août. Laurent, à la balme de Silingy, Laurent, notre goum... Groom.
2: Alors Michel, je penserai à toi pour ta fête. Quel métier extraordinaire, le goum.
0: Non, mais vous savez que je laisse des mots en week-end, des lettres surtout.
2: Ouais.
0: Bon, Laurent, alors comme ça, on a fait un vol apesanteur aux États-Unis.
2: Apesanteur.
0: Oui, en apesanteur.
2: Voilà, en apesanteur.
0: Et en apesanteur.
5: Ouais, j'ai eu la chance de. Bah, c'est pareil, comme je suis assez fanateux, j'ai envoyé un SMS à 35 centimes dans un supermarché et j'ai eu la chance de gagner un voyage complet. Avec voyage en apesanteur aux États-Unis ou à Cap Canaveral.
0: Non mais le gars, mais 2 euros dans un café et gagne un road trip aux États-Unis, mais 37 centimes dans je sais pas quoi, gagne un vol en apesanteur. Un jour, t'as gagné sur une radio une semaine à Monaco avec les déjeuners, les machins, le truc. Non mais sérieux, t'es un chounard toi. Hein.
5: Ouais, c'est vrai que j'aime bien les jeux. Ouais.
0: Alors, je voudrais juste rappeler que ton porte-bonheur c'est le 13 et que t'es né un vendredi 13 à 13h. Et c'est pas une vanne.
5: Tout à fait.
2: Non, on va voir si ça lui...
0: Ouais, c'est pas mal, ça. Hein.
2: Faut qu'il fasse plus de 8.
0: Ouais, tout s'aligne, là, tout s'aligne. On a le temps de se dire qu'il t'arrive des trucs sexy, parfois aussi, en tant que livreur.
5: Ah,
0: on a fait
5: oui,
0: de la rencontre.
5: Forcément.
0: Hein.
5: Ah.
0: Bon, allez, on n'en parlera pas, on va refermer ce dossier, mais on imagine qu'il t'est arrivé plein de choses. Voici une chanson pour t'encourager. Jérusalem, Mister KG.
2: On adore, j'adore.
0: Bon, la barre est quand même assez haut là. 8 points, il va falloir tenter de faire 9 pour encaisser les 10 points du bingo. C'est pas facile. Hein.
2: C'est là, on va voir si...
0: Ouais, si t'es vraiment le nez le 13 à 13h. On va voir si t'as de la chance.
2: Voilà.
0: Je te demande, en 10 secondes, de me citer un maximum de prénoms féminins, donc des filles. Commençons par la lettre M. M, je donne un exemple, comme maison ou manivelle. Comme ça, tu as bien compris. M, des prénoms de filles en M. Top chrono, 10 secondes.
5: Marie-Bête, Marie, Marielle, Marietta, Marina, Marine, Marisa, Marisol, Marjolaine, Marlène, Martin, Mathilde, Maud, Maya,
2: 11, 12.
0: Eh, on est à plus de 9,
2: oui,
0: là.
2: Oui, on est à 12.
0: On est bien, Laurent.
2: Laurent, c'est toi qui seras en finale vendredi. Bravo Virginie quand même, parce que...
5: Ouais, bravo quand même.
0: Bravo Virginie.
3: Merci, merci.
2: Bien, je t'embrasse Virginie. Laurent, tu nous retrouveras
3: moi
2: vendredi.
3: Aussi, je t'embrasse.
0: Ils ont été forts les deux, là.
2: Et oui, tu tenteras de gagner le week-end exceptionnel au festival Off d'Avignon pour dormir à l'hôtel Le Chardonnay, voir deux spectacles par jour. Sinon, tu pourras faire...
0: Bah, une machine à café.
2: Café avec...
0: Avec 32 dosettes et 6 verres en air.
2: Voilà, merci.
0: Un beau cadeau, Malongo.
2: Allez, on se retrouve tous demain. Je remercie Pierre et Kinan à la technique. Je remercie Céline à la réalisation, Maître Coupez au savoir, Alex au standard et Eric Bastien.
0: Oui.
2: À l'ego surdimensionné.
0: Oh, ça attendait. J'étais sympa avec vous. Je vous ai supporté. Je vous ai aidé dans votre mal.
2: Oui, allez, c'est bon. Allez, allez, bisous. À demain. Il est 5h, Paris s'éveille et Yoann Guérin arrive.
0: Il est très en forme, Yoann Guérin. Il vous accompagne jusqu'à 6h du matin. Donc c'est dans les prochaines minutes. On vient quand, nous, Valérie?
2: Oh bah nous, on revient à midi, mon chat.
0: Ah bah on va se faire une petite chaise quand même avant, hein.
2: Évidemment.
0: À tout à l'heure.

0: Philippe Preston pour vous souhaiter la bienvenue. Bon réveil.
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0: Bonjour, bon lundi, heureux de vous retrouver, de lancer cette semaine à vos côtés. On espère que votre week-end a été agréable. L'équipe d'Elefto est au rendez-vous. Emeline, Saveria, Mélodie, Pierre et Aude Razo. Bonjour Aude.
3: Bonjour mon cher Johan Guérin.
0: Aussi, oui.
3: Oh, c'est lundi, écoutez, je bafouille un petit peu. On s'échauffe ce matin. Oui. Nos footballeurs français affrontent l'Irlande du Nord ce soir en amical avant de décoller pour les États-Unis et le mondial tant attendu.
0: Parlons tiens aussi de votre facture d'électricité ce matin. Vous connaissez les heures pleines et les heures creuses.
3: Oui.
0: Et bien ce matin, on vous présente les heures super creuses.
3: Ah, je connais pas.
0: Ouais, comment en profiter ? Réponse avec Valère Correa dans 5 minutes. 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
0: Lundi 8 juin, très bon réveil, soyez les bienvenus, il est 5h. Après la mort de la jeune Liana, une réunion au sommet se tient ce matin au ministère de la Justice.
3: Le ministre Gérald Darmanin réunit les 36 procureurs généraux, en clair, les plus hauts magistrats de France placés sous son autorité. L'exécutif sous pression. La justice accusée de laxisme dans une affaire où le tueur présumé était déjà visé par de multiples signalements et des plaintes pour viol. Alors, que va donner cette réunion ? La réponse avec Mathilde Lemaire.
4: Les représentants de magistrats ont beau demander que soit respecté le temps de l'enquête administrative, dont les premières conclusions seront rendues publiques dans 2 semaines, les politiques n'ont pas attendu pour dénoncer des défaillances, des dysfonctionnements, voire des fautes dans ce dossier. Le garde des Sceaux, Gérald Darmanin.
5: L'inspection verra qui sont les responsables de ces défaillances. Les sanctions, elles sont possibles, prévues par la Constitution. Si cela mérite la révocation, je proposerai la révocation.
6: Ce lundi, vous convoquez les procureurs généraux. Qu'allez-vous leur dire ?
5: Qu'ils ont jusqu'au 14 juillet pour reprendre l'intégralité des plaintes qui touchent les enfants. Il y en a à peu près 70 000, soit pour des viols, soit pour des attouchements sexuels. Et au 14 juillet, je vais les réunir à nouveau, et moi je ne partirai pas en vacances. Et il n'y a pas un haut magistrat qui va partir en vacances tant que je n'aurai pas vu un par un les procureurs généraux pour qu'on fasse le bilan dossier par dossier de tous ceux qui se sont adressés à la justice pour demander justice.
4: Le ministre de l'Intérieur, Laurent Nunez, a lui hier parlé à propos de cette affaire d'un échec, d'un drame qui aurait dû être évité, d'un manque de bon sens. On ne comprend pas, dit-il, comment un homme suspecté l'été dernier déjà de viol sur une petite fille de 7 ans avec expertise médicale et psychologique de l'enfant à l'appui n'avait pas été entendu 9 mois après la plainte. Lui, comme le garde des Sceaux, exclut de démissionner. Il promet d'œuvrer ces prochains mois pour qu'il n'y ait plus, je cite, de nouvelles Liana.
3: Et pour dénoncer les dysfonctionnements, plus de 150 rassemblements sont prévus en France ce soir 19h devant les tribunaux, devant le ministère de la Justice à Paris, devant aussi le palais de justice d'Auch dans le Gers, accusé de ne pas avoir traité assez rapidement les plaintes pour viol visant le principal suspect Jérôme Barella.
0: Un gendarme est mort hier dans le crash d'un hélicoptère.
3: Il était un peu plus de 16h30 quand l'hélicoptère s'est écrasé dans le Loiret sur la commune de Bray-Saint-Aignan. 2 autres gendarmes ont été transportés dans un état grave à l'hôpital d'Orléans, Vincent Giraldeau.
7: Selon nos informations, cet hélicoptère était mobilisé depuis la matinée pour une disparition inquiétante signalée la veille au soir. En l'occurrence, un adolescent originaire de Bouzy-la-Forêt, retrouvé depuis. L'appareil a survolé la zone une bonne partie de la journée, mais en fin d'après-midi, à 16h40, l'hélicoptère s'écrase en pleine forêt domaniale sur le territoire de la commune de Bray-Saint-Aignan. À bord se trouvent 3 gendarmes. De très nombreux moyens de secours sont alors déployés pour d'abord repérer le lieu du crash. 50 de pompiers et plus d'une 40 d'engins se rendent sur place. Le bilan, annoncé peu avant 22h, est lourd. 1 mort et 2 blessés graves en urgence absolue, indique la préfecture du Loiret. Le militaire décédé est l'adjudant Dorian Larigaudry de la brigade de gendarmerie de Châteauneuf-sur-Loire. Il accompagnait 2 autres militaires, la pilote de l'appareil et le mécanicien issu des forces aériennes de la gendarmerie de Villacoublay, venu spécialement des Yvelines pour cette opération de recherche.
3: Une cellule psychologique est ouverte à la brigade de gendarmerie de Châteauneuf-sur-Loire. Une enquête est ouverte pour déterminer les circonstances de ce crash.
0: À 5h03 sur votre radio ici, France-Irlande du Nord, c'est l'affiche football à suivre ce soir.
3: Ultime match amical, répétition générale pour nos Bleus avant le grand départ pour le Mondial en Amérique. Jean-Pierre Blimeau, la rencontre ce soir se joue à Lille et il s'agirait cette fois de ne pas se rater.
8: Malgré une ambiance plutôt détendue lors du dernier entraînement sur la pelouse du stade Pierre-Mauroy, les Bleus sont déterminés à faire mieux que face aux Ivoiriens pour ce dernier match avant les États-Unis, même si le groupe est loin d'être affecté par la défaite de jeudi, qui n'a pas entamé leur ambition, selon Adrien Rabiot.
9: Moi, de ce que je vois, l'ambiance qui règne autour du groupe, il y a beaucoup d'humilité. Le coach est là pour nous rappeler toujours d'être ambitieux, évidemment, mais avec beaucoup d'humilité, et c'est ce qu'on se dit tous ensemble.
8: Hier, Didier Deschamps a également voulu tempérer la petite phrase lâchée par Ryan Cherki. On n'ira pas à la Coupe du Monde pour être favori, on ira pour écraser tout le monde. Pour le sélectionneur, ces mots reflètent davantage la motivation du joueur qu'une éventuelle prétention dans un groupe qui d'ailleurs ne doit pas douter.
10: Ça fait pas plaisir de perdre, ça nous arrive pas souvent, mais il n'y a pas à avoir de doute. L'objectif, c'est que l'ensemble du groupe soit prêt pour le 16 face au Sénégal.
8: Pour cette dernière répétition avant le Mondial, Ousmane Dembélé et Désiré Doué, ménagés contre les Ivoiriens, devraient rejouer sans qu'il n'y ait une revue d'effectifs aussi large que jeudi. Didier Deschamps officiera d'ailleurs pour la dernière fois sur le banc des Bleus pour un match en France.
3: Allez les Bleus, coup d'envoi 21h10 pour ce France-Irlande du Nord. Deux images sport à retenir du week-end. Déjà les larmes d'Alexander Zverev allongé sur la terre battue de Roland-Garros. Premier Allemand chez les hommes à remporter un tournoi du Grand Chelem depuis Boris Becker en 1996. Ça remonte à l'Open d'Australie. Deuxième image, la joie des handballeuses de Metz, championnes d'Europe. S'il vous plaît, jamais un club français féminin n'avait remporté la Ligue des Champions. Elle renverse les favorites, les Hongroises de Győr. La météo, Johan, une nouvelle.

0: à Rennes 12. Nous avons à Paris, Lille, Caen, Nantes, Tours et Chambéry 13. 16 à Nîmes, 17 à Bordeaux, 19 à Marseille et à Toulouse. Pour les maximales, on attend entre 16 et 25 sur la moitié nord. On attendra encore entre 25 et 30 sur le reste du pays, même localement 32 degrés près de la Méditerranée.
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0: 5h06, excellent début de semaine. Un plaisir de vous retrouver après ce week-end qui a été reposant pour vous. En tout cas, on l'espère. Le réveil vient de sonner. Rien de mieux que de lancer ce lundi en musique avec Félix Gray, La Gitane. Merci de rejoindre la grande famille ici. Alors, du petit déjeuner ou déjà sur la route du travail. On vous accompagne, les amis.

0: Louise Gray, la Gitane à 5h10. Très bon début de semaine avec nous.
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0: On l'évoquait, Aude, jeudi, c'est le coup d'envoi du Mondial 2026, Mondial de foot. Oubliez clairement ce matin les boules de cristal, parce que ce sont les banquiers de Wall Street qui font les pronostics.
3: Oula.
0: Selon le modèle mathématique de la banque Goldman Sachs, basé sur 20 000 matchs historiques, c'est l'Espagne qui serait la grande favorite, avec 26% de chances de soulever la coupe le 19 juillet prochain. Et nos bleus dans tout ça, vous allez me dire. Eh ben, la France arrive juste derrière, donc en deuxième position, avec 19%. Pourquoi pas mieux?
3: Ben oui, pourquoi?
0: À cause d'une probable demi-finale explosive contre qui? Contre l'Espagne. Ah. Et donc, l'Espagne serait grande favorite face à la France. Alors, l'Argentine, elle, est freinée par le syndrome du champion en titre, tandis que l'Angleterre est plombée par son historique plutôt décevant en tournoi. Évidemment, les algorithmes ne courent pas sur la pelouse, mais Goldman Sachs promet en tout cas de mettre à jour ses calculs après chaque match. En attendant, ce soir, nouveau match amical France-Irlande du Nord. Et nous, franchement, on sera derrière les Bleus.
3: Nous, on dit 100% de
0: mais chance. Oui, mais franchement, 100%.
3: Très, très objectivement, ouais, ouais. D'ailleurs.
0: Mais c'est vrai, d'ailleurs, c'est ce qui ressort. Mais soyons fiers de notre

0: Équipe de France. Allez, 5h11 dans l'actualité ce lundi, Aude.
1: Gare aux fautes d'orthographe dans les copies du baccalauréat. Le ministre serre la vis et ça stresse nos lycéens. On leur tend le micro.
0: Mais si j'aurais su, j'aurais pas venu. Côté musique, on lance la semaine de la meilleure des façons. Toto, Hold the Line, on l'écoute dans 5 minutes, mais avant, par ici les économies.
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0: Bonjour Valère Correa.
3: Bonjour Johan, bonjour Aude.
1: Bonjour.
0: À chaque jour avec vous, un bon plan pour notre pouvoir d'achat. Aujourd'hui, vous vouliez nous parler électricité.
3: Et vous avez parfaitement raison d'employer le conditionnel. Parce que si cette méthode fait le buzz en ce moment sur les réseaux sociaux, enfin le buzz, disons qu'on en parle pas mal, elle n'a absolument pas fait ses preuves. Mais je vais quand même vous en parler afin de vous éviter de vous lever tôt pour rien. L'idée est qu'il serait plus avantageux de faire son plein très tôt le matin ou très tard le soir, au moment où il fait le plus froid. Cette idée se base sur le fait que le carburant est sensible au changement de température et a tendance à se contracter quand il fait froid. On lit donc qu'un carburant plus concentré serait plus avantageux. Mais c'est oublié que les technologies de stockage en 2026 protègent évidemment l'essence, donc pas la peine de vous lever à 5h du mat pour aller faire votre plein. Faites plutôt le plein d'énergie, ça c'est encore gratuit.
1: Mais bon, et ça va pas nous faciliter la tâche pour s'y retrouver.
3: Le plus efficace, c'est d'aller là où c'est le moins cher. Et pour savoir quelle est la station-service la mieux placée autour de vous, allez jeter un œil sur la carte des prix du carburant de votre radio locale ici. C'est gratuit, et ça... ça marche, vous avez le lien sur ici.fr, sur la page de la chronique par ici les économies. Alors parfois on n'y pense pas, mais si vous devez prendre l'autoroute, évidemment vous faites votre plein avant ou alors quand vous sortez de l'autoroute, ça c'est idéal. Et puis pensez à rouler un peu plus doucement, l'éco-conduite c'est un vrai levier d'économie, je vous l'ai souvent dit, mais pas se lever à 5h du matin pour faire son plein. Si vous en tout cas vous avez des bons plans sur le sujet carburant pour faire des économies, bien sûr, mon mail vous le connaissez, c'est parici.les.economies@radiofrance.com.
0: Bon, parler de carburant, demain on parlera évidemment des heures super creux justement de votre électricité. On est là en tout cas chaque matin pour vous apporter tous les bons plans qui pensent à votre budget.
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0: 5h14, Aude, c'est la dernière ligne droite avant le bac de philo.
1: La boule au ventre,
0: oui.
1: On la connaît bien, les citations de Platon, de Socrate qu'on surligne frénétiquement dans son cahier. Le bac de philo, oui, ça approche, c'est lundi prochain pour les terminales générales et technologiques. Et attention à l'orthographe. Aïe. Les copies qui font trop de fautes n'auront pas la moyenne, dit le ministre de l'Éducation. De quoi faire paniquer un peu plus nos adolescents, Alexandre Thibault.
7: Devant son lycée parisien, sac à dos noir sur l'épaule, Ethan est stressé mais fataliste face à ce tour de vis sur l'orthographe au bac.
8: Tellement le temps, il reste une semaine et demie. On va pas se concentrer sur ça.
9: Je pense pas que je vais plus réviser l'orthographe, mais je pense que pendant l'épreuve, je vais essayer de faire plus d'efforts, je vais plus me relire et tout. Mais en vrai de vrai, si on prend que l'écrit, ouais, ça me fait un peu peur.
7: En somme, une adaptation plus qu'une véritable préparation à cette nouveauté. Nouveauté que le lycéen ne comprend pas vraiment.
8: C'est assez sévère, dans le sens où on a déjà beaucoup de choses à empiler sur nos copies, beaucoup de connaissances, beaucoup de concepts qu'on doit retenir. C'est pas une simple relecture en 5 minutes à la fin de l'épreuve qui va nous sauver. On aurait peut-être dû insister sur ça tout au long de l'année et pas nous retrouver comme ça le jour du vrai bac.
7: Un de ses camarades, Solal, tient même à adresser un message à Édouard Geffray, ministre de l'Éducation.
10: J'aimerais, monsieur Édouard, vous prévenir que vous aussi vous faites pas mal de fautes d'orthographe, comme votre passage sur l'émission C'est à vous, voilà, où vous avez fait pas mal de fautes d'orthographe. Alors le mot accueil, ça s'est créé avec un E et un U. Et puis c'était le mot dilemme, il n'y a pas de N à dilemme, monsieur le ministre.
7: Il ajoute quand même qu'il comprend la mesure, mais ce que pointent la plupart des élèves comme Léo, c'est surtout une décision très soudaine.
8: On a déjà nos SP qui demandent pas mal de révisions, il faut beaucoup de connaissances. Donc en deux semaines, avoir le temps d'en plus réviser des règles de français, je ne sais pas si c'est faisable. Même les profs n'étaient pas au courant, eux ils sont un peu sur les fesses.
7: Professeurs de terminale qui ont le même sentiment que les élèves, Vincent Renaud, président de l'association des professeurs de philosophie.
11: Ils ont raison, il est absurde de parler de révision de l'orthographe. Il y a un ensemble d'habitudes qui ne peuvent évidemment pas s'acquérir donc en quelques mois. C'est, pourrait-on dire, presque une façon de détourner les élèves de l'essentiel que de leur dire ce qu'il faut, c'est réviser l'orthographe. C'est présenter les choses d'une façon totalement simpliste, évidemment.
7: Et selon lui, le conseil le plus simple pour les 700 000 lycéens qui passent le bac lundi prochain, ça reste encore de prendre 10 minutes à la fin de l'épreuve pour bien se relire.
0: Et bon courage pour les ados en pleine révision bac de philo lundi prochain, épreuve de spécialité aussi la semaine prochaine.
1: Je suis stressée rien que d'en parler, vous voyez.
0: Ça rappelle des souvenirs, ça c'est clair.
1: J'ai rêvé il n'y a pas longtemps que j'avais raté mon bac.
0: C'est pas... Oh là là.
1: Comme quoi, ça reste.
0: Un stress comme ça, mais le bac vous l'avez eu du premier coup.
1: Tout à fait, mais je... Voilà.
0: Non mais c'est vrai, il y a des petites angoisses comme ça qui nous tracassent. Bon, hier soir, France 5 diffusait La Fabrique du Mensonge. C'est une enquête remarquable sur une théorie du complot massivement relayée dès le premier quinquennat d'Emmanuel Macron. Sa femme Brigitte serait un homme. Replay dont on parle dans les coulisses télé avec Patrice Gascoigne, mais avant Hold the Line, c'est Toto. Bon réveil.

Toto All The Line, parfait pour bien démarrer la semaine avec votre radio ici. L'éphéméride de ce 8 juin, tiens, c'est l'anniversaire du chanteur Amore Vassili aujourd'hui, 37 ans, et puis 75 ans pour Bonnie Tyler. It's

0: anniversaire, Bonnie Tyler. Et puis hier, qu'est-ce qu'il y avait? Il y avait le Grand Prix de Monaco.
1: Oui.
0: L'occasion de parler de voiture ce matin, c'est Kimi Antonelli qui a remporté avec Mercedes ce Grand Prix de Monaco. Et bien le 8 juin 1948, c'était quoi? La naissance d'une légende automobile, la toute première Porsche 356 qui recevait son homologation pour la route en Autriche. Point de départ officiel donc de la marque de voitures de sport lancée par Ferdinand Porsche.
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0: Retrouvons Patrice Gascoigne avec ses coulisses télé. Aujourd'hui, Patrice, vous nous proposez une séance de rattrapage puisque hier soir, France 5 proposait un passionnant numéro du magazine d'investigation La Fabrique du Mensonge. Et vous nous dites pourquoi il faut le regarder en replay.
3: Sur France 5, le magazine La Fabrique du Mensonge est remonté aux origines d'une rumeur qui a fait le tour du monde.
4: Parmi ces rumeurs, une en particulier va prendre une ampleur spectaculaire sur les réseaux. Brigitte Macron aurait effectué une transition de genre. Elle serait Jean-Michel Trogneux, son propre frère. Derrière cette théorie, une femme, vivant en Charente-Maritime, âgée d'une cinquantaine d'années.
3: Tout le monde a entendu cette rumeur visant Brigitte Macron, elle serait un homme et même son propre frère. Eh bien, cette histoire abracadabrante est née dans la tête d'une inconnue vivant en Charente-Maritime. La Fabrique du Mensonge a mené l'enquête pour nous raconter comment cette théorie aussi folle soit-elle, comment est-elle devenue l'une des théories complotistes les plus massivement relayées en France et même dans le monde lorsque des influenceurs d'extrême droite proches de la Maison-Blanche et du Kremlin vont la relayer. C'est passionnant, un peu flippant aussi. Alors, pour vous donner envie de regarder cette enquête, j'ai joint par téléphone celle qui l'a signée, elle s'appelle Elsa Guillol, et je lui ai demandé est-ce que pour faire cette enquête qui concerne Brigitte Macron, a-t-elle demandé l'autorisation à la première intéressée, la femme du président en personne. Écoutez la réponse de Elsa Guillol.
5: Alors Brigitte Macron n'a pas été prévenue de ce sujet, on a envoyé à Brigitte Macron une demande d'interview assez tôt, mais comme à tous les protagonistes du film, pour savoir si elle accepterait de nous raconter en fait comment elle vit la propagation de cette théorie, comment elle l'a appris la première fois. Mais voilà, il y a eu une demande d'interview officielle envoyée et je n'ai pas eu de contact avec elle. Voilà, c'est son directeur de cabinet qui s'exprime dans le film et qui raconte comment lui a pu observer la manière dont elle vivait la propagation de cette théorie.
3: Elsa Guillol qui nous éclaire sur la fabrication de cet épisode qui en dit beaucoup sur justement la fabrique du mensonge. Et effectivement, la prise de parole du directeur de cabinet de Brigitte Macron, Tristan Bromet, est très instructive. On comprend qui se cache derrière cette théorie qui a poussé la première dame à porter plainte 4 fois. La fabrique du mensonge, Brigitte Macron, l'ombre de la rumeur, disponible gratuitement sur la plateforme de France Télévisions, France.tv. Et ce qui n'est pas une rumeur, mais une certitude, je reviens demain avec de nouvelles coulisses télé.
0: Merci beaucoup Patrice Gascoigne, 5h24. Tiens, l'expression c'est la bérésina.
1: C'est pas terrible ça.
0: On l'emploie parfois, c'est vrai, c'est quand on est dans la panade. Oui, mais comment est-elle née cette expression? Réponse de Stéphane Bern, mais avant, place à Marine avec Escroc pour lundi.

0: moi.
1: Marine et le titre Escroc, 5h27, un peu d'histoire avant l'actu. Stéphane Bern, ce matin, on voyage au temps où les campagnes militaires se faisaient sans GPS et sans bulletin météo.
2: Pour vous, l'expression « c'est la Bérézina » signifie une catastrophe totale. Oubliez ce qu'on vous a appris à l'école, si ce n'est pas déjà fait. Car derrière cette expression se cache une histoire un peu plus nuancée. Le 26 novembre 1812, l'armée de Napoléon Bonaparte bat en retraite au cœur de l'hiver russe. Le genre d'hiver où même les bonhommes de neige mettent un bonnet et des gants. Épuisés, affamés, des dizaines de milliers de soldats arrivent devant la rivière Bérézina dans l'actuelle Biélorussie. Le problème est simple. La rivière est large et les ponts ont été détruits. Derrière eux, les armées russes se rapprochent et c'est pas pour trinquer de la vodka. Devant, l'eau est glaciale. C'est là qu'intervient Jean-Baptiste Eblé, commandant des pontonniers de la Grande Armée. Dans un froid extrême, 400 pontonniers plongent dans l'eau jusqu'à la poitrine pour construire deux ponts de fortune de 100 mètres de long sur 5 mètres de large avec le matériel qu'ils ont sauvé pendant la retraite. Séance bricolage dans un bac à glaçons, mais pas d'autre option. Pendant trois jours, du 26 au 29 novembre, soldats, civils, canons et chevaux franchissent la rivière sous les tirs russes. Beaucoup meurent dans le chaos, la panique et le froid. Mais une grande partie de l'armée parvient malgré tout à passer. Autant dire que c'est pas exactement un pont du 15 août. Militairement, la manœuvre permet à Napoléon d'échapper à l'encerclement complet. Une retraite terrible, mais pas l'anéantissement que l'on imagine souvent.
3: C'est la guerre, Napoléon. On ne peut pas toujours gagner.
2: Quand on parle de Bérézina, on retient surtout la catastrophe. Mais sans les pontonniers du général Eblé, l'expression serait peut-être aujourd'hui synonyme de disparition totale. Autrement dit, sans eux, il n'y aurait même plus personne pour dire « c'est la Bérézina ».
1: Merci beaucoup Stéphane Bern pour ce voyage dans le temps. Et pour ne pas être justement dans la Bérézina lors de vos prochaines vacances, on vous offre ce matin le guide ultime, un exemplaire du guide de voyage Michelin qui fête ses 100 ans. 0810 055 056. Nous sommes le lundi 8 juin, il est 5h30. Toute l'actualité en français dans le monde, c'est le 90 secondes avec vous, Drazo.
4: D'autres plaintes pourraient bientôt être déposées contre Jérôme Barella, le tueur présumé de la jeune Liana, annonce du ministre de l'Intérieur. Le ministre de la Justice, lui, réunit ce matin les procureurs généraux. Il leur donne jusqu'au 14 juillet pour reprendre les 70 000 plaintes qui touchent les enfants pour des viols ou des attouchements. L'indignation nationale après la mort de Liana, plus de 150 rassemblements sont programmés ce soir 19h en France devant les tribunaux. Un gendarme est mort et deux autres sont dans un état grave après le crash d'un hélicoptère de la gendarmerie hier après-midi dans le Loiret. Il patrouillait depuis plusieurs heures pour retrouver un adolescent porté, disparu et retrouvé depuis. Une enquête est ouverte pour déterminer les causes de l'accident. Un espoir pour les malades atteints de sclérose en plaques. L'Agence européenne du médicament autorise la mise sur le marché d'un traitement prometteur. Il réduit de près d'un tiers le risque de progression du handicap. 150 000 personnes en France sont atteintes de sclérose en plaques, essentiellement des jeunes femmes. À suivre ce soir, les Bleus face à l'Irlande du Nord. Match amical, ultime match de préparation avant le départ pour le Mondial de foot et les États-Unis. Coup d'envoi 21h10 au stade Pierre-Mauroy de Lille. Ousmane Dembélé, le Ballon d'Or, sera titulaire. Je serai toujours un champion de grand chelem et personne ne pourra me l'enlever. Déclaration d'Alexander Zverev après sa victoire en finale de Roland-Garros. C'est son tout premier titre en grand chelem. La dernière victoire allemande à Roland-Garros, c'était en 1999 avec Steffi Graf.
1: L'info du jour, c'est l'émotion très forte hier à la Marche Blanche pour la jeune Liana.
4: D'autres rassemblements, je vous le disais, sont prévus ce soir un peu partout en France, mais l'image est forte, bouleversante. C'est 6000 personnes rassemblées dans les rues de la petite commune de Fleurance, dans le Gers. Liana, on t'aime et tu nous manques. La banderole était brandie par la famille. Notre reporter ici, Théo Cobel, y était.
5: C'est une foule immense, compacte et silencieuse qui s'élance derrière la famille de Liana. Une banderole avec la tête de la jeune fille et ses mots « Plus jamais ça » ouvre la marche. Rose blanche à la main, Cassandra cache ses larmes derrière ses lunettes de soleil.
6: Je suis émue,
0: très émue. J'ai pleuré, j'en ai fait des cauchemars, je mange plus, je dors plus. Quand on habite ici, on se dit que c'est plutôt calme et qu'on n'aura jamais. Et là, de voir tout ça aujourd'hui, ben, vraiment, ça me choque. Voilà.
5: Au moment de passer devant le collège, les participants déposent les fleurs. C'est le cas d'Alfoncia, elle connaissait Liana. Elle avait fait des ateliers avec elle au CCS de la ville.
6: Oh, elle aimait la vie, elle était adorable. Quand elle était contente, quand on faisait les petites perles, c'est une petite fille, voilà. Je ne sais pas bien même, je ne sais pas trop bien.
5: Alfoncia qui peine à poursuivre face à l'émotion dans la foule. Il y a cette tristesse très forte qui se ressent, mais aussi cette colère. Juanita, une jeune mère de famille, n'arrive pas à la cacher.
6: C'est quelque chose d'horrible, quoi. On ne sait pas à qui en vouloir, à l'administration, à la justice, à l'État. Mais on aimerait bien que ça change, quoi.
5: Une marche blanche qui s'est conclue par une lettre de la famille, lue par la tante de la jeune fille.
7: Liana, pardon pour ce que tu as vécu, on t'aime tellement.
5: Moment suivi par ces quelques notes de musique et cette chanson composée spécialement pour cet hommage.
1: Émotion très forte après la mort de Liana. Vous avez sur ici.fr, d'ailleurs notre site internet, la liste des rassemblements ce soir en France devant les tribunaux. 5h33, un coup d'œil à la météo avec une perturbation pluvieuse qui arrive par la Bretagne ce matin avec un ciel déjà bien chargé sur tout l'ouest du pays. Quelques averses orageuses qui peuvent éclater entre les Charentes et le Berry. À l'est, la matinée est ensoleillée, parfois voilée. Cet après-midi, les nuages et les pluies gagnent du terrain. Seules les régions méditerranéennes conservent un beau soleil et puis des pluies qui vont s'attirer de l'intérieur de la Bretagne jusqu'à la Normandie et Hauts-de-France. À noter les orages qui pourront être forts avec de la grêle dans le centre-est et qui pourront même remonter vers le nord-est en soirée. Les températures ce matin à Strasbourg et à Rennes, 12 à Paris, Lille, Caen, Nantes, Tours et Chambéry, 13 degrés, 16 à Nîmes, 17 à Bordeaux, 19 à Marseille ou encore à Toulouse. Vos messages sur la page Facebook ici, Alain qui est en Moselle a relevé 8 degrés. Dans le département de l'Eure, Gilbert, lui, a relevé 12 degrés, même température à Mulhouse, on salue Stéphane, idem à Falampin, c'est dans le nord, on embrasse Annie et puis Didier qui est dans le Puy-de-Dôme, lui a relevé 13 degrés. Pour les maximales, entre 16 et 25 sur la moitié nord, on atteindra 25 à 30 degrés ailleurs et localement 32 près de la Méditerranée.
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1: On espère que vous êtes en forme, que le week-end a été bon. Une nouvelle semaine qui se lance encore. Et c'est toujours mieux de la commencer avec votre radio ici et avec Monsieur Francis Cabrel. 5h35.

0: Francis Cabrel, encore et encore, et je peux vous dire que ça fait du bien. De bon matin, ça met en joie, Audrazo, hein, c'est ça?
1: J'ai bien dansé.
0: Bah oui, vous êtes en train de danser, en train de chanter. Franchement, une telle énergie un lundi matin.
1: Pour un lundi matin, j'avoue que je suis plutôt en forme.
0: Ça fait plaisir.
1: Merci, Francis.
0: 5h39.
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0: Et je pense que Francis, lui derrière sa radio, est en train de se dire mais merci Aude pour votre rendez-vous, c'est pas vrai, vous voyez? Parce que c'est vrai que parfois au réveil, la première chose que vous faites, souvent au petit déjeuner, c'est de regarder le portable, notamment les messages Instagram. Mais attention Aude, parce que les arnaques, elles ne sont pas loin.
1: Oui, si une artiste vous propose, Johan, sur Instagram de vous peindre,
0: ah,
1: vous êtes flatté.
0: Bah oui,
1: c'est
0: carrément.
1: Plutôt pas mal. Désolée, mais elle veut surtout vous piquer de l'argent en fait.
0: Ah, bah vous allez tout nous dire dans un instant. Côté musique, c'est avec Teddy Swims. Lose Control, on l'écoute dans 5 minutes, le temps de retrouver Johnny qui est dans le département de Lyon ce matin. Bonjour Johnny.
3: Bonjour Johan.
0: Ravi de vous accueillir. Comment ça va ce matin?
3: Plutôt bien.
0: Ouais.
3: Plutôt bien.
0: La petite voix, la grosse voix rock comme ça aussi qu'on aime bien en ce lundi matin, Johnny.
3: C'est gentil, merci.
0: Ah ben oui, exactement. Quel est le programme de ce lundi pour vous?
3: Ça va être petit-déj, ensuite vaisselle, forcément, tout à la main, pas de machine à faire.
0: Ouais.
3: Ensuite, plantation.
0: Ah.
3: Bon matin.
0: Ouais.
3: Surtout en aromates, je suis assez passionné par la cuisine.
0: Ah génial, qu'est-ce que vous allez planter justement en aromates?
3: Là je vais faire basilic, aneth, coriandre, ce que j'ai d'autres à repiquer, de l'ail.
0: Eh ben franchement c'est pas mal, c'est vrai que pour la cuisine, on viendra aussi avec Aude frapper à votre porte si on a besoin de quelques aromates, Johnny.
3: Avec grand plaisir.
0: Bah, parfait.
3: Bienvenue, les grands bras ouverts.
0: Johnny, je découvre que vous êtes un fan de musique. Parmi les groupes que vous adorez, il y a notamment celui-ci. Pink Floyd, Johnny? Les Pink Floyd?
3: Ah oui, complètement, oui, oui.
0: Ah, c'est vrai que c'est un groupe légendaire. Il y a d'autres artistes comme ça qui vous accompagnent?
3: Oui, mes copains.
0: Les copains, ouais.
3: On joue un peu dans Léon, voilà.
0: Ok, vous avez, donc vous avez un groupe?
3: Ouais, plusieurs, enfin, c'est un peu... j'aime pas être dans une formation, je préfère... faire de l'improvisation à l'occasion.
0: Et vous jouez de quel instrument, vous, Johnny?
3: Percussion.
0: Ah, franchement, c'est canon. Vous nous proposerez une date de concert et puis on viendra y assister. Moi, j'ai hâte de découvrir vos talents de musicien. Johnny, nous, en attendant, ce matin, on vous offre un exemplaire du guide de voyage Michelin qui fête cette année ses 100 ans et qui arrivera très bientôt chez vous. On vous souhaite une bonne journée, Johnny.
3: Très, très gentil. Merci beaucoup.
0: Et à bientôt.
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0: C'est pas vrai, le rendez-vous anti-arnaque. Aude, vous nous alertez sur des messages Instagram auxquels il ne faut surtout pas répondre.
1: Oui, c'est une collègue qui m'a montré ça l'autre jour, collègue que certains auditeurs connaissent bien, puisque c'est Saveria. Ah. C'est elle qui décroche au standard tous les matins. Une certaine Jackie envoie à Saveria un message privé sur Instagram. « J'aimerais beaucoup travailler avec vous », lui dit-elle. « J'aimerais utiliser une photo de votre profil pour en faire... » un tableau, okay. Une peinture acrylique. En échange, Jackie propose 300 euros. Avez-vous, demande-t-elle, un compte PayPal? Alors, Saveria est venue me voir parce qu'elle ne savait pas trop quoi en penser. Sur le coup, j'avoue que moi non plus, mais que bon, oui, clairement, ça a l'air un peu suspect.
0: Bon, donc, Aude, vous avez cherché, c'est bien une arnaque.
1: Oui, oui, oui, okay. C'est un piège. Un petit astuce que je vous donne, quand vous avez un doute, arnaque ou pas, copiez-collez dans Google le message que vous avez reçu. Vous allez vite trouver des gens qui ont reçu le même que vous. Mmh. C'est ce que j'ai fait. Certains internautes ont ont répondu à notre artiste peintre. Et en fait, l'arnaque, c'est que vous ne verrez jamais les 300 euros. C'est même vous qui allez devoir payer. L'escroc vous demande votre adresse mail. Vous recevez un mail d'un faux PayPal. Il vous dit que le virement est bloqué et qu'il faut verser de l'argent, plusieurs centaines d'euros parfois, pour le débloquer. On vous parle de frais d'activation. Bon, stop, hein. Vous arrêtez tout. Deuxième astuce, je suis allée voir le profil de Jackie, notre arnaqueuse, et il est vide. Zéro publication. Okay. C'est un peu bizarre pour une artiste. Je vois quand même un lien sur son profil vers une appli de photo. Je clique et là, Instagram m'affiche tout de suite. Méfiez-vous des arnaques potentielles. N'allez pas plus loin. Tout est suspect.
0: Merci beaucoup, Aude. Et tout est résumé dans votre chronique C'est pas vrai, à retrouver sur ici.fr. Saveria, je vais réaliser le portrait. Ce sera de l'abstrait, mais ce sera quand même un portrait gratuit. Voilà.
1: Il dessine très mal, je préviens tout de suite.
0: Ce sera cadeau. 5h45, voici Teddy Swims avec Loose Control sur votre radio ici.

0: La voix de Teddy Swims, Lose Control. Tiens, une date symbolique ce lundi, 150e anniversaire de la mort de George Sand. On revient sur la vie de cette femme au parcours hors norme qui a bousculé les codes de la société en France. Rendez-vous dans moins de deux minutes. 5h48, retrouvons l'équipe d'ici matin pour un point sur l'actualité qui va marquer votre journée. L'info près de chez vous, c'est ici. Bonjour.
1: Bonjour Johan et bonjour la Bourgogne. Comment allez-vous ce matin? Plutôt dur? Bon, normal, hein, le week-end se termine, nous sommes lundi. On est là avec toute l'équipe pour vous motiver en ce début de semaine. On va vous faire découvrir tout ce qui se passe chez nous en Bourgogne. Et pour ça, on peut compter sur Anne-Laure Labalette. Bonjour Anne-Laure.
2: Bonjour Ludovic et bonjour à tous.
1: On parle ce matin de nos forêts.
2: Oui, un tiers de la Bourgogne-Franche-Comté est recouverte par la forêt. Beaucoup de forêts privées d'ailleurs. Alors la semaine dernière, le ministre de la Transition écologique a annoncé lors de sa visite en Côte d'Or une simplification de la réglementation pour produire davantage. Alors ça veut dire quoi concrètement? Et surtout, est-ce que ça ne menace pas encore plus notre environnement? Des experts répondent à nos questions dans Ici Matin.
1: Et imaginez-vous en train de vous balader dans la rue. Et puis d'un coup, vous sentez une odeur appétissante qui sort d'une boutique. Oseriez-vous y rentrer? J'en connais un qui ne s'est pas privé, c'est Stéphane Conchon, dans Bienvenue chez vous, et s'est invité dans une nouvelle adresse gourmande à Dijon.
2: Ce matin, on parle aussi de la loi sur le narcotrafic. Ça fait un an qu'elle a été adoptée en France, le 14 juin 2025. On verra particulièrement que ces articles ne sont pas si facilement applicables que ça, notamment celui qui permet à des bailleurs, des propriétaires, de mettre fin rapidement à un bail de location quand le locataire est impliqué dans un trafic de drogue.
1: Sous la couette, sous la douche, devant un petit-déj, ici Bourgogne vous accompagne partout, même sur les réseaux sociaux. Nous sommes connectés avec vous. Vous avez plus qu'à nous envoyer des petits messages avec vos plus belles photos de lever de soleil. Et puis nous, on se retrouve dès 6h. À tout à l'heure, Johan.
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0: 5h49, la une de la presse.
4: On revient sur la vie d'une des plus grandes figures littéraires de France. J'ai nommé Georges Sand. Et pourquoi? Parce qu'elle fait l'actualité aujourd'hui, Johan.
0: Oui, et on en parle avec Alexandre Latreuil, rédacteur en chef de La Fringale Culturelle. Bonjour Alexandre.
5: Bonjour Johan et bonjour à tous vos auditeurs.
0: Un plaisir de vous retrouver ce matin. Aujourd'hui, c'est une date importante parce qu'on fête le 150e anniversaire de la mort de Georges Sand, de son vrai nom Aurore Dupin. En quelques mots, qui était Georges Sand?
5: C'était une romancière extrêmement politique. Elle a écrit plus de 70 romans. Elle a aussi été journaliste, dramaturge, intellectuelle engagée. Donc quand même une figure de la vie littéraire du 19e siècle, très importante. Alors j'aimerais aussi ajouter deux, trois éléments. Son œuvre est marquée par un attachement profond à la liberté, à la justice sociale, et à la nature, et elle fait partie de toutes ces personnalités du 19e siècle qu'on aime tant, à savoir Baudelaire ou aussi Victor Hugo. Mais là où Baudelaire se méfiait du progrès, de la morale bien-pensante et de ce qu'il considérait comme le sentimentalisme démocratique, George Sand, elle, incarnait une littérature accessible, généreuse, souvent portée par des idéaux sociaux et humanistes.
0: Ouais, une femme moderne pour son époque, Alexandre. On lui a d'ailleurs souvent aussi reproché son indépendance.
5: Oui, tout à fait. Imaginez quand même, déjà, elle s'appelle George Sand. Son pseudonyme, elle prend le nom d'un homme. Donc, elle a très vite incarné une forme de liberté féminine assez audacieuse pour son temps. Elle a choisi de vivre de sa plume. Elle a revendiqué son autonomie financière, ce qui est quand même impossible à l'époque. Elle s'est séparée de son mari. Elle a exprimé publiquement ses opinions politiques. Alors, c'est une déflagration, Georges Sand. Cette indépendance, elle fascinait autant qu'elle scandalisait. Il faut quand même l'imaginer. Parce qu'elle a assumé des choix de vie qui remettaient sans cesse en cause les normes sociales et aussi les rôles traditionnellement assigné aux femmes.
0: Mais justement, je rebondis là-dessus, mais elle va jusqu'à revendiquer le droit de porter un costume. Elle a obtenu aussi une permission de travestissement.
5: Oui, absolument. À Paris, elle a adopté parfois des formes de vêtements masculins. Elle portait le pantalon. Donc, à l'époque, les femmes devaient obtenir une autorisation administrative pour porter des habits d'hommes dans l'espace public. Georges Sand a effectivement bénéficié de cette permission. Cela lui permettait de circuler plus librement dans la capitale. Et c'est elle-même qui le dit. Elle était beaucoup plus dans le confort en pantalon qu'en robe longue. Et ce choix est devenu l'un des symboles de son refus des conventions imposées aux femmes, justement.
0: Parlons aussi côté cœur, parce que elle a eu des amants de renom.
5: Absolument. Alors, deux de ses relations sont restées particulièrement célèbres. La première est celle qu'elle entretient avec le poète Alfred de Musset. Ils vivent une passion très intense, mais aussi très tourmentée. Ensuite, elle a partagé aussi une passion avec le compositeur Frédéric Chopin, qui est une des relations les plus célèbres, encore une fois, de l'histoire culturelle européenne. Ils ont séjourné ensemble à Majorque, c'est un voyage qui est d'ailleurs resté célèbre grâce aux récits de George Sand elle-même et aussi de la musique de Chopin.
0: Mais c'est passionnant, en tout cas, Alexandre Latreuil. Merci pour ce coup de projecteur ce matin. On vous lit dans la fringale culturelle qui est à la une des kiosques, 5h53. Tiens, on va parler d'un phénomène télé qui se développe de plus en plus, notamment sur France Télé, qui nous invite à ralentir dans notre vie. C'est la slow télé.
4: Ah oui.
0: Qu'est-ce que c'est concrètement? On voit ça avec Muriel Jordan. Mais avant, place à la dernière séance d'Eddie Mitchell. Bon lundi.

0: La légende, Eddie Mitchell, la dernière séance, 5h56. Chaque jour avec Muriel Jordan, on découvre un phénomène de société, une rencontre, une tendance qui raconte notre monde. Et Muriel, avec vous ce matin, on s'intéresse à la Slow TV.
1: Oui, vous allez rester scotché, non pas devant la dernière série Netflix, mais devant un gorille qui se réveille, ou des gnous qui déjeunent. Et dans ce terme slow TV, il y a bien sûr un slow, lent, l'éloge de la lenteur. Alors oui, offrons-nous de la lenteur à l'heure des réseaux sociaux et de l'écoute en accéléré. Merci, ça va nous faire du bien. Je vous parle de cette tendance de télé-réalité, mais une vraie réalité, hein. Pas celle de bimbo dans une villa, ni de mâle bronzé au bord d'une piscine qui scénarise des clashs. Ah non, la réalité de la terre, la réalité du vivant, du réel. Une télé pleine de réalité donc, mais sans visage humain à l'écran, sans commentaires, sans musique, seulement le ciel, la terre, la nature et les animaux sauvages qui sont là. Un jour, vous êtes au-dessus de l'estran ou en train d'observer une chouette couvant ses œufs. Le lendemain, vous assistez au brame du cerf avant de suivre la migration des élans comme si vous étiez avec eux. La Slow TV, c'est ça, c'est l'éloge de la lenteur, de la télé au ralenti, et ça cartonne. Jusqu'au 24 mai dernier, on a pu découvrir le Sacre du Printemps en Normandie, une Slow TV diffusée en direct sur la plateforme France.tv. En Suède, la migration des élans est filmée en live depuis 2019 et diffusée sur une chaîne publique qui s'appelle SVT. On est donc totalement à l'opposé des formats nerveux, ultra-produits et survitaminés de TikTok. Avec la Slow TV, eh ben on filme les choses telles qu'elles sont, et c'est un grand bol d'air à l'intérieur de soi.
2: La Slow TV, c'est donc Muriel, de la nature filmée 24 heures sur 24, 7 jours sur 7, et ça marche, hein, même sans action ni suspense, une émission peut capter un public.
1: Exactement, et nous faire écouter et aimer le silence. En 2009, en Norvège, la Slow TV naissait avec le succès d'une vidéo, celle d'un voyage de 7 heures en train entre Bergen et Oslo. On voyait tous les paysages défiler, donc vous avez vu, déjà en 2009, on voulait ralentir. Et en 2026, en France, on a eu donc France Télé et Eden Productions dans leur Sacre du Printemps, qui ont installé au plus près de la nature normande 12 caméras, bien dissimulées, pour qu'on suive ce spectacle discret de la nature. Grégoire Olivreau, le producteur de ce programme, au micro de Patrice Gascoin.
3: La Slow TV, c'est un mouvement qui naît à la fin des années 2000 en Europe du Nord pour critiquer la télévision qui va trop vite. Une télévision où, dans le documentaire, on demande que le plan change vite pour ne pas ennuyer le téléspectateur, ou une télévision où, dans une émission, on interviewe très rapidement un invité pour surtout passer au suivant. Et à l'époque, c'était une façon de critiquer la télévision. Aujourd'hui, cette Slow TV, c'est une Slow TV contemplative et méditative.
1: Bah oui, ça fait du bien, une télévision qui laisse la nature faire sa vie en douceur et qui regarde l'horizon au lieu de regarder son nombril.
0: Merci Muriel. Et tiens, pour lancer la journée doucement mais sûrement, il y a l'équipe d'ici matin qui arrive ce matin en studio. Très bon lundi.
4: Eh ben oui, on est là, ça y est, on se réveille tranquillement la Bourgogne. Je sais, ça va être dur, hein, surtout que le week-end se termine, on est lundi matin. Plein de courage à vous pour démarrer la semaine avec toute l'équipe d'ici Bourgogne. Alexandre à l'accueil, Marco et Guillaume à la technique, et puis celle qui est pour moi un véritable pilier de la rédaction et de l'émission, sans qui rien ne serait possible, c'est Anne-Laure Labalette. Bonjour Anne-Laure.
5: Bonjour Ludovic et bonjour à tous.
4: Et merci d'être avec nous ce matin avec ici Bourgogne.
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4: Bonjour tout le monde et bon réveil en ce lundi matin. Il est 6h. Il est temps de faire un point sur l'actualité. Plus de 150 rassemblements prévus ce lundi devant les tribunaux de France.
5: Des rassemblements en hommage à Liana. L'enfant de 11 ans a été retrouvée morte la semaine dernière dans le Gers après une semaine de recherche. Le principal suspect est en détention provisoire. On rappelle qu'il a déjà fait l'objet de plusieurs plaintes pour viol. Alors ces rassemblements devant les tribunaux ce soir à 19h, dont celui de Dijon, sont lancés par l'association Move Enfants. Le but, c'est de dire stop aux violences faites aux mineurs. Amélie Desol Giordano est membre du collectif Enfantiste 21 en Côte d'Or, et pour elle, cette affaire Liana, c'est vraiment la goutte d'eau qui a fait déborder le vase.
7: En ce moment, il y a beaucoup de choses qui sortent. Il y a les problèmes dans les périscolaires. Il y a eu l'affaire Bétarame. Il y a beaucoup d'affaires qui sortent. Donc voilà, c'est histoire de montrer qu'on en a marre, qu'à un moment donné, il va falloir écouter les enfants. Il va aussi falloir respecter les droits des enfants. La première chose en termes de politique qu'on attend, c'est déjà que les enfants soient crus. Parce qu'aujourd'hui, les enfants, ils parlent. mais ils ne sont pas crus. Ils peuvent être remis à leur agresseur, dans le cas d'inceste par exemple, les enfants ne sont pas protégés. Et quand les enfants, on les croit, et ben pour autant, ils ne vont pas être protégés derrière. Il y a le rapport de la CIVIS qui est sorti, il suffit juste de regarder, il y a des préconisations qui ont été faites. Donc il suffit aussi de suivre les préconisations et de vraiment agir en cette matière-là.
5: Et ce soir, devant le tribunal de Dijon, d'autres associations pour la protection de l'enfance seront également présentes. C'est le cas d'Aperto qui fait de la médiation culturelle pour aider les enfants à libérer la parole. Aperto appelle à venir à ce rassemblement avec une fleur ou une peluche.
4: Il y a un an, la loi sur le narcotrafic était votée en France.
5: L'idée, c'est d'éliminer les trafics de drogue dans les halls d'immeubles et les cages d'escalier pour rendre un quotidien normal aux habitants. Alors dans cette loi, il y a aussi un article qui permet de faciliter la résiliation d'un bail locatif quand le locataire justement est impliqué dans un trafic. Quand la nouvelle préfète de Bourgogne-Franche-Comté est arrivée chez nous, elle a dit qu'elle voulait faire appliquer cet article, mais ce n'est pas si simple que ça. En tout cas pour la CLCV 21, l'association d'aide et de conseil aux consommateurs en Côte d'Or, il y a urgence. David Demé est son président et pour lui, le trafic de drogue, tout le monde peut y être confronté aujourd'hui.
8: Sincèrement, il n'y a pas d'endroit qui peut être épargné. Vous allez même dans les beaux quartiers, il peut y avoir du trafic de drogue. Je vous dis, à la cité de la gastronomie, il y a du trafic de drogue et qu'on vienne pas me dire que c'est pas vrai. Hein. N'importe quel quartier peut être du jour au lendemain impacté. Donc, il n'y a pas de lieu sain. Il y a eu Talon, il y a eu quoi d'autre? J'ai Beaune aussi. J'ai eu un coup de Mont-Saint-Georges aussi pour vous dire. Vous voyez, ça va loin. Hein, donc.
9: Les dernières sollicitations qu'on a pu avoir, c'était l'année dernière, sur un patrimoine qui est situé vers l'avenue Jean Jaurès, où il y a le nouveau centre commercial Intermarché, enfin tout ce quartier où là, des locataires rencontraient effectivement des problèmes liés au trafic de drogue.
5: Et cette loi sur le narcotrafic dit aussi que si le bailleur ne résilie pas le contrat de location dans un certain délai, eh bien c'est la préfecture qui prend le relais et elle sollicite elle-même le juge. Selon la préfecture de Côte d'Or, 3 injonctions ont déjà été faites, une 4e est en préparation. Un parapentiste s'est retrouvé coincé à 10 mètres du sol hier en fin d'après-midi, accroché dans un arbre sur la commune de Baume-la-Roche entre Saint-Bernon et Dijon. Probablement une erreur de manipulation de son parapente. Heureusement, l'homme n'a pas été blessé. Il a été récupéré par les pompiers spécialisés et pour les interventions en milieu périlleux. Les images de son sauvetage sont à voir sur ici.fr. La commune de Labergement-Foigné en Côte d'Or a enfin un maire. Il a été élu hier. Il s'appelle Sébastien Donnet. Il a 25 ans et il l'emporte avec 78% des suffrages. Dans cette commune, en mars dernier, lors des municipales, aucun candidat ne s'était présenté pour l'élection. La préfecture avait donc nommé une délégation spéciale, une sorte de mise sous tutelle. Le temps de trouver de nouveaux candidats et de réorganiser un scrutin.
4: À Dijon, les commerçants du centre-ville mettent en place une opération anti-inflation.
5: C'est organisé par la fédération Shopping Dijon jusqu'au 23 juin. Alors le principe est simple, si vous dépensez 15 euros minimum dans un des magasins participants, vous avez le droit de remplir un coupon et il vous permettra peut-être de gagner des tickets de tram, du stationnement gratuit ou encore 100 euros de chèque cadeau. Au total, 100 personnes seront sélectionnées parmi toutes celles qui ont participé. Un moyen d'encourager les clients à venir en centre-ville de Dijon, le reportage. Reportage de Marie Pruvot.
10: Parce que la grande différence entre les centres commerciaux et les centres-villes, c'est le prix du stationnement. Un commerçant le reconnaît, en ce moment, les clients vont plus facilement à la Toison d'Or, le parking est gratuit. Shopping Dijon offre donc des heures de stationnement parmi les lots à gagner, et ce n'est pas un hasard. Ophélie Exbraya est la directrice de l'association.
11: La problématique de carburant actuel freine la consommation du grand public. Donc là, l'idée, c'est d'offrir 5 heures fois 4 sessions shopping éventuelles ou des transports en commun, pour permettre à ce que on attire.
10: Attirer de nouveaux clients avec cet argument du pouvoir d'achat, c'est vraiment d'actualité pour Aurore. Elle est vendeuse à la boutique Mistral, rue des Gaudrans. Elle vend les fameux chocobeurs de cette marque très connue en Bourgogne.
12: Je pense que c'est pour tout le monde pareil. Un euro, c'est un euro. Donc, faut faire plusieurs fois ça dans l'année, ouais, pourquoi pas.
10: C'est aussi l'avis de Pascal Deschmaker. C'est le directeur de la bijouterie Mati, rue des Forges. Lui aussi participe parce qu'il a l'impression d'être utile.
13: Pour les clients qui ne seraient pas au courant, c'est une bonne surprise au moins pour... et puis ça permet de montrer que les commerçants du centre-ville se mobilisent pour eux. Voilà, donc ça permet de participer un peu à l'effort de guerre. Et si le retour est bon, oui, c'est quelque chose qu'on peut remettre en place.
10: Mais l'association va devoir convaincre si elle veut renouveler l'expérience. Un tiers seulement de ses adhérents participent à cette première opération.
5: simplifier la réglementation pour produire davantage. Ça, c'est la promesse faite la semaine dernière par le ministre de la Transition écologique lors de sa visite en Côte d'Or. Mathieu Lefèvre veut aider la filière bois et ses propriétaires de forêts à se développer. Aujourd'hui, en Bourgogne-Franche-Comté, 60% des forêts sont des propriétés privées. Alors, quel avenir, quelles aides

0: prestigieuse des compétitions européennes en Hongrie, seulement 3 semaines seulement après la victoire de la JDA Dijon en Ligue européenne.
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0: Et c'est un début de semaine qui n'a vraiment rien à voir avec ce qu'on a eu ce week-end. Hein.
2: Non, pas du tout. Hein. J'espère que vous avez bien profité de votre week-end très ensoleillé puisque c'est un début de semaine couvert qui est annoncé ce matin avec des averses qui vont arriver par l'ouest et qui vont progressivement s'installer dans toute la région. Un vrai temps de lundi. Les températures de ce matin sont, ma foi, très agréables avec du 19 degrés attendu dans le Châtillonnais à Autun et à Saulieu, du 20 degrés à Montbard, à Arnay-le-Duc, à Mirebeau-sur-Bèze aussi, 21 à Époisses, à Dijon et au Creusot, 22 à Beaune et à Chalon. Et puis cet après-midi, on aura du 21 pour Saulieu, 23 à Châtillon, 24 à Is-sur-Ty, au Creusot et à Dijon, 25 à Beaune et 26 à Chalon-sur-Saône.
0: Le trafic ?
2: Au niveau du trafic, bah écoutez, à cette heure-ci, évidemment, aucune difficulté.
0: Hein.
2: Vous en doutez, à 6h08, si vous rencontrez quoi que ce soit, n'hésitez pas à nous appeler au 03 80 42 15 15.
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2: Sous la couette, sous la douche, voire même sur la route de Bourgogne, direction le boulot. Courage à vous pour démarrer la semaine après avoir profité d'un week-end sous le soleil, surtout hier. Pour ceux qui cherchent un prétexte du lundi matin pour ne pas aller bosser, peut-être que la consultation de notre docteur Kirzik va vous donner une astuce. D'ici là, voici un classique de France Gall avec des branches.

0: classique qui fait du bien de bon matin avec ici Bourgogne. C'était France Galles des Branches. Bon réveil.
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0: Il est 6h13, nous sommes lundi, week-end fini, c'est le 8 juin, aujourd'hui une date qui a marqué l'histoire en 1936 avec les accords de Matignon qui ont validé les premiers congés payés de l'histoire en France. Et puis on va jouer avec vous, Anne-Laure Lavalette, avec un petit blind test, vous aussi, hein, vous allez pouvoir tenter votre chance à la maison. Une date qui met aussi à l'honneur une artiste à la voix rocailleuse. C'est qui ?
2: C'est Bonnie Tyler.
0: Ouais, bravo. Bonnie Tyler, elle est née le 8 juin 1951. En Écosse, du coup, elle fête ses 75 ans. Bonnie Tyler, on adore. Elle est toujours la forme, hein, Bonnie Tyler, à 75 ans. Peut-être qu'elle écoute les conseils du docteur Kierzek, hein, qui sait, pour être en bonne santé. Lors de la consultation à Sonnet, d'ailleurs, on va parler d'une maladie qui touche 1,3 milliard d'habitants sur Terre avec le docteur Kierzek dans les prochaines secondes.
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4: Il est 6h14, vous écoutez Ici Bourgogne et chaque matin on trouve le docteur Kerzek. Bonjour à vous docteur, alors ce matin on s'intéresse au foie et au foie gras, pas celui de notre assiette mais notre foie.
5: Bonjour à tous, aujourd'hui une maladie qui change de nom, un peu comme une star du showbiz qui veut oublier son passé. On l'appelait la NASH, on l'appelle maintenant la MASH parce qu'elle concerne bien sûr le foie, c'est la maladie du foie gras, mais c'est surtout une maladie métabolique, c'est pas que le foie, c'est vraiment tout l'organisme. Et le nouveau nom, bah, il est plus juste, il est moins stigmatisant, mais eux les symptômes ils vont pas changer, c'est justement le problème. Et les symptômes il n'y en a pas au début, votre foie il s'engraisse, le M c'est pour métabolique, c'est une inflammation du foie liée à un excès de graisse et rien à voir avec l'alcool. Les vrais coupables, c'est le surpoids, le diabète, l'hypertension, le mauvais cholestérol. Et le piège, c'est que le foie ne fait pas mal. Donc pendant des années, il va stocker, il va gonfler, il va s'enflammer sans rien dire. Et quand les premiers symptômes apparaissent, une fatigue inhabituelle, une gêne vague un peu dans le haut du ventre, à droite, sous les côtes, parfois une sensation de ventre gonflé, on met souvent ça sur le compte du stress ou d'une mauvaise nuit ou d'une mauvaise digestion. Grave erreur, car à ce stade, la maladie a déjà bien commencé son travail. Et si rien n'est fait, eh bien c'est la fibrose qui s'installe, puis la cirrhose, puis malheureusement certains cancers.
4: Alors c'est justement ce qui inquiète nos auditeurs. Quel geste simple peut-on adopter dès maintenant pour protéger son foie ?
5: Plusieurs conseils simples. Conseil numéro 1, le sucre, c'est vraiment votre ennemi invisible. Le foie transforme l'excès de sucre en graisse. Alors on va réduire les sodas, les jus industriels, les pâtisseries, les céréales. Et un défi sympa, il y a un mois de juin sans sucre ajouté. Par exemple, on connaissait le dry January. Ben là, les juin sans sucre ajouté. Et vous verrez, votre foie vous dira merci. Conseil numéro 2, c'est la règle des 5% et 10%. Perdre seulement 5% de son poids corporel. Si vous faites 80 kilos, c'est 3 à 5 kilos. Ça réduit la graisse dans le foie. Perdre 10%, ça fait disparaître l'inflammation dans 90% des cas. Bref, pas besoin de régime draconien, une petite marche de 30 minutes par jour, monter les escaliers, danser par exemple. Et puis conseil numéro 3, le bon gras contre le mauvais gras. On évite les aliments ultra transformés, les fritures, les charcuteries. En revanche, on privilégie allez, les poissons gras quoi, avec de l'oméga 3, les fibres et les bonnes protéines. Allez, pour les plus motivés, vous demandez conseil à votre médecin. Il peut faire un bilan hépatique, il peut même faire une échographie du foie. Un fibroscan, ça permet de voir le degré de fibrose. Fibrose ou pas. Allez, d'ici là, portez-vous bien.
4: 150 minutes d'activité physique par semaine, ça fait du 20 minutes par jour. Hein, comme quoi, être en bonne santé, c'est à la portée de tous. Avant de s'inviter chez vous avec Stéphane Conchon, voici un classique de l'année 2001. Étienne Dao et Dany, c'était une sacrée collaboration. Voici comme un boomerang avec Ici Bourgogne.
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0: Ici Bourgogne, il est 6h20 avec le classique d'Étienne Dao et Dany comme un boomerang. Bon réveil. Une nouvelle adresse gourmande à Dijon. Dans quelques jours, les habitués du centre-ville vont pouvoir découvrir les gourmandises et autres gâteaux aux épices de la maison Toussaint dans une nouvelle boutique installée au centre Dauphine. Pour patienter, Stéphane Conchon est allé à la rencontre du patron, Pierre-Emmanuel Toussaint, sur le site de production à Arcelot.
1: Ici à Arcelot, dans la zone artisanale, on a trouvé l'origine, on a trouvé la source de ces odeurs d'épices qui flottent dans l'air. On est dans la maison Toussaint avec vous, Pierre-Emmanuel Toussaint. Ça sent bon hein, chez vous tout le temps, toute la journée.
2: Ça sent toujours bon, ça sent les épices, mais également le beurre. C'est souvent ce qu'on sent le plus quand on s'approche de la production, et évidemment le miel.
1: La maison Toussaint existe depuis 1996, quasiment comme vous. Hein ? Vous êtes né dans le pétrin alors ?
2: Je suis un peu né dans le pétrin comme vous dites. En tout cas, j'avais 6-7 ans quand ça s'est créé. Je me rappelle encore effectivement être sur le trajet avec mon père et mon frère dans la voiture et assister à l'ouverture de la première boulangerie de mon papa où on faisait évidemment du pain.
1: C'était à Chenauve, hein.
2: C'était à Chenauve. On appelait ça encore à l'époque Route de Beaune et c'est devenu Avenue Roland Carraz. Du très bon pain. Voilà, c'était la qualité qui primait déjà à l'époque. La transparence, puisque c'était les premiers labos qui étaient ouverts aux clients, ils voyaient l'enfournage. Enfin, c'était un super concept qui s'est très bien développé à Dijon et c'est au cœur de ces boulangeries qu'est évidemment né le gâteau aux épices.
1: Vous avez grandi là-dedans alors, hein ?
2: Oui, on peut dire ça comme ça. J'ai grandi là-dedans déjà parce que bon, on était trois à la maison, donc de temps en temps il fallait aussi accompagner le papa pour pas trop donner de boulot ou un peu moins à la maman. Donc forcément, on a les yeux dedans, on voit le pain, on comprend comment ça fonctionne. C'est un univers qui est passionnant, hein, qui est d'ailleurs un peu dévalorisé aujourd'hui. Je trouve le monde de la boulangerie, mais c'est vraiment quelque chose de passionnant. Le premier job, je me rappelle encore, le premier vrai job que mon père m'a demandé, c'était de, on appelle ça de gratter les couches de cuisson une veille de Noël pour donner un coup de main. C'est pour enlever le surplus de farine, à un moment ça se nettoie. Et surtout, le premier qui m'a marqué, c'est le moment du passage de l'euro au franc, où il y avait le sachet de, si je ne dis pas de bêtises, de 15,24 € qui représentait 100 francs. Et il fallait faire la conversion, et il fallait évidemment avoir une caisse en euros, une caisse en francs. Puis après, ça s'est poursuivi comme ça, parfois à la sortie du collège-lycée, à donner un coup de main à la vente sur le coup de bourre de 17h. Et c'est comme ça qu'on a les premiers échanges, où on commence à encaisser la monnaie, emballer le pain, proposer, suggérer et vendre. Voilà, et la vente, c'est quelque chose qui, évidemment, m'a immédiatement séduit. Le fait de proposer quelque chose de la bonne manière, qui donne le sourire au client, lui donne envie. Puis, quand vous le revoyez deux jours après, il dit, vous avez bien fait de me conseiller ça, d'appuyer un peu. Effectivement, c'est très bon, vous m'en remettrez deux, s'il vous plaît. Voilà, moi, c'est un univers qui m'a tout de suite plu.
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0: À dire que son vrai prénom, c'est Peter Hernandez. On adore, à défaut de l'avoir en concert par chez nous, Zénith de Dijon. Bon, on se fait plaisir avec ça. Bon matin, Bruno Mars, Adjust Might avec votre radio ici. Bon, voici l'horoscope avec Catherine Viguier. Bonjour Catherine. C'est un début de semaine en douceur.
1: Avec des émotions à fleur de peau.
2: Bélier, certaines réactions vous font bondir. Alors le mieux sera de ne pas insister, de rester plutôt en retrait.
1: Taureau, tout est lié à votre sensibilité et à votre vie affective. C'est une grande journée qui s'annonce.
2: Gémeaux, vous n'êtes pas forcément en accord avec une décision prise, sûrement au sein de votre travail.
1: Cancer, en amour, vous essayez de retenir une personne, mais ce ne sera peut-être pas la solution.
2: Lion, vous vous concentrez sur votre argent, votre budget, et vous sublimez tout ce qui cloche.
1: Vierge, un début de semaine séduisant, il concerne un partenaire de cœur de travail, c'est à vous de jouer.
2: Balance, il faudra faire un effort si vous travaillez en équipe, en revanche, en solo, ça le fait.
1: Scorpion, des réjouissances pour votre jolie et passionnée personne, mais bon, ne soyez pas trop exigeant.
2: Sagittaire, climat délicat et ça se passe au sujet de la famille, à moins que ce soit lié à l'habitation.
1: Capricorne, une journée idéale parce que vous renforcez vos liens précieux.
2: Verseau, à votre manière, vous allez résister à une tentation de dépense ou vous allez négocier.
1: Poisson, mettez-vous à l'abri des orages sentimentaux, vous en perdriez des plumes.
2: Et pour nous tous, eh bien, on se regarde différemment, affectueusement.
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0: Bonjour la Bourgogne et bienvenue, comment allez-vous ce matin? J'espère que votre week-end s'est bien passé à la radio, sur internet, sur smartphone et aussi à la télé sur France 3. On est là pour vous accompagner avec toute l'équipe, Guillaume et Marco à la technique, Alexandra évidemment, notre chargée d'accueil qui recevra vos appels tout à l'heure pour les jeux. Et puis celle qui est indispensable pour l'info, c'est Anne-Laure Labalette qui est avec nous ce matin. Bonjour Anne-Laure.
4: Bonjour Ludovic et bonjour à tous.
0: Ça va bien?
4: Très bien et vous-même?
0: Bon bah écoutez, très bien, on est là avec vous pour faire un point sur l'actualité de ce qui se passe chez nous en Bourgogne. L'info d'ici d'ailleurs nous conduit dans nos forêts ce matin.
4: Alors que le ministre de la Transition écologique a annoncé la semaine dernière lors d'une visite chez nous qu'il voulait simplifier la réglementation administrative pour produire davantage, eh bien on est allé voir dans une coopérative forestière de Bourgogne comment ça allait se traduire pour ses 5000 propriétaires. Reportage à suivre juste après le point sur l'actualité en France et dans le monde. Le 90 secondes avec vous, Aude Razo.
5: Plus de 150 rassemblements sont prévus ce soir 19h devant les tribunaux en France après la mort de Liana. Associations et collectifs appellent à faire entendre la colère face à, je cite, l'impunité des pédocriminels. Cette mort aurait pu être évitée, c'est ce que déclare le ministre de l'Intérieur, Laurent Nunez.
6: Malheureusement, il y a eu ce drame, c'est un échec, mais je me bats tous les jours pour qu'il n'y ait pas de nouvelle petite Liana.
5: Laurent Nunez, il annonce que d'autres plaintes contre le tueur présumé pourraient bientôt être déposées. Le ministre de la Justice, lui, convoque ce matin les procureurs généraux. Il leur donne jusqu'au 14 juillet pour reprendre les 70 000 plaintes qui touchent des enfants dans des affaires de viol ou d'attouchement. Un gendarme est mort et deux autres sont dans un état grave après le crash d'un hélicoptère de la gendarmerie hier après-midi dans le Loiret. Il patrouillait depuis plusieurs heures pour retrouver un adolescent porté disparu et retrouvé depuis. Les causes de l'accident ne sont pas encore connues. Une enquête est ouverte. Tout dernier match amical avant le mondial ce soir pour l'équipe de France de foot. Nos Bleus affrontent l'Irlande du Nord. C'est à 21h10 au stade Pierre-Mauroy de Lille. Répétition générale avant le grand départ pour les États-Unis. Le ballon d'or Ousmane Dembélé sera titulaire, annonce Didier Deschamps. Les larmes d'Alexander Zverev allongé sur la terre battue de Roland-Garros pour son tout premier titre en Grand Chelem. Je serai toujours un champion de Grand Chelem, dit-il, et personne ne pourra me l'enlever. Première victoire allemande à Roland-Garros depuis Steffi Graf en 1999.
4: Et l'actualité chez nous en Bourgogne, on parle de l'avenir de nos forêts ce matin. La semaine dernière, lors de sa visite en Côte d'Or, le ministre de la Transition écologique a annoncé vouloir simplifier la réglementation pour aider les propriétaires de forêts à produire davantage. Aujourd'hui, la forêt recouvre un tiers de la Bourgogne-Franche-Comté et dans sa majorité, ce sont des forêts privées, parfois de toute petite surface, 1 ou 2 hectares, parfois de plus grandes surfaces. Richard Lachaise est le directeur régional de CFBL, une coopérative forestière qui regroupe 5000 propriétaires privés de Bourgogne. On lui a demandé justement comment se portent nos forêts aujourd'hui.
7: La forêt va mal parce que le changement climatique est là, il est bien là, il s'amplifie. La forêt s'adapte pas à ce rythme-là et le changement climatique va 10 fois plus vite que la capacité de la forêt à s'adapter. Et aujourd'hui, on le voit vraiment, il y a longtemps qu'on le dit, aujourd'hui on commence à le voir. Et demain, on a peur que ça soit dramatique. C'est déjà dramatique sur des massifs comme le Jura et le Doubs, où il y a double peine avec l'affaiblissement par le changement climatique, plus les attaques de scolytes, mais qui sont liées. Et là, c'est des millions de mètres cubes qui dépérissent. Mais on l'a vu aussi avec les hêtres qui sont en train de dépérir dans nos forêts de Côte d'Or.
8: Sur une parcelle qui est coupée, qu'est-ce qu'on doit replanter derrière pour être résilient, comme on dit aujourd'hui ?
7: On va forcément vers des exemples d'essences qui sont beaucoup plus méditerranéennes. Ce qu'on est en train de faire, c'est de remonter dans nos territoires de Bourgogne, Côte d'Or, des essences qui étaient plus au sud. J'ai parlé du chêne pubescent. Bon, ben, le chêne pubescent, c'était plutôt un chêne qu'on avait dans le sud de la France, qu'on remet. Donc le public verra pas trop de différence en plus avec le chêne sessile, sauf qu'il pousse bien sûr moins vite. Le bois est de qualité. On plante aussi du cèdre. Le cèdre, c'est le cèdre de l'Atlas, donc il est en Afrique du Nord. Mais il est déjà depuis longtemps en France, notamment dans le sud, encore une fois, sur les montagnes comme le Mont Ventoux. On plante des pins méditerranéens, donc on plante des essences du sud.
8: Et au bout de la filière, qu'est-ce que demandent les industriels ? Ils cherchent quoi ? Ils veulent du bois de chauffage ? Ils veulent du bois d'œuvre ?
7: Il y a de la demande effectivement pour l'énergie. Bon, je vais pas vous faire un dessin sur la crise de l'énergie. Le bois est une solution parce que il est disponible, la ressource existe et elle est relativement importante. Donc il faut développer des chaufferies. Il y a une demande pour ça. Et puis il y a de la demande pour du bois d'œuvre, pour faire des parquets, pour faire des charpentes, pour faire des terrasses, pour faire du bardage. Et pour ça, il faut effectivement des bois de qualité. Donc on a toujours intérêt économiquement et environnementalement, à viser des productions de bois d'œuvre.
4: Richard Lachaise, directeur régional du CFBL, la coopérative forestière de Bourgogne-Franche-Comté, au micro d'Olivier Estran. À suivre dans l'info d'ici à 7h, ça fait presque un an que la loi sur le narcotrafic a été adoptée en France. Dans cette loi, un article notamment prévoit la facilité pour les bailleurs de mettre fin à un bail locatif si le locataire est impliqué dans un trafic de drogue. On verra ça. Et puis des élèves de Côte d'Or à l'Assemblée nationale aujourd'hui, ils participent au Parlement des enfants et viennent défendre une proposition de loi qu'ils ont écrite. Le thème choisi par nos Côtes d'Orient cette année, la protection des mineurs face aux réseaux sociaux. Et on va passer du bleu au gris à la météo aujourd'hui.
0: Oui, c'est un peu ça, parce qu'il a fait quand même extrêmement beau. Ce week-end, on en a bien profité. Alors, ça n'a pas trop duré. Quelques éclaircies ce matin avec du beau temps en perspective, d'après des petits messages que l'on reçoit sur les réseaux sociaux, avec notamment Chantal qui nous dit 10 degrés à Ampilly-le-Sec avec un ciel bien nuageux, mais quelques éclaircies par endroit. Alors, ce qui fait que de l'ouest jusqu'à l'est, ce sont des pluies. Puis des orages annoncés aussi dans le Morvan dans l'après-midi, avec des températures de 19 degrés ce matin dans le Châtillonnais, à Autun et à Saulieu, 20 degrés à Montbard et Arnay-le-Duc, 21 à Époissé et à Dijon, 22 à Beaune et à Chalon, et puis dans l'après-midi, il fera 21 degrés à Saulieu, 23 à Châtillon, 24 à Issurtier, au Creusot et à Dijon, 25 à Beaune et 26 à Chalon-sur-Saône. Comment ça se passe sur les routes ? Sachez qu'il n'y a aucune difficulté particulière à vous signaler sur les autoroutes de Bourgogne, et tant mieux, prudence à vous, et pareil également sur le réseau secondaire. Bon, à cette heure-ci, il n'est que 6h36, un peu normal, hein, tout va pour le mieux. 03 80 42 15 15, si vous rencontrez quoi que ce soit, vous nous appelez. On est là pour vous accompagner aussi sur la route.
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0: Vous faire découvrir de bonnes adresses, c'est ce que l'on adore faire au quotidien avec Clément Lebas dans l'assiette à la terre. Une belle adresse pour vous, c'est dans quelques minutes, juste après un classique de téléphone. Voici Cendrillon pour vous aider à démarrer la semaine avec Ici Bourgogne.

0: Ça nous rajeunit pas cette affaire. C'est l'un des grands classiques de l'année 1982. Cendrillon avec téléphone et ici Bourgogne.
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0: Les villages de charme, c'est pas ça qui manque chez nous en Bourgogne. On en découvre chaque matin grâce à Clément Lebas qui part à la découverte de bonnes adresses gastronomiques chez nous en Bourgogne. Ce matin, nous sommes sur les bords de Seine, au sud de Châtillon. Mais où êtes-vous exactement, Clément Lebas ?
2: À Aizé-sur-Seine, c'est là qu'on a emmené l'assiette à la terre cette semaine, à l'hôtel-restaurant Roi. C'est Stéphanie qui nous accueille dans un endroit qui a une magnifique histoire.
3: L'établissement a été créé en 1790 par la famille Copin Roy. Au début, c'était Copin qui héberge l'écuyer et sa monture. C'est ensuite été repris sur quatre générations par la famille Roy. Donc ça a été une maison de voyageurs et un garage. Vous laissiez, au tout début des voitures, vous laissiez votre voiture, elle se réparait sur plusieurs jours et puis vous dormiez à l'hôtel à la maison des voyageurs. Ensuite, ça a tourné aussi avec le taco, qui était le train qui faisait, enfin c'était même un tramway qui faisait entre Châtillon et Aigné-le-Duc. Donc les gens s'arrêtaient, c'était un peu touriste. Il y avait quatre hôtels à Aizé-sur-Seine et en fait celui-ci c'est le dernier qui a survécu de génération en génération et de propriétaire en propriétaire.
2: Comment vous êtes arrivé là vous alors ?
3: Moi c'est parce que ma famille habite dans le coin, donc je connaissais l'hôtel Roy. J'avais de la famille qui s'appelait Roy, mais c'était pas les mêmes, apparemment. Et il y a eu ici, dans les années 60 aussi, un des cuisiniers du paquebot France, qui est resté jusque dans les années 90. Ça a été les heures de gloire de l'hôtel Roy. Voilà. Donc on a repris ça en 2021, avec tout le patrimoine historique du lieu. On a donc un hôtel de 7 chambres et le restaurant qui est ouvert à tout le monde.
2: C'est ça, c'est qu'aujourd'hui vous avez fait hôtel et restaurant. Le restaurant, il est ouvert quand en fait exactement ?
3: Alors le restaurant est ouvert du mardi soir au dimanche midi.
2: Donc vous servez à chaque fois le midi et soir après.
3: Oui,
2: il y a mardi
3: fait.
2: Soir, ensuite mercredi midi.
3: Voilà, on démarre le mardi mais on reste ouvert midi et soir jusqu'au dimanche midi.
2: Demain, on profite du fromage de chef du nord de la Côte d'Or qu'on va faire à réchauffer. Les meilleurs produits bourguignons, ils sont ici.
0: Et en voilà une bonne adresse à découvrir cet été. Si en sortant du restaurant d'ailleurs votre chien a une folle envie d'aller se rafraîchir dans la Seine, attention aux noyades. Comment réagir d'ailleurs en cas de problème ? Eh bien on va en parler ce matin avec notre vétérinaire, le docteur Pierre Fabin.
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0: Avec l'été, les baignades en piscine ou à la mer et même dans les plans d'eau et les lacs chez nous en Bourgogne se multiplient, mais nos chiens aussi aiment bien se baigner et attention aux noyades. On est avec le docteur Pierre Fabin ce matin. Docteur, comment réagir d'ailleurs si son chien a avalé de l'eau et se retrouve un peu inanimé après une baignade ?
6: Alors, la première chose, et je sais que c'est pas facile, c'est d'essayer de ne pas paniquer pour agir vite. Sortez-le de l'eau, allongez-le immédiatement sur le flanc droit. Le cœur étant légèrement à gauche, ça facilitera un massage cardiaque. Ensuite, vous libérez ses voies respiratoires, vous ouvrez sa gueule, vous tirez sa langue vers l'avant et passez votre doigt au fond de sa gorge pour retirer d'éventuelles algues, du sable ou des vomissures. Penchez légèrement sa tête vers le bas pour que l'eau s'écoule par gravité et observez son thorax. S'il ne bouge pas et que vous ne sentez aucun souffle sur sa truffe, il est en arrêt cardio-respiratoire. Il faut démarrer une réanimation cardio-pulmonaire à la seconde même.
0: Alors justement, on connaît tous plus ou moins le massage cardiaque pour les humains, mais comment on fait concrètement sur un chien pour que ça soit efficace ?
6: Alors la technique dépend de la taille. Pour un grand chien, placez vos deux mains l'une sur l'autre sur la partie la plus large des côtes, juste en arrière de la patte avant. Enfoncez fermement d'un tiers de la largeur du thorax. Et pour un petit chien, vous n'utilisez qu'une seule main pour ne pas briser ses côtes. Vous prenez son thorax dans la main, au même endroit. Le rythme doit être rapide. Faites 30 compressions thoraciques d'affilée. Ensuite, passez au bouche à truffe. Maintenez sa gueule fermement fermée. Collez votre bouche sur son nez et soufflez deux fois pour gonfler les poumons. Vous devez voir son thorax se soulever. Recommencez ce cycle de 30 compressions pour deux insufflations pendant le trajet vers la structure vétérinaire la plus proche.
0: Alors, imaginons que le massage fonctionne, il recrache de l'eau, il se remet à respirer. Est-ce qu'on peut enfin souffler et rentrer tranquillement à la maison pour le sécher ?
6: Eh bien, surtout pas, même si votre chien semble avoir récupéré et marche, il reste dans une situation d'urgence. Il existe ce qu'on appelle la noyade secondaire. Une infime quantité d'eau inhalée suffit à irriter gravement les poumons. Avec l'eau de mer, le sel va littéralement aspirer l'eau du sang vers les poumons. Avec l'eau de piscine, c'est le chlore qui brûle les alvéoles. Dans les heures qui suivent, un œdème pulmonaire peut se former silencieusement et votre chien va s'étouffer à retardement. S'il y a une noyade, foncez systématiquement, immédiatement, chez votre vétérinaire.
0: Eh bien, merci beaucoup. Grâce à vous, docteur, on peut profiter tranquillement du lac de Grosbois que son chien, toujours avec prudence, évidemment. On va jouer à un jeu très bien honnête avec Florence Galice. Ça sera juste après le classique des Jackson 5. Voici ABC avec Ici Bourgogne. Il est 6h46. Bon réveil.

0: C'est bien ça de bon matin. Jackson 5, ça nous rappelle des souvenirs avec ABC, votre radio ici Bourgogne. Vous êtes nombreux connectés avec nous sur les réseaux sociaux. Ça fait bien plaisir ça de voir des petits messages. Petit coucou à Christiane, par exemple, qui nous dit qu'il fait 11 degrés à Meloisé. Ciel encore bien nuageux, elle pense qu'il y aura du beau temps. On a eu un petit message de Beaune-Sud, également 13,2 degrés de la part de Sylvie. Vous aussi, hein, quel temps fait-il? Est-ce que vous avez possibilité de faire une très belle photo d'un beau lever de soleil? Le thème du jour sur les réseaux sociaux. Eh bien, vous vous connectez maintenant sur la page Facebook. 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Et ça, c'est Florence Galis qui nous la donne.
1: Des indices comme s'il en pleuvait, nous savons que nous cherchons un lieu qui n'est pas le jardin d'Arcy, pas un château, c'est un lieu côte d'Orient, c'est pas le parcours de la Chouette, c'est à Dijon, ce n'est pas le musée des Beaux-Arts, c'est un lieu qui accueille du public, ce n'est pas l'auditorium, pas un parc, pas un musée près de la gare de Dijon, c'est un lieu couvert et ce n'est pas la patinoire. Coucou Pascal.
2: Bonjour.
1: Bonjour, comment ça va, sœur?
2: Ça va très bien, oui. Il fait un peu meilleur qu'hier, un petit peu de soleil, ça va.
1: Bon, bah, c'est en train de s'améliorer. Je vous promets pas qu'on va avoir week-end des 35 degrés, hein, mais...
2: Oh, 35, il y en a aussi.
1: Oui, exactement, je suis bien d'accord avec vous. Alors, mon cher Pascal, quelle question?
2: Oui. Alors, j'aurais voulu savoir si dans ce lieu couvert, on y joue au basket.
1: Pas du tout.
2: Ah ben voilà.
1: Eh ben voilà, donc c'est pas ce à quoi vous pensiez voilà, a priori. Voilà. Bon, c'est bien essayé quand même. Hein.
2: Oui, voilà.
1: Je vous souhaite une belle journée Pascal. Merci. Peut-être à tout à l'heure si vous voulez.
2: Oui, pas de souci.
1: Au revoir.
2: Merci. Au revoir.
1: Nous avons à présent Fabienne qui est avec nous. Fabienne, bonjour.
3: Bonjour.
1: Comment allez-vous ce matin?
3: Ça va avec le soleil, comme à sœur.
1: Très bien, donc du soleil à sœur, du soleil à Chamblanc. Donc c'est bien, on a un petit panorama, une petite carte météo de la région. Fabienne, quelle est votre question à vous?
3: Alors, est-ce que cette nonnette serait une salle de concert?
1: Ce n'est pas une salle de concert.
3: D'accord.
1: À bientôt.
3: Merci.
1: Au revoir Fabienne. 03 80 42 15 15 si vous aussi vous avez envie de jouer avec nous, si vous avez envie de passer un bon moment et peut-être au passage de rafler ce chèque multi-enseigne de 50 euros, eh ben vous venez. On vous attend avec grand plaisir.
0: Il faudra jouer avec Florence Galis tout à l'heure à partir de 11h avec votre radio ici Bourgogne. Sans doute que vous êtes dans la salle de bain là, à cette heure-ci pour les plus leftos d'entre nous en train de vous préparer. Évidemment dans la salle de bain, il y a un miroir, notre reflet dans le miroir. Est-il vraiment le reflet de la réalité? On va parler de ça dans quelques minutes avec l'humour en tube et Fred Ballard. Une bonne dose de rire, ça fait du bien le matin et ça arrive juste après le classique de Véronique Sanson. Voici Rien que de l'eau avec Ici Bourgogne.

0: Véronique Sanson, rien que de l'OEC ici Bourgogne. Bonjour tout le monde et bon réveil. Il est 6h56, vous êtes sans doute dans la salle de bain face à votre miroir. C'est le sujet du jour pour notre bonne dose de rire avec Fred Ballard dans moins d'une minute.
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0: Miroir, mon beau miroir, notre reflet dans les miroirs, est-il vraiment le reflet de la réalité? Telle est la question, hautement narcissique hein, quand même, que se pose Fred Ballard aujourd'hui. Autrement dit, un selfie réussi pour nous, est-il un autoportrait de toute beauté pour les autres? La réponse tout de suite dans l'humour en tube avec Fred Ballard.
8: Non, non, on se voit pas comme on est, c'est sûr. Sinon, les gens qui font de la chirurgie esthétique, au bout d'un moment, ils arrêteraient. Ils se poseraient devant le miroir un jour et ils disent, voilà, c'est bon.
9: Oui, c'est vrai qu'on a quelques exemples hein, dans la sphère médiatico-politico-cinématographique qui étayent cette théorie de Florence Foresti. À force de vouloir rajeunir, certaines personnes ont parfois du mal à reconnaître qu'elles n'arrivent plus à se reconnaître.
10: Je crois que c'est pas mal. J'ai plus de sillons, j'ai plus de rides du long, je ressemble à un cul, j'arrête! Et non, ils continuent ces imbéciles! Ils continuent et nous on devrait faire comme si de rien n'était quand on les croise en plus, t'as vu? On devrait être naturel. Bonjour, ça va? C'est gros, putain, c'est gros.
9: Ah oui, parfois on est plus sur du faciès de mérou que de bipède, hein, et croiser un mérou chez le boulanger, c'est vrai que c'est toujours un chouïa déstabilisant et ça pose un petit problème de société.
11: Il y a des chirurgies esthétiques qui sont remboursées par la sécurité sociale. Ça veut dire que tout le pays, il se cotise pour qu'on te change ta tête. Moi, ma question, c'est à quel moment t'es moche à tes frais? Et à quel moment on se dit, non, là, c'est la collectivité?
9: Voilà, bah, si vous avez besoin d'un petit coup de jeûne, Romane Fraissinet est un cador hein, pour dérider ses congénères avec des méthodes 100% naturelles, injections subtiles de punchline bien dosées. C'est le secret d'une collectivité hilar et solidaire.
0: Et rire ensemble de bon matin, ça fait du bien, rien de tel pour démarrer la semaine.
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0: À la radio, sur internet et même sur smartphone et à la télé, on est là avec Ici Bourgogne. Bon réveil, il est 7h. Il est temps de faire un point sur l'actualité avec vous, Anne-Laure Labalette. On va simplifier la réglementation et vous aider à produire davantage.
12: Voilà la promesse du ministre de la Transition écologique adressée aux propriétaires et aux exploitants forestiers. La semaine dernière, Mathieu Lefèvre est venu chez nous en Côte d'Or et il a dit qu'il voulait aider la filière bois à se développer. Aujourd'hui, la forêt couvre un tiers de la Bourgogne-Franche-Comté et pour 60% de cette surface, il s'agit de propriétés privées qui font moins de 3 hectares. Au fur et à mesure des années, nos forêts changent donc de visage. Olivier Estran, car leurs propriétaires sont confrontés au changement climatique.
13: Oui, il y a un arbre emblématique qui va disparaître, c'est le hêtre. Nous sommes à Agé, dans la vallée de l'Ouche. Richard Lachaise est le directeur de CFBL, une coopérative régionale qui regroupe 5000 propriétaires forestiers.
14: On dit la forêt pousse toute seule. C'est pas faux. Là, ce qui pousse, c'est des petits hêtres. Le hêtre, il est condamné. Donc ces petits arbres qui poussent, de toute façon, ils font jamais de bois, peut-être à part du bois de chauffage. Donc si on veut maintenir des forêts, il faut introduire des essences qui résisteront plus aux canicules, aux chaleurs et aux sécheresses. Et donc il faut passer par des plantations. Et donc par des coupes rases, et c'est pas un gros mot non plus.
13: Une coupe à blanc et une nouvelle plantation, c'est justement ce qu'a fait la propriétaire Ghislaine Braque de la Perrière. Elle aurait pu mettre des résineux qui poussent très vite. Elle a préféré des érables et des chênes pour une bonne raison.
4: D'être diversifié, que la forêt soit moins sensible à toutes les maladies, aux petites bêtes, aux scolytes et autres. Mais le chêne est quand même un bois d'œuvre autrement plus intéressant que les bois de résineux.
13: Les jeunes arbres nous arrivent tout juste à l'épaule et il leur faudra plus de 60 ans pour être adultes.
4: Écoutez, mon grand-père m'a toujours dit que lui travaillait pour ses arrière-petits-enfants. Et ben, je répète, je crois que c'est vrai.
12: Le reportage d'Olivier Estran pour Ici Bourgogne. Alors à quoi ressembleront nos forêts demain ? Est-ce qu'on peut aujourd'hui concilier intérêt économique et protection de la biodiversité ? On va poser toutes ces questions dans trois quarts d'heure à notre invitée du jour, Soraya Bénard, directrice adjointe du CRPF, le Centre Régional de la Propriété Forestière. Rendez-vous à 8h moins le quart.
0: Tous les procureurs de France sont convoqués à la chancellerie ce matin à Paris.
12: C'est le garde des Sceaux, Gérald Darmanin, qui organise cette réunion après les révélations de dysfonctionnement dans l'affaire de la petite Liana, cet enfant de 11 ans dont le corps a été découvert la semaine dernière dans le Gers. Le principal suspect est en détention provisoire. Il fait l'objet de plusieurs plaintes pour viol depuis 2017. Ce soir à 19h, 150 rassemblements sont également prévus devant les tribunaux de France, dont celui de Dijon, en hommage toujours à Liana. Un appel lancé par l'association Move Enfants, qui estime que l'État ne protège pas assez les mineurs.
0: Il y a un an, la France adoptait la loi sur le narcotrafic.
12: L'idée globale, c'est d'éliminer les trafics de drogue dans les halls d'immeubles et les cages d'escalier pour rendre un quotidien normal aux habitants. Dans cette loi, il y a aussi un article qui permet de faciliter la résiliation d'un bail locatif quand le locataire, justement, est impliqué dans un trafic de drogue. Mais un an après, cette loi n'est pas si simple à appliquer et pourtant, la nouvelle préfète de Bourgogne-Franche-Comté la soutient fermement. En fait, il s'avère que les bailleurs privés et sociaux sont assez frileux à l'idée d'enclencher une procédure contre des locataires mêlés au trafic de drogue. Seule l'Union sociale pour l'habitat en Bourgogne-Franche-Comté a accepté de nous répondre, sa directrice Anne Schwerdorfer.
15: Les bailleurs ont leur rôle, ils font ce qu'ils peuvent. La puissance publique est là aussi. Donc aujourd'hui, avec un arsenal juridique qui vient se peaufiner, qui aujourd'hui, malgré tout, est la bienvenue. On peut penser que ça va aller sur une voie positive et ça va soulager quand même quelques situations auxquelles sont confrontés les bailleurs. Il ne faut pas le nier. Il est essentiel aujourd'hui d'attendre les premières décisions. Donc là, on est vraiment encore trop tôt par rapport à la parution de la loi. C'est pas non plus quelque chose qui doit stigmatiser le logement social. Hein, parce qu'on a ça aussi en centre-ville, dans des zones rurales. Ça peut être des fermes, ça peut être ou un hameau où les jeunes vont venir embêter les résidents du hameau. Il faut faire très attention à ne pas stigmatiser le logement social par rapport à ce fléau.
12: Et la loi narcotrafic prévoit que si le bailleur ne procède pas à la résiliation d'un bail dans un certain délai, eh bien dans ce cas, c'est la préfecture qui prend le relais. Elle peut solliciter elle-même un juge. En Côte d'Or, 3 injonctions ont déjà été faites d'après la préfecture. Une 4e est en préparation. Hier, en fin d'après-midi, à Baume-la-Roche, entre Dijon et Saint-Bernon, un parapentiste s'est retrouvé coincé à 10 mètres du sol dans un arbre après un mauvais atterrissage. Il n'est pas blessé et a été secouru par les pompiers spécialisés en milieu périlleux. Les photos sont sur ici.fr. 3 mois après les municipales, la commune de L'Abergement-Foignée en Côte d'Or a enfin un maire. Sébastien Donnet, 25 ans, a été élu hier avec 78% des voix face à rivale Laura Marker, coiffeuse dans la commune. En mars dernier, on le rappelle, aucun candidat ne s'était présenté dans cette commune. La préfecture l'avait donc placé sous tutelle le temps de réorganiser un scrutin.
0: Deux classes de CM2 de Côte d'Or participent aujourd'hui au Parlement des enfants à Paris.
12: Ils ont rendez-vous à l'Assemblée nationale avec 18 autres classes de France. Le Parlement des enfants, c'est une opération menée par l'Assemblée et l'Éducation nationale. Et le but, c'est que les jeunes présentent une proposition de loi sur un thème qu'ils ont choisi. Toutes ces propositions sont défendues, votées et les résultats sont proclamés dans l'hémicycle. Les élèves de CM2 de l'école Marmont de Châtillon-sur-Seine ont décidé de travailler sur la protection des mineurs sur les réseaux sociaux. Leur proposition de loi est basée sur la prévention et l'interdiction des smartphones. Florence Giry est inspectrice de l'Académie de Dijon, référente mémoire et citoyenneté.
16: Donc la prévention à la fois par des mesures éducatives, c'est-à-dire avec des séances qui permettraient aux élèves en classe de comprendre le fonctionnement des réseaux, les enjeux qui y sont liés. Et là, on est vraiment dans le sens de tous les nouveaux programmes d'éducation aux médias qui vont entrer actuellement en vigueur. Mais aussi, et c'était particulièrement intéressant de voir la façon avec laquelle il l'avait formulé, de l'interdiction, par exemple l'interdiction des smartphones avant 15 ans. Il travaillait sur la question finalement de la la majorité numérique et au regard justement de ces enjeux, pensaient que cette interdiction pourrait les protéger finalement d'usages parfois un peu problématiques.
12: Et toujours sur ce thème de la protection des mineurs sur les réseaux sociaux, l'autre classe de Côte d'Or, une classe de 6e du collège Lacroix-Sarrazin à Auxonne, a travaillé sur la responsabilité des plateformes. Pour préparer leur texte, les élèves ont notamment échangé avec les députés de leur circonscription, Hubert Brigand pour Châtillon et Catherine Hervieux à Auxonne.

0: eh ben on est encore un peu en printemps et ça se sent en fait au niveau de la météo. Ça sera gris, couvert avec quelques averses annoncées dans la matinée par endroits avant que celle-ci ne s'intensifie un petit peu plus dans l'après-midi. Les plus chanceux d'entre vous auront quelques éclaircies en tout cas ce matin. Au niveau des températures, 19 degrés dans le Châtillonnais dans la matinée, à Autun et à Saulieu, 20 degrés à Montbard, Arnay-le-Duc et à Mirebeau, 21 à Époisses, à Dijon, Crozeau, 22 à Beaune et à Chalon. Et puis dans l'après-midi, il fera 21 degrés à Saulieu, 23 à Châtillon, 24 à Issurti, au Crozeau et à Dijon, 25 à Beaune et 26 à Chalon-sur-Saône. Comment ça se passe sur la route de Bourgogne? Si vous êtes actuellement sur les autoroutes, aucune difficulté particulière à vous signaler. Pareil également sur le réseau secondaire. Tout va pour le mieux à Dijon, à Beaune et à Chalon. Tant mieux. Si vous rencontrez quoi que ce soit, vous nous appelez, parce qu'on est là aussi pour vous accompagner sur la route, au 03 80 42 15 15.
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0: Dans les prochaines minutes, on va jouer ensemble. Oui, va falloir essayer d'être très fort pour vous souvenir d'une date en rapport avec un titre. On va tout vous expliquer juste après un classique Elton John.

0: I'm Still Standing avec Elton John et votre radio ici Bourgogne.
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0: Il est pratiquement 7h12 et il est grand temps de jouer ensemble avec notre jeu avant-après. Le principe est très simple, on va vous passer un titre que voici. Son anniversaire en plus aujourd'hui, Bonnie Tyler est né en 1951. Ce titre-là est sorti en 1978. Maintenant, je vais vous parler d'un événement qui s'est produit chez nous en Bourgogne. Est-ce que le petit train des Lavières a été inauguré avant ou après la sortie de ce titre? Et si vous me répondez avant, puisque ça a été inauguré en 1977, eh ben voilà, c'est gagné pour vous. Et puis niveau cadeau, ce que l'on va vous offrir aujourd'hui, c'est quand même pas mal, hein. C'est le nouveau spectacle de Mesmer Treizers. C'est au spot de Mâcon. Et pour jouer avec nous d'ici quelques minutes avec le même principe de jeu, vous avez juste à nous appeler au 03 80 42 15 15. Avant ça,

0: On va retrouver Mon Œil avec les mots de la famille de Liliana hier lors de la marche blanche à Florence.
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0: Mon Œil avec David Ossiou. Des rassemblements sont prévus ce soir devant une centaine de tribunaux en France dans l'affaire de la mort de la jeune Liliana. Hier, lors d'une marche blanche, la famille de l'enfant a pris la parole.
4: Il y a un mot qui a résonné. C'est pas un mot de colère, c'est pas un mot d'accusation, un mot dit par la tante de Liliana en s'adressant à cet enfant de 11 ans.
5: Liliana, pardon pour ce que tu as vécu, nous t'aimons tellement.
4: Pardon pour ce que tu as vécu, pardon dit par ceux qui n'ont rien à se reprocher. Ce mot révèle en creux le silence de tous ceux qui auraient dû le dire avant. Les exemples ne manquent pas, je pourrais citer tous les tribunaux de France où on dénonce le manque de moyens. Pardon à Strasbourg, 20 000 dossiers de plus en un an. Pardon à Privas, 3 postes de magistrats vacants. Pardon à Aix-en-Provence où le procureur général dit qu'il est au bord du gouffre devant des élus. Alors oui, il y a eu des recrutements, mais le syndicat de la magistrature répond froidement, on bouche les trous. La moyenne européenne, elle est de 22 juges pour 100 000 habitants. En France, 11. C'est-à-dire que pour combler le retard, il faudrait doubler les effectifs. Et ce qu'on ne dit pas assez, c'est ce que produit ce manque sur le terrain au quotidien. Des plaintes classées sans suite, des procédures qui s'enlisent entre parquets, et quelque part, un sentiment d'impunité silencieux, redoutable. Vous finissez par penser que le système est trop occupé pour s'occuper de vous. Le maire de Florence le dit là où le drame a eu lieu. On est sur une défaillance sociétale et non plus sur un problème local. On l'écoute enfin parce qu'il a fallu en arriver là. Le ministre de la Justice annonce qu'il ordonne une revue d'urgence d'ici le 14 juillet de 70 000 plaintes impliquant des enfants. 70 000, ces dossiers existaient hier, avant-hier, on ne les cherchait pas. La famille de Liliana a dit pardon pour nous tous. La moindre des choses, c'est qu'on comprenne enfin pourquoi.
0: Merci beaucoup David Ossiou pour votre regard sur l'actualité avec cette tragique affaire. Il est 7h15. Dans les prochaines minutes, on va se plonger dans votre cerveau avec Mesmer Trezers, son nouveau spectacle incroyable. On vous invite, ça se passe chez nous en Bourgogne. Vous nous appelez maintenant au 03 80 42 15 15. Avant ça, voici Garou et Seul avec Ici Bourgogne.

0: Ah, ça fait du bien, un petit Garou avec Seul Garou qui a raconté une anecdote assez incroyable. D'ailleurs, il a tellement gagné d'argent quand il avait participé aux comédies musicales au tout début de sa carrière que ça lui a permis d'acheter une énorme maison avec une énorme forêt du côté du Québec, là où il vit. On adore Garou avec Seul et votre radio et ici Bourgogne. Ce qu'on adore aussi, c'est être connecté sur les réseaux sociaux pour voir vos messages, parce que vous êtes quand même très nombreux à nous envoyer des petits messages et ça, ça fait chaud au cœur. Il y a plein de coucou pour vous. Alors voilà, apparemment, vous avez vraiment des fans sur les réseaux sociaux. Avec Elisabeth qui nous dit coucou, 7 degrés à Pellerey chez elle avec un joli bouquet de fleurs. On sent que les beaux jours sont de retour avec le nombre de fleurs que vous nous envoyez. 13 degrés, ciel clair aussi ce matin pour Jocelyne du côté de Belle-Neuve. Quel temps fait-il par chez vous? On est connecté, hein, vous nous dites tout évidemment parce que c'est vrai qu'on annonce une météo qui n'a rien à voir avec celle de ce week-end. On fera le point complet évidemment sur la météo et sur le trafic, ça sera tout à l'heure après l'info de 7h30. Voyage en Bourgogne chaque matin avec Anthony Lang. Il fait vivre l'actualité d'ici, chez nous en Bourgogne, avec son rendez-vous à l'écho d'ici. Ce matin, nous sommes à Pouilly-en-Auxois à la rencontre d'un endroit particulièrement bien placé, parce que c'est un commerce qui est assez inattendu à découvrir, Anthony Lang.
1: La Brasserie Le Sporting est un établissement à Pouilly-en-Auxois où on trouve une cuisine traditionnelle régionale et où on peut aussi boire un coup quand on a soif. Bonjour Pierre.
2: Bonjour.
1: Pourquoi l'établissement s'appelle-t-il le Sporting?
2: Alors en fait, ça vient de l'ancien propriétaire. Moi, du coup, j'ai pas changé le nom.
1: Alors vous êtes en plus idéalement situé près de la véloroute.
2: Oui, en fait, on est axialement très très bien situé par rapport à la véloroute, par rapport à l'autoroute. En fait, on a deux flux, on a un flux voiture et un flux vélo, je veux dire, voilà. Donc on est axialement, on est très très bien situé.
1: Ça fait combien de temps que vous avez repris le Sporting?
2: Vous voyez, il y a un an, ça faisait un peu plus de 31 ans.
1: Donc, quel type de clientèle vient chez vous? Des touristes, des locaux, des VRP?
2: Très hétéroclite. Grosse clientèle d'autoroute, grosse clientèle locale, grosse clientèle véloroute. Et puis voilà, grosse clientèle maintenant, vous savez, grosse clientèle, j'irais même senior maintenant, avec beaucoup de clients qui sortent de l'autoroute, avec tout ce qui est commentaires et choses comme ça sur l'établissement.
1: Quelles sont les nationalités les plus représentées justement dans votre établissement?
2: Bon, on va dire beaucoup d'Allemands, Allemands, Hollandais, Anglais, merci. Hein. Et on a un petit peu de tout en fait. Ça peut venir de très loin aussi. On peut avoir Néo-Zélandais, ça peut venir de un peu de partout.
1: Au fil de ces 30 dernières années, vous avez dû voir la clientèle un peu évoluer, non? Notamment avec l'apport des véloroutes.
2: Bah, disons que si vous voulez, la clientèle a totalement évolué. On va même que dire que Pouilly est passé presque village touristique. C'est ce que m'ont dit certains clients maintenant, qui n'était pas le cas lorsque je suis arrivé. Il n'y avait pas de véloroute, moi j'avais pas de brasserie. Ma seule brasserie, j'avais deux sandwichs au choix, vous voyez. Donc effectivement, avec l'apport de la véloroute, c'est vrai que c'est très important, et de l'autoroute aussi, bien sûr.
1: Alors, quelles sont les bonnes choses que vous nous proposez à la carte?
2: Bah, nous, si vous voulez, notre grande spécialité, c'est le bœuf bourguignon. On travaille un bourguignon avec une viande locale, là, chez l'Oiseau, juste à côté, à midi. Cure de rump steak, tartare, choses comme ça. Et puis voilà, tous les jours, on a un plat du jour qui change. On a un jambon à la petite sauce dijonnaise avec une sauce crème moutarde. Voilà. Sont des assiettes repas montées, frites, salades mixtes, on a que des assiettes en direct.
1: Et on m'a dit que vous étiez aussi réputé pour vos cuisses de grenouilles.
2: Voilà, les cuisses de grenouilles qu'on va attaquer là sur pour la saison là dans très peu de temps, peut-être samedi prochain, effectivement.
1: L'autre saison qui va commencer, c'est la saison des matchs, hein, avec la Coupe du Monde. Il y a de l'ambiance chez vous les soirs des matchs, il paraît.
2: Oui, il y a eu beaucoup d'ambiance. Et il y a toujours de l'ambiance. Ma première Coupe du Monde, c'était 98 et je pense qu'on était pas loin de 200 dans le bar, et puis il y en avait autant qui étaient assis au milieu de la rue.
1: Bah écoutez, on vous souhaite une belle saison et puis une belle Coupe du Monde aussi, et merci,
2: oui,
1: beaucoup,
2: merci.
1: Pierre.
2: Merci, bonne journée à tous, merci, au revoir.
0: Elle en attire, hein, du tourisme étranger, notre belle région Bourgogne, les codicites à retrouver dès maintenant podcastés sur notre site ici.fr. Avant le retour de l'info à 7h30 avec vous, Anne-Laure Lavalette, saviez-vous par exemple que Mylène Farmer a bien failli ne jamais être celle que l'on connaît, puisqu'en 1984 elle sort Maman a tort et personne ne veut de ce titre. C'était la galère, hein, pendant près d'un an, jusqu'au jour où une maison disque a décidé de tester le truc. Bingo quand même, avec 100 000 exemplaires vendus, le voici, son premier succès, Mylène Farmer.

0: Mylène Farmer, maman à tort avec votre radio ici Bourgogne. 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
0: 7h30, l'info d'Ici en Bourgogne.
4: On se penche ce matin sur les 1 an de la loi sur le narcotrafic. On s'intéresse tout particulièrement à un article, celui qui permet aux bailleurs sociaux et privés de faciliter la résiliation d'un bail et l'expulsion d'un locataire quand ce dernier est impliqué dans un trafic de drogue. On y revient juste après le 90 secondes avec vous, Aude Razo.
5: Ministre de la Justice Gérald Darmanin convoque ce matin les procureurs généraux sous pression après la mort de Liana. Il leur donne jusqu'au 14 juuillet pour reprendre les 70 000 plaintes qui touchent des enfants dans des affaires de viol ou d'attouchement.
6: Il n'y a pas un haut magistrat qui va partir en vacances tant que je n'aurai pas vu un par un les procureurs généraux pour qu'on fasse le bilan dossier par dossier de tous ceux qui se sont adressés à la justice pour demander justice.
5: La colère après la mort de Liana, plus de 150 rassemblements sont prévus ce soir devant les tribunaux en France pour dénoncer, je cite, « l'impunité des pédocriminels ». Un gendarme est mort et 2 autres sont dans un état grave après le crash d'un hélicoptère de la gendarmerie hier après-midi dans le Loiret. Il patrouillait depuis plusieurs heures pour retrouver un adolescent porté disparu et retrouvé depuis. Une enquête est ouverte pour déterminer les causes de cet accident. Du paracétamol 100% made in France sortira des usines à partir de l'année prochaine. Il sera produit par le laboratoire UPSA, celui qui produit aussi le Dafalgan. Il s'était positionné pendant le Covid après le premier confinement. La belle image du week-end, c'est la joie des handballeuses de Metz, championnes d'Europe. Jamais un club français n'avait remporté la Ligue des champions féminines de handball. Les Messines renversent les Hongroises de Győr, double tenante du titre. Du foot à suivre ce soir sur ici.fr avec le match amical entre nos Bleus et l'Irlande du Nord. Ultime match de préparation avant le grand départ pour le mondial de foot et les États-Unis, coup d'envoi à Lille à 21h10.
4: Et l'actualité chez nous en Bourgogne, on parle ce matin de la loi sur le narcotrafic en France. Elle a 1 an et son but, c'est de mettre fin au trafic de drogue dans les cages d'escalier des immeubles pour redonner un quotidien normal à ses habitants. Dans cette loi, un article en particulier a retenu notre attention. Il s'agit d'un dispositif pour faciliter la résiliation d'un bail locatif afin de permettre l'expulsion d'une personne quand cette dernière est impliquée dans une affaire de trafic de drogue. Ces dernières semaines, la nouvelle préfète de Bourgogne, Franche-Comté, a dit vouloir l'utiliser. Ici, Bourgogne a fait le point et le moins qu'on puisse dire, Lise Dussault, c'est que cette procédure reste complexe et très sensible aussi.
7: En Côte d'Or, la CLCV est régulièrement sollicitée par des habitants confrontés au trafic de drogue. Le président de l'association dans le département, David Demey, nous rapporte les situations qu'on lui raconte, chaque fois plus ahurissantes.
8: Les locataires sont obligés de montrer patte blanche pour entrer dans leur propre bâtiment. Enfin, on marche sur la tête, quoi. Les gens commencent à réagir eux-mêmes. On sent qu'il y a un agacement, hein, quand même. Là, moi, j'ai sur un patrimoine à Beaune, sur plusieurs patrimoines, les gens se groupe et commence à faire le guet le soir, par roulement, vous imaginez ?
7: Malheureusement, lui ne peut rien faire. Avec la loi de juin dernier, la préfecture, elle, peut désormais ordonner aux bailleurs, publics comme privés, de résilier un bail, donc de procéder à une expulsion locative pour une personne impliquée dans un trafic de drogue. Mais les bailleurs sont extrêmement frileux sur le sujet, surtout les bailleurs sociaux. Aucun de ceux qu'on a contactés sur Dijon n'a souhaité répondre. Seule l'Union sociale pour l'habitat en Bourgogne-Franche-Comté, qui regroupe une trentaine d'organismes, acceptée. Sa directrice, Anne Schwerdorfer, explique qu'une résiliation ne se fait pas comme ça.
9: Pour résilier un bail, alors là, on va rentrer dans des questions juridiques, mais je vais essayer de faire simple, il faut pouvoir prouver le motif. Il y a un attroupement des dealers ou en pied d'immeuble, mais si le bailleur n'a pas d'éléments, parce que comme je vous l'ai dit, il ne connaît pas la vie de ses locataires, ça va être compliqué. Ce n'est pas eux qui vont aller arrêter les délinquants, hein, aller arrêter les dealers, ce n'est pas du tout leur rôle.
7: En Côte d'Or, la préfecture a jusqu'ici adressé 3 injonctions à différents bailleurs. Une quatrième est en préparation. Le parquet de Dijon, de son côté, nous indique avoir déjà communiqué à plusieurs reprises des éléments de procédure pénale pouvant aider à la constitution des dossiers. Enfin, sachez que dans ce cas de figure, la résiliation d'un bail passe par un juge.
4: Et le bailleur social a un délai de 15 jours pour répondre à la préfecture. Le bailleur privé, un mois. S'il ne donne pas suite ou s'il refuse, le préfet peut donc se substituer à lui pour saisir le juge qui lui peut ordonner une expulsion. À suivre dans quelques minutes, notre invitée, la directrice adjointe du Centre régional de la propriété forestière. On parle de l'avenir de nos forêts en Bourgogne-Franche-Comté. On revient sur l'annonce du ministre de la Transition écologique d'aider les propriétaires de forêts à produire davantage en simplifiant la réglementation. Et puis dans une demi-heure dans l'info d'ici à 8h, un rassemblement ce soir à 19h devant le tribunal de Dijon pour rendre hommage à Liana, retrouvée morte la semaine dernière. Rassemblement pour dénoncer les violences faites aux mineurs et aux enfants. Au total, plus de 150 rassemblements sont également organisés partout en France par l'association Mouv' Enfants. On va passer du bleu au gris aujourd'hui.
0: Oui, ça va nous changer de ce week-end. C'est vrai qu'on a eu un très beau temps, on en a rêvé, on s'est dit ça y est, l'été est officiellement installé. Bon, bah apparemment le printemps n'a pas dit son dernier mot. C'est un peu gris couvert, c'est ce qui est annoncé pour la fin de la matinée avec des averses dans l'après-midi et voire même des orages dans le secteur du Morvan également cet après-midi. Les températures de ce matin, 19 degrés dans le Châtillonnais, à Autun et à Saulieu, 20 degrés à Montbard et à Arnay-le-Duc ainsi qu'à Mirebeau-sur-Bèze, 21 à Époisses, à Dijon, au Crozot, 22 à Beaune et à Chalon. Et puis dans l'après-midi, il fera 21 à Saulieu, 23 à Châtillon, 24 à Issurti, au Creusot et à Dijon, 25 à Beaune et 26 à Chalon-sur-Saône. Comment ça se passe sur la route à cette heure-ci? Si vous êtes actuellement sur les autoroutes de Bourgogne, tout est ouvert, tout va pour le mieux et tant mieux. Si jamais vous êtes sur le réseau secondaire, ça commence à charger un petit peu quand vous êtes à la toute fin de la Côte d'Orienne en arrivant sur le début de la Lino. Là, il y a aussi des ralentissements sur la Lino déjà à cette heure-ci à la hauteur de A8. Puis pour vous qui venez du secteur d'Anières-lès-Dijon en arrivant à la Toison d'Or, là aussi ça commence à ralentir, tout comme pour ceux qui sont à la toute fin de la 4 voies de Arc-sur-Ty en arrivant sur la Rocade. À Beaune, ça va bien. À Chalon aussi, si vous rencontrez des difficultés. Enfin, à Chalon aussi, oui, à Chalon, les grands axes sont quand même bien chargés. Là, ça vient de se mettre à jour à l'instant. Prudence hein, quand vous êtes sur le fameux rond-point des Orlans. 03 80 42 15 15 pour nous appeler si vous rencontrez quoi que ce soit. On est là aussi pour vous accompagner sur la route.
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0: On va s'inviter dans les vignes dans les prochaines minutes. Juste avant, on a de quoi se faire plaisir avec un artiste qu'on adorait énormément, grande figure de la jeunesse dans les années 80. Il nous a quitté tragiquement. Voici Aimer plus fort que d'être aimé avec Daniel Balavoine et votre radio ici Bourgogne.

0: Aimer plus fort que d'être aimé avec le classique de Daniel Balavoine ici Bourgogne. Bienvenue à vous, courage pour démarrer votre journée de boulot. Il est 7h40.
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0: Plus belle la vigne toute cette semaine, c'est Christophe Ziri qui s'y colle et il s'est rendu à la cuverie de Dijon pour une dégustation des IGP de Bourgogne que l'on découvre avec Sophie Joigneau. C'est la présidente de l'ODG, c'est l'organisme de défense et de gestion.
2: Bonjour Sophie.
3: Bonjour.
2: Vous êtes avec nous pour les IGP de Bourgogne. Qu'est-ce qui fait que ces trois vins sont peu connus et peu reconnus ?
3: Il faut déjà que je vous précise qu'il y en a trois. Il y a l'IGP Saône-et-Loire, sur tout le département de la Saône-et-Loire. L'IGP Coteau de l'Aussois, qui est situé dans l'Aussois, évidemment, du côté de Châteauneuf en Aussois, Vilaine-Viserny, Vilaine-lès-Prévot, Flavigny-sous-Roserin aussi. Et puis, il y a l'IGP Sainte-Marie-la-Blanche, qui est situé aux portes de Beaune, donc Sainte-Marie-la-Blanche à 6 km de Beaune, mais qui s'étend jusqu'à Beaune-en-Contre. Alors ces trois IGP sont peu connus parce que en fait ils restent confidentiels. Les superficies plantées restent toutes petites puisque la Saône-et-Loire il y a 25 hectares de plantés, l'Aussois il y en a une grosse vingtaine plutôt, et puis Sainte-Marie-la-Blanche on est à une quinzaine d'hectares de plantés, ce qui produit des vins en petite quantité. Et puis il faut pas oublier que en Bourgogne, la Bourgogne est connue pour ses grandes appellations. Les IGP sont pas les appellations les plus connues de Bourgogne.
2: Comment on devient IGP de Bourgogne, justement ?
3: C'est une grande question de devenir IGP de Bourgogne. Ça se mérite. On devient IGP de Bourgogne, donc il faut savoir qu'on peut planter de la vigne partout en France, que suivant l'aire d'appellation ou l'aire de géographique sur laquelle est plantée la vigne, on n'aura pas la même dénomination. Pour être IGP, en Saône-et-Loire, il faut être planté sur le département de Saône-et-Loire. Ça, c'est très facile. Par contre, pour être IGP Sainte-Marie-la-Blanche, il faut être planté dans la zone de dénomination de l'IGP, et après, pour devenir IGP, il faut répondre à des exigences d'un cahier des charges.
2: Pourquoi cette dégustation dont on va parler sur Ici Bourgogne toute cette semaine est organisée donc aujourd'hui ?
3: Alors, cette dégustation est organisée aujourd'hui, c'est parce qu'en fait, on est fédéré, les trois IGP Coteau de l'Aussois, Saône-et-Loire et Sainte-Marie-la-Blanche, on est fédéré en ODG, organisme de défense et de gestion de ces IGP. Les producteurs ont souhaité essayer de développer, de faire connaître ces IGP auprès du grand public et éventuellement des professionnels. Donc c'est pour ça qu'on a organisé cette soirée IGP à Dijon.
2: Dès demain, je vais vous proposer justement d'aller voir ces producteurs, ces vignerons de ces trois vins peu connus ou peu reconnus.
0: On en découvre encore des choses sur le vin de Bourgogne, des bonnes bouteilles qui pourront sans doute vous inspirer sur les tables d'apéro cet été. 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
0: À quoi ressembleront nos forêts demain ? On va en parler avec notre invité dans un instant. Juste avant, voici Taylor Swift, The Fate of Ophelia, pour vous accompagner ce matin. Bon courage pour reprendre le boulot ce lundi avec Ici Bourgogne.

0: The Fate of Ophelia Taylor Swift avec Ici Bourgogne.
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0: À quoi ressembleront nos forêts demain? Eh bien, on se penche sur le dossier ce matin avec la visite, après la visite du ministre de la Transition écologique la semaine dernière en Côte d'Or. Le gouvernement promet d'aider les propriétaires forestiers à produire davantage. Alors, est-ce que ça veut dire qu'on va beaucoup entendre les tronçonneuses dans nos forêts? Pour en parler, Anne-Laure, vous recevez la directrice adjointe du Centre régional de la propriété forestière, un organisme qui conseille les propriétaires privés.
3: Et bonjour, Soraya Bénard.
4: Bonjour.
3: Mathieu Lefèvre, le ministre de la transition écologique, veut donc simplifier les réglementations pour produire davantage. Est-ce que c'est une invitation à raser, à couper nos forêts davantage?
4: Non, pas du tout. Dans l'annonce, enfin les annonces du ministre la semaine dernière à Agen, près de Dijon, il y avait plusieurs choses à retenir. Il y a effectivement une annonce claire de clarification, j'allais dire, pour les entreprises de travaux forestiers, les exploitants et forcément les propriétaires de forêts sur les opérations qu'ils vont pouvoir mener dans leur forêt. Si je prends l'exemple des forêts privées qui sont très cadrés par le code forestier, les propriétaires forestiers...
3: C'est ce qui est plus, chez nous, les forêts privées.
4: Ah oui,
3: aujourd'hui,
4: dans la région, c'est 60%,
3: 60%
4: qui est privé. Voilà. Et donc, on a des propriétaires en toute bonne foi qui ont des documents de gestion, qui planifient la gestion dans leur forêt sur 10-20 ans, et le jour de l'opération prévue, peuvent se retrouver sous le coup de la loi pour une intervention faite au mauvais moment. Et l'idée d'une des annonces qui a été faite, c'est de dire, voilà, le propriétaire est dans son bon droit, il a un document de gestion, l'entreprise qui est intervenue l'a fait dans les règles de l'art, dans un cadre qui est négocié avec les parties prenantes, et l'idée c'est de rassurer tout le monde, c'est pas une carte blanche donnée à la filière, clairement.
3: Est-ce que les industriels de la filière bois aujourd'hui font pression pour venir couper sur les parcelles? Est-ce qu'ils démarchent ces propriétaires de forêt?
4: Alors, il y a du démarchage, c'est vrai, mais aujourd'hui, la vraie menace qui pèse sur les forêts, c'est pas l'invitation à couper à tout prix, c'est le changement climatique, c'est les attaques de pathogènes, et maintenant, en Bourgogne-Franche-Comté, on commence à l'appréhender, malheureusement, c'est le risque incendie. Ce printemps, on a déjà noté 5-6 départs de feu dans la région, non négligeables.
3: Donc, voilà. Nos pompiers se forment régulièrement en Bourgogne-Franche-Comté.
4: On travaille en étroite collaboration avec les forestiers,
3: oui, voilà,
4: mais surtout, si je me permets de faire une alerte à nos auditeurs, c'est que 90% des incendies sont d'origine humaine, donc il y a un vrai appel à la vigilance de chacun, et là, dès ce printemps-ci, si les comportements étaient un peu plus prudents, on aurait pu éviter quelques départs.
3: Est-ce que vous, au CRPF, justement, vous recommandez aussi des choses aux propriétaires pour limiter ce risque d'incendie?
4: Alors, on commence, effectivement, notre région, j'allais dire, découvre un petit peu cette menace. Donc, il faut qu'on trouve des solutions pour adapter l'équipement des forêts à ce nouveau risque, sachant qu'on a un historique avec des forêts mélangées, avec différentes strates continues, et d'un point de vue incendie, c'est du combustible qui est continu, et donc on a toute une culture à revoir, mais l'idée c'est pas de révolutionner la gestion forestière, c'est de cibler les zones à risque, vraiment, parce qu'il faut rassurer aussi les gens qui sont très sensibles au paysage, etc. L'idée c'est pas de mettre à distance tous les arbres dans toutes les forêts, c'est vraiment le long de voies de communication à risque, très fréquentées, dans des massifs sensibles, de mettre en place des précautions particulières.
3: Je reviens très rapidement sur les coupes rases dont on parlait au début de cette interview. Aujourd'hui, du coup, quand on les fait, elles servent à quoi? Pourquoi on les fait, ces coupes rases?
4: Alors, il y a plusieurs raisons. La première, c'est bien souvent des problèmes sanitaires, des peuplements qui sont arrivés à bout de souffle et qu'il va falloir renouveler. Donc là, ça fait lien avec une des annonces du ministre de savoir comment renouveler ces forêts. Et ensuite, ça peut être effectivement un choix d'un propriétaire, qu'il soit public ou privé, d'inscrire sa forêt dans ce qu'on appelle un système régulier. Et donc, à partir du moment où on a atteint un diamètre qui nous convient, on va récolter le peuplement et on va repartir sur un nouveau. Mais je tiens à préciser qu'en Bourgogne-Franche-Comté, on a 72% de la forêt globale, publique et privée, qui est feuillue. Faut pas l'oublier. Et dans un système de traitement feuillu, la coupe rase n'est vraiment pas le modèle commun. Voilà.
3: C'est ce qu'il fallait préciser. Merci beaucoup, Soraya Bénard, d'avoir été avec nous ce matin. On rappelle que vous êtes directrice adjointe du Centre régional de la propriété forestière. Bonne journée à vous.
4: Merci. Bonne journée.
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0: Nous allons voyager au cœur de l'histoire dans les prochaines minutes avec Stéphane Bern. Avant ça, voici celui qui sera en concert chez nous en Bourgogne. Ça sera le 11 juin prochain, les Crins de Talents. Voici Calogero avec ici Bourgogne.

0: Chanson poignante en hommage à tous les papas qui nous regardent où qu'ils soient, dans les étoiles ou en train de nous regarder à la télé. Vous êtes avec Ici Bourgogne. Bienvenue. Connaissez-vous l'origine de l'expression la bérésina? Retour au cœur de l'histoire dans un pays très froid avec Stéphane Bern. Ça sera dans quelques minutes.
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0: Et chaque jour avec Ici Bourgogne, un petit peu d'histoire juste avant l'actualité de 8h. Et ça, c'est avec Stéphane Bern. Ce matin, avec vous Stéphane, on voyage au temps où les campagnes militaires se faisaient sans GPS et sans bulletin météo.
8: Pour vous, l'expression « c'est la bérésina » signifie une catastrophe totale. Oubliez ce qu'on vous a appris à l'école, si ce n'est pas déjà fait. Car derrière cette expression se cache une histoire un peu plus nuancée. « 26 novembre 1812, l'armée de Napoléon Bonaparte bat en retraite au cœur de l'hiver russe. Le genre d'hiver où même les bonhommes de neige mettent un bonnet et des gants. Épuisés, affamés, des dizaines de milliers de soldats arrivent devant la rivière Bérésina dans l'actuelle Biélorussie. Le problème est simple. La rivière est large et les ponts ont été détruits. Derrière eux, les armées russes se rapprochent et c'est pas pour trinquer de la vodka. Devant, l'eau est glaciale. C'est là qu'intervient Jean-Baptiste Eblé, commandant des pontonniers de la Grande Armée. Dans un froid extrême, 400 pontonniers plongent dans l'eau jusqu'à la poitrine pour construire deux ponts de fortune de 100 mètres de long sur 5 mètres de large avec le matériel qu'ils ont sauvé pendant la retraite. Séance bricolage dans un bac à glaçons, mais pas d'autre option. Pendant trois jours, du 26 au 29 novembre, soldats, civils, canons et chevaux franchissent la rivière sous les tirs russes. Beaucoup meurent dans le chaos, la panique et le froid. Mais une grande partie de l'armée parvient malgré tout à passer. Autant dire que c'est pas exactement un pont du 15 août. Militairement, la manœuvre permet à Napoléon d'échapper à l'encerclement complet. Une retraite terrible, mais pas l'anéantissement que l'on imagine souvent.
9: C'est la guerre, Napoléon. On ne peut pas toujours gagner.
8: Quand on parle de Bérésina, on retient surtout la catastrophe. Mais sans les pontonniers du général Eblé, l'expression serait peut-être aujourd'hui synonyme de disparition totale. Autrement dit, sans eux, il n'y aurait même plus personne pour dire « c'est la Bérésina ».
0: Ces hommes courageux étaient loin d'imaginer que leur exploit militaire allait devenir une célèbre expression. Quel temps fait-il chez vous ce matin? Vous êtes nombreux à nous le dire sur les réseaux sociaux. Avec Catherine par exemple, bonjour à tous. 11 degrés elle du côté de Poinçon, l'Arrée. Il y a aussi du 16 degrés qu'un ciel nuageux pour le secteur de Mansart à Dijon. Alors qu'ailleurs, certaines éclaircies, on fera le point complet évidemment sur votre météo. Le point route, où ça bouchonne, où ça circule bien en Bourgogne. Réponse après l'info de 8h.
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0: Allez, grosse pensée à tous ceux qui démarrent la semaine de boulot. Après le week-end ensoleillé, faut se motiver, il est 8h. C'est le retour de l'info avec vous, Anne-Laure Labalette. Plus de 150 rassemblements prévus ce lundi devant des tribunaux de France.
10: Des rassemblements en hommage à Liana. L'enfant de 11 ans a été retrouvée morte la semaine dernière dans le Gers après une semaine de recherche. Le principal suspect est en détention provisoire. On rappelle qu'il fait déjà l'objet de plusieurs plaintes pour viol. Ces rassemblements donc devant les tribunaux, dont celui de Dijon ce soir à 19h, sont lancés par l'association Move Enfants. Le but, c'est de dire stop aux violences faites aux mineurs. Amélie Dessol Giordano est membre du collectif Enfantiste 21 en Côte d'Or et pour elle, cette affaire de la petite Liana, c'est la goutte d'eau qui a fait déborder le vase.
11: En ce moment, il y a beaucoup de choses qui sortent. Il y a les problèmes dans les périscolaires. Il y a eu l'affaire Bétarame. Il y a beaucoup d'affaires qui sortent. Donc voilà, c'est histoire de montrer qu'on en a marre, qu'à un moment donné, il va falloir écouter les enfants. Il va aussi falloir respecter les droits des enfants. La première chose en termes de politique qu'on attend, c'est déjà que les enfants soient crus. Parce qu'aujourd'hui, les enfants, ils parlent. Mais ils ne sont pas crus. Ils peuvent être remis à leur agresseur. Dans le cas d'inceste, par exemple, les enfants ne sont pas protégés. Et quand les enfants, on les croit, et ben pour autant, ils ne vont pas être protégés derrière. Il y a le rapport de la CIVIS qui est sorti. Il suffit juste de regarder. Il y a des préconisations qui ont été faites. Donc, il suffit aussi de suivre les préconisations et de vraiment agir en cette matière-là.
10: Et ce soir, devant le tribunal de Dijon, d'autres associations pour la protection de l'enfance seront également présentes. C'est le cas d'Aperto qui appelle à venir avec une fleur ou une peluche.
0: Il y a un an, la loi sur le narcotrafic était voté en France.
10: L'idée est d'éliminer les trafics de drogue dans les halls d'immeubles et les cages d'escalier pour rendre un quotidien plus normal aux habitants. Alors dans cette loi, il y a aussi un article qui permet de faciliter la résiliation d'un bail locatif quand le locataire justement est impliqué dans un trafic. Quand la nouvelle préfète de Bourgogne-Franche-Comté est arrivée chez nous, elle a dit qu'elle voulait faire appliquer cet article, mais ce n'est pas si simple que ça. En tout cas, pour la CLCV 21, l'association d'aide et de conseil aux consommateurs en Côte d'Or, il y a urgence. David Demey est son président et pour lui, le trafic de drogue, tout le monde peut y être confronté à un moment donné.
12: Sincèrement, il n'y a pas d'endroit qui peut être épargné. Vous allez même dans les beaux quartiers, il peut y avoir du trafic de drogue. Bah, je vous dis, la cité de la gastronomie, il y a du trafic de drogue et qu'on ne vienne pas me dire que ce n'est pas vrai. Hein. N'importe quel quartier peut être du jour au lendemain impacté. Donc, il n'y a pas de lieu sain. Il y a eu Talent, il y a eu quoi d'autre? Bah, chez Beaune aussi, on a Beaune, j'ai eu un coup de nuit Saint-Georges aussi pour vous dire, vous voyez, ça va loin. Hein, donc, les dernières sollicitations qu'on a pu avoir, c'était l'année dernière, sur un patrimoine qui est situé vers l'avenue Jean Jaurès, où il y a le nouveau centre commercial Intermarché, enfin tout ce quartier où là, des locataires rencontraient effectivement des problèmes liés au trafic de drogue.
10: Et cette loi sur le narcotrafic dit aussi que si le bailleur ne résilie pas le contrat de location dans un certain délai, eh bien là, c'est la préfecture qui prend le relais et elle sollicite elle-même le juge. Selon cette préfecture de Côte d'Or, 3 injonctions ont déjà été faites. Une 4e est en préparation. Un procès fictif cet après-midi à 14h à Chenôve. La salle du Cèdre va se transformer en tribunal. Pour de faux. Depuis des mois, des élèves du collège Le Chapitre s'entraînent pour reconstituer de A à Z un procès pour trafic de stupéfiants. Le but, c'est de faire découvrir à ces jeunes le monde de la justice, car ils ont travaillé justement avec des professionnels du droit durant plusieurs semaines. Il s'agit également de les sensibiliser aux conséquences du trafic de drogue.
0: Simplifier la réglementation pour produire davantage.
10: Ça, c'est la promesse faite la semaine dernière par le ministre de la Transition écologique lors de sa visite en Côte d'Or. Il veut en fait aider la filière bois et les propriétaires de forêt à se développer tout en protégeant notre environnement et en luttant contre le dérèglement climatique. On en parlait juste avant ce journal avec Soraya Bénard, directrice adjointe du Centre Régional de Propriété Forestière. Son interview est à retrouver en replay sur votre application ici.
0: À Dijon, les commerçants du centre-ville mettent en place une opération anti-inflation.
10: C'est organisé par la Fédération Shopping Dijon jusqu'au 23 juin prochain. Le principe est simple. Si vous dépensez 15 euros minimum dans un des magasins participants, vous avez le droit de remplir un coupon et ce coupon, il vous permettra peut-être de gagner des tickets de tram, du stationnement gratuit ou encore 100 euros de chèque cadeau. Au total, 100 personnes seront sélectionnées parmi toutes celles qui vont participer. Un moyen d'encourager les clients à venir dans le centre-ville de Dijon. Le reportage de Marie Pruvot.
13: Parce que la grande différence entre les centres commerciaux et les centres-villes, c'est le prix du stationnement. Un commerçant le reconnaît, en ce moment, les clients vont plus facilement à la Toison d'Or, le parking est gratuit. Shopping Dijon offre donc des heures de stationnement parmi les lots à gagner, et ce n'est pas un hasard. Ophélie Exbraya est la directrice de l'association.
14: La problématique de carburant actuel freine la consommation du grand public. Donc là, l'idée, c'est d'offrir 5 heures fois 4 sessions shopping éventuelles ou des transports en commun pour permettre à ce que on attire.
13: Attirer de nouveaux clients avec cet argument du pouvoir d'achat, c'est vraiment d'actualité pour Aurore. Elle est vendeuse à la boutique Mistral, rue des Gaudrans. Elle vend les fameux chocobeurs de cette marque très connue en Bourgogne.
15: Je pense que c'est pour tout le monde pareil. Un euro, c'est un euro. Donc, faut faire plusieurs fois ça dans l'année, ouais, pourquoi pas.
13: C'est aussi l'avis de Pascal Deschmaker. C'est le directeur de la bijouterie Mati, rue des Forges. Lui aussi participe parce qu'il a l'impression d'être utile.
16: Pour les clients qui ne seraient pas au courant, c'est une bonne surprise au moins pour... Et puis ça permet de montrer que les commerçants du centre-ville se mobilisent pour eux. Voilà, donc ça permet de participer un peu à l'effort de guerre. Et si le retour est bon, oui, c'est quelque chose qu'on peut remettre en place.
13: Mais l'association va devoir convaincre si elle veut renouveler l'expérience. Un tiers seulement de ses adhérents participent à cette première opération.
10: Un reportage de Marie Pruvot pour Ici Bourgogne. C'est le moment de penser à inscrire vos enfants pour les transports scolaires de l'année prochaine. Les inscriptions ouvrent aujourd'hui sur le site de la région Bourgogne-Franche-Comté. C'est gratuit, bien sûr. Pour faciliter le traitement des dossiers, la région vous conseille de remplir votre formulaire avant le 10 juillet. Nouveauté cette année, vous pourrez suivre l'avancée de votre dossier en temps réel sur votre compte transport. Les élèves de CM2 de l'école élémentaire Marmont à Châtillon-sur-Seine et ceux de 6e du collège La Croix des Sarrasins à Auxonne sont finalistes de la 29e édition du Parlement des enfants. Ils passent d'ailleurs leur journée aujourd'hui à Paris à l'Assemblée nationale. Ils vont présenter et défendre surtout une proposition de loi qu'ils ont écrite sur le thème de la protection des mineurs contre les dangers des réseaux sociaux. Et puis en mot de handball, la Bonnoise Léna Granvaux, vainqueur de la Ligue des Champions hier avec Metz. Les Lorraines ont remporté la plus prestigieuse des compétitions européennes en Hongrie, seulement 3 semaines après la victoire de la JDA Dijon en Ligue européenne.
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10: C'est un début de semaine différent par rapport à ce week-end. Hein ?
0: Ah oui, totalement, parce qu'on a eu un beau temps ce week-end, soleil et ciel bleu. Bah, ça ne sera pas trop le cas aujourd'hui. Alors ça dépend où en fait en Bourgogne, puisque certains d'entre vous, d'après les messages Facebook, ont du beau temps, soleil et ciel bleu. Alors théoriquement, ça ne devrait pas durer d'après les prévisions Météo France. Ça va se couvrir de plus en plus avec des averses et même quelques orages annoncés sur le Morvan. Les températures de ce matin entre 19 et 22 degrés. Et puis cet après-midi, on aura du 21 degrés à Saulieu, 23 à Châtillon, 24 à Issurti-aux-Creusot et à Dijon, 25 à Beaune et 26 à Chalon-sur-Saône.

0: Évidemment, hein, ça c'est le point noir. Comme chaque matin, 03 80 42 15 15 pour nous appeler. Si vous rencontrez quoi que ce soit, on vous accompagne aussi sur la route.
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0: Alors la balette, est-ce que vous êtes forte en cinéma?
3: Je sais pas si je suis forte en cinéma, mais j'aime bien le cinéma.
0: D'accord.
3: Ouais,
0: eh ben, je vais vous passer un extrait d'un film. Ouais. Vous essayez de le retrouver.
3: Okay.
0: Pour deviner l'actrice qui est à l'honneur aujourd'hui, puisque c'est son anniversaire. Vous aussi, vous allez pouvoir jouer avec nous à la maison dans quelques minutes. Avant ça, c'est Marc Lavoine avec Ici Bourgogne.

0: Ça nous ramène au début de la carrière de Marc Lavoine. Bascule avec moi avec votre radio Ici Bourgogne.
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0: À la maison, vous allez pouvoir jouer avec nous, puisque Anne-Laure, on va tester vos connaissances dans le cinéma français avec un extrait de film qu'il va falloir essayer de deviner. Et peut-être que du coup, vous aurez le nom de cette actrice qui est à l'honneur aujourd'hui.
2: Oula, compliqué.
0: Ouais, on y va. Allez, ça rappelle un film connu avec Coluche, de mémoire réalisé par Claude Zidi. Et la réponse qui vient d'être citée, Banzai. Banzai avec Coluche et donc Valérie Mérès. Et Valérie Mérès, eh ben, elle est à l'honneur aujourd'hui. C'est son anniversaire. Elle fête ses 72 ans, Valérie Mérès. Bon anniversaire à elle. Dans les prochaines minutes, on va continuer à être connectés sur les réseaux sociaux. Et il va falloir faire attention avec les réseaux sociaux grâce à votre rendez-vous anti-arnaque sociaux. Et il va falloir faire attention avec les réseaux sociaux grâce à votre rendez-vous anti-arnaque, c'est pas vrai, de Audrazo qui va nous alerter sur des messages Instagram auxquels il nous faut surtout

0: un artiste bourguignon entre pop, folk et émotion pure. File en scène, j'ai pris le temps. Un coup de cœur ici Bourgogne.
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2: C'est pas vrai, c'est le rendez-vous anti-arnaque avec Audrazo. Vous nous alertez notamment sur des messages Instagram auxquels il ne faut surtout pas répondre.
3: Oui, c'est une collègue qui m'a montré ça l'autre jour. Une certaine Jackie lui envoie un message privé sur Instagram, effectivement. « J'aimerais beaucoup travailler avec vous », lui dit-elle. « J'aimerais utiliser une photo de votre profil pour en faire un tableau, une peinture acrylique. En échange, Jackie propose 300 euros. Avez-vous, demande-t-elle, un compte PayPal ?» Alors, ma collègue est venue me voir parce qu'elle ne savait pas trop quoi en penser. J'avoue que sur le coup, moi non plus, mais oui, clairement, ça m'a l'air suspect.
2: Oui, et donc Aude, vous avez cherché et c'est bien une arnaque.
3: Oui, c'est un piège. Hein. Petite astuce que je vous donne, quand vous avez un doute, arnaque ou pas, copiez-collez dans Google le message que vous avez reçu. Vous allez vite trouver des gens qui ont reçu le même que vous. C'est ce que j'ai fait. Certains internautes ont répondu à notre artiste peintre et en fait, l'arnaque c'est que vous ne verrez jamais les 300 euros. C'est même vous qui allez devoir payer. L'escroc vous demande votre adresse mail. Vous recevez un mail d'un faux PayPal. Il vous dit que le virement est bloqué et qu'il faut verser de l'argent, parfois plusieurs centaines d'euros, pour le débloquer. On vous parle de frais d'activation. Bon, stop, hein. Vous arrêtez tout. Deuxième astuce, je suis allée voir le profil de Jackie, notre arnaqueuse. Il est vide. Zéro publication. Un peu bizarre pour une artiste. Je vois quand même un lien sur son profil vers une appli de photo. Je clique et là, Instagram m'affiche tout de suite. Méfiez-vous des arnaques potentielles. Bon, n'allez pas plus loin, c'est trop risqué.
2: Merci beaucoup, Audrazo, pour ces bons conseils. Nous voilà donc avertis. Dans les prochaines minutes, bienvenue chez vous. C'est le rendez-vous qui s'invite chez vous avec Stéphane Conchon en Bourgogne. On va découvrir plein de belles choses qui sentent bon. Vous allez voir ça juste après. 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

0: Macan Wamak, Serge Wop avec votre radio ici Bourgogne. Beaucoup d'entre vous sont connectés sur les réseaux sociaux comme chaque matin pour nous envoyer la petite tendance météo par chez vous. On a eu un petit beau jour de Torré sous Charny, de Liliane qui nous dit qu'il fait 16 degrés là-bas avec un ciel un petit peu couvert et puis un soleil timide. Ça sera un peu la tendance du jour. Coucou à toute la famille d'ici Bourgogne de la part de Muriel. Et bien coucou à vous. C'est du 13 degrés du côté de Saint-Sauveur avec le ciel qui se voile également. Point complet sur la météo. Ça sera dans quelques minutes, d'ici 10 minutes, juste après l'info, de 8h30. On a une nouvelle adresse gourmande à Dijon à vous faire découvrir. Dans quelques jours, les habitués du centre-ville vont pouvoir découvrir les gourmandises et autres gâteaux aux épices de la maison Toussaint dans une nouvelle boutique installée dans le centre Dauphine. Pour patienter, bien Stéphane Conchon est allé rencontrer le patron, c'est Pierre-Emmanuel Toussaint. C'est sur le site de production à Arcelot.
1: Ici à Arcelot, dans la zone artisanale, on a trouvé l'origine, on a trouvé la source de ces odeurs d'épices qui flottent dans l'air. On est dans la maison Toussaint avec vous, Pierre-Emmanuel Toussaint. Ça sent bon hein, chez vous tout le temps, toute la journée.
2: Ça sent toujours bon, ça sent les épices, mais également le beurre. C'est souvent ce qu'on sent le plus quand on s'approche de la production, et évidemment le miel.
1: La maison Toussaint existe depuis 1996, quasiment comme vous. Hein vous êtes né dans le pétrin alors ?
2: Je suis un peu né dans le pétrin comme vous dites. En tout cas j'avais 6-7 ans quand ça s'est créé. Je me rappelle encore effectivement être sur le trajet avec mon père et mon frère dans la voiture et assister à l'ouverture de la première boulangerie de mon papa où on faisait évidemment du pain.
1: C'était à Chenauve, hein.
2: C'était à Chenauve. On appelait ça encore à l'époque Route de Beaune et c'est devenu Avenue Roland Carraz. Du très bon pain. Voilà, c'était la qualité qui primait déjà à l'époque. La transparence puisque c'était les premiers labos qui étaient ouverts aux clients. Ils voyaient l'enfournage. Enfin, c'était un super concept qui s'est très bien développé à Dijon et c'est au cœur de ces boulangeries qu'est évidemment né le gâteau aux épices.
1: Vous avez grandi là-dedans alors hein ?
2: Oui, on peut dire ça comme ça. J'ai grandi là-dedans déjà parce que bon, on était trois à la maison, donc de temps en temps il fallait aussi accompagner le papa pour pas trop donner de boulot ou un peu moins à la maman. Donc forcément, on a les yeux dedans, on voit le pain, on comprend comment ça fonctionne. C'est un univers qui est passionnant, hein, qui est d'ailleurs un peu dévalorisé aujourd'hui. Je trouve le monde de la boulangerie, mais c'est vraiment quelque chose de passionnant. Le premier job, je me rappelle encore, le premier vrai job que mon père m'a demandé, c'était de gratter les couches de cuisson une veille de Noël pour donner un coup de main. C'est pour enlever le surplus de farine, à un moment ça se nettoie. Et surtout, le premier qui m'a marqué, c'est le moment du passage de l'euro au franc, où il y avait le sachet de, si je ne dis pas de bêtises, de 15,24 € qui représentait 100 francs. Et il fallait faire la conversion, et il fallait évidemment avoir une caisse en euros, une caisse en francs. Puis après, ça s'est poursuivi comme ça, parfois à la sortie du collège, lycée, à donner un coup de main à la vente sur le coup de bourre de 17h. Et c'est comme ça qu'on a les premiers échanges, où on commence à encaisser la monnaie, emballer le pain, proposer, suggérer et vendre. Voilà, et la vente, c'est quelque chose qui, évidemment, m'a immédiatement séduit. Le fait de proposer quelque chose de la bonne manière, qui donne le sourire au client, lui donne envie. Puis, quand vous le revoyez deux jours après, il dit « Vous avez bien fait de me conseiller ça, d'appuyer un peu. Effectivement, c'est très bon, vous m'en remettrez deux, s'il vous plaît. » Voilà, moi, c'est un univers qui m'a tout de suite plu.
0: Et nous aussi, ça nous plaît. Découvrir comme ça de bonnes adresses, le podcast de l'émission complète, d'ailleurs, en immersion dans la maison Toussaint. C'est à retrouver sur notre site ici.fr et l'application ici. 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

0: Emmanuel Moir et Beau Malheur, on pense évidemment à la comédie musicale Le Roi Soleil qui est en tournée dans toute la France. Ils sont passés à Dijon il n'y a pas très très longtemps. Ils seront de retour, mais l'année prochaine, ça sera à partir du 29 avril 2027. Vous pouvez déjà réserver vos places.
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0: 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Il est 8h27 avec Ici Bourgogne et on aime bien s'inviter chez vous chaque matin pour venir à votre rencontre, savoir ce qui se passe un petit peu par chez vous. C'est Serge Dautrécourt qui est avec nous. Bonjour Serge.
5: Bonjour Ludovic, bonjour Anne-Laure et tous les auditeurs.
6: Bonjour Serge.
0: Comment ça se passe du côté de chez vous?
5: Bonjour et tous les auditeurs.
6: Bonjour Serge.
0: Comment ça se passe du côté de chez vous au niveau de la météo là ce matin?
5: Bon, c'est gris clair, très haut, mais bon, ça va être comme ça toute la journée, puis on va quand même réussir.

0: à faire des choses.
1: Ah bah effectivement. Mais en plus, ce qui est bien, c'est que pour faire des choses, vous nous en avez trouvé des choses à faire, notamment avec une église qui va accueillir deux jeunes filles qui vont chanter. Racontez-nous tout.
0: Enfin, elles vont pas chanter. Voilà, c'est ce vendredi 12 juin à 18h. Il va y avoir un concert dans l'église de Sérilly, qui est une petite commune juste après Châtillon sur la route de l'Aigne. Et donc, le duo s'appelle les Twin Sisters, avec Natasha Bridge qui joue du violon et Irina Bridge qui joue du violoncelle.
1: Ah oui.
0: Leur programme sera donc du classique et du baroque, avec entre autres du Bach, Vivaldi, Handel et beaucoup d'autres compositeurs. L'entrée est libre, la participation est libre, il y aura une petite cagnotte à la fin qui les gens mettront ce qu'ils veulent, c'est pour le coût de leur participation. Et à la fin, le verre de l'amitié sera offert donc après le concert pour pouvoir discuter avec les artistes et puis en même temps faire quelque chose de convivial pour cette soirée.
1: Des bien belles rencontres à faire, à ne pas rater, un très beau spectacle, ça sera le vendredi 12 à partir de 18h à l'église Saint-Martin de Sérilly. Ben voilà, on a toutes les infos grâce à vous. Merci beaucoup Serge Dautricourt, à très bientôt, bonne journée.
0: À bientôt, au revoir.
1: Au revoir Serge, et puis vous aussi, vous allez pouvoir nous partager plein de bons plans évidemment sur les réseaux sociaux et en écoutant la radio, on en trouve des bons plans.
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1: Et ce qui est bien avec Ici Bourgogne, il y a toute l'actualité d'ici, dans notre région. Avec vous, Anne-Laure Labalette, l'actualité qui nous conduit dans nos forêts ce matin.
3: Alors que le ministre de la Transition écologique a annoncé la semaine dernière, lors d'une visite chez nous, qu'il voulait simplifier la réglementation administrative pour aider les propriétaires à produire davantage. Alors on est allé voir dans une coopérative forestière de Bourgogne comment ça allait se traduire pour ses 5000 propriétaires. Reportage à suivre juste après le point sur l'actualité en France et dans le monde. Le 90 secondes avec vous. Audrazo.
4: Plus de 150 rassemblements sont prévus ce soir devant les tribunaux en France après la mort de Liana. Associations et collectifs appellent à faire entendre la colère face à, je cite, l'impunité des pédocriminels. Réunion au sommet en ce moment au ministère de la Justice. Tous les procureurs généraux de France sont convoqués par Gérald Darmanin. Il leur donne jusqu'au 14 juillet pour reprendre les 70 000 plaintes qui touchent des enfants dans des affaires de viol ou d'attouchement. L'Union syndicale des magistrats dénonce de la communication ministérielle. Un gendarme est mort et deux autres sont dans un état grave après le crash d'un hélicoptère de la gendarmerie hier après-midi dans le Loiret. Il patrouillait pour retrouver un adolescent porté disparu et retrouvé depuis. Les causes de l'accident ne sont pas encore connues. Une enquête est ouverte. Un espoir pour les malades atteints de sclérose en plaques. L'Agence européenne du médicament donne son feu vert pour la mise sur le marché d'un traitement prometteur. Il réduit de près d'un tiers le risque de progression du handicap. Tout dernier match amical avant le mondial ce soir pour l'équipe de France de foot. Nos Bleus affrontent l'Irlande du Nord à 21h10 au stade Pierre-Mauroy de Lille. Répétition générale qu'on vit tous ensemble sur ici.fr. Les larmes d'Alexander Zverev allongées sur la terre battue de Roland-Garros pour son tout premier titre en Grand Chelem. Je serai toujours un champion de Grand Chelem, dit-il, et personne ne pourra me l'enlever. C'est la première victoire allemande à Roland-Garros depuis Steffi Graf en 99.
3: Et l'actualité chez nous en Bourgogne, on parle ce matin de l'avenir de nos forêts. La semaine dernière, lors de sa visite en Côte d'Or, le ministre de la Transition écologique a annoncé vouloir simplifier la réglementation pour aider les propriétaires de forêts à produire davantage. Aujourd'hui, la forêt recouvre un tiers de la Bourgogne-Franche-Comté et dans sa majorité, ce sont des forêts privées, parfois de toutes petites surfaces, 1 à 2 hectares seulement, parfois des surfaces un peu plus grandes. Richard Lachaise est le directeur régional de CFBL, une coopérative forestière qui regroupe 5000 propriétaires privés en Bourgogne. Et on lui a demandé justement comment se portent nos forêts aujourd'hui.
5: La forêt va mal. La forêt va mal parce que le changement climatique est là. Il est bien là, il s'amplifie. La forêt s'adapte pas à ce rythme-là. Et le changement climatique va 10 fois plus vite que la capacité de la forêt à s'adapter. Et aujourd'hui, on le voit vraiment. Il y a longtemps qu'on le dit. Aujourd'hui, on commence à le voir. Et demain, on a peur que ça soit dramatique. C'est déjà dramatique sur des massifs comme le Jura et le Doubs, où il y a double peine avec l'affaiblissement par le changement climatique, plus les attaques de scolytes, mais qui sont liées. Et là, c'est des millions de mètres cubes qui dépérissent. mais on l'a vu aussi avec les hêtres qui sont en train de dépérir dans nos forêts de Côte d'Or.
6: Sur une parcelle qui est coupée, qu'est-ce qu'on doit replanter derrière pour être résilient, comme on dit aujourd'hui ?
5: On va forcément vers des exemples d'essences qui sont beaucoup plus méditerranéennes. Ce qu'on est en train de faire, c'est de remonter dans nos territoires de Bourgogne, Côte d'Or, des essences qui étaient plus au sud. J'ai parlé du chêne pubescent. Le chêne pubescent, c'était plutôt un chêne qu'on avait dans le sud de la France, qu'on remet. Donc le public verra pas trop de différence en plus avec le chêne sessile, sauf qu'il pousse bien sûr moins vite. Le bois est de qualité. On plante aussi du cèdre. Le cèdre, c'est le cèdre de l'Atlas, donc il est en Afrique du Nord. Mais il est déjà depuis longtemps en France, notamment dans le sud, encore une fois, sur les montagnes comme le Mont Ventoux. On plante des pins méditerranéens, donc on plante des essences du sud.
6: Et au bout de la filière, qu'est-ce que demandent les industriels ? Eux, ils cherchent quoi ? Ils veulent du bois de chauffage ? Ils veulent du bois d'œuvre ?
5: Il y a de la demande effectivement pour l'énergie. Bon, je vais pas vous faire un dessin sur la crise de l'énergie. Le bois est une solution parce que il est disponible, la ressource existe et elle est relativement importante. Donc il faut développer des chaufferies. Il y a une demande pour ça. Et puis il y a de la demande pour du bois d'œuvre, pour faire des parquets, pour faire des charpentes, pour faire des terrasses, pour faire du bardage. Et pour ça, il faut effectivement des bois de qualité. Donc on a toujours intérêt économiquement et environnementalement à viser des productions de bois d'œuvre.
3: Richard Lachaise, directeur régional de la CFBL, coopérative forestière de Bourgogne-Franche-Comté, au micro d'Olivier Estran. À suivre dans une demi-heure dans l'info d'ici à 9h. Ça fait presque un an que la loi sur le narcotrafic a été adoptée en France. Ici Bourgogne fait le point ce matin sur un article de cette loi en particulier, celui qui permet à un bailleur de mettre fin à un bail locatif si le locataire est impliqué dans un trafic de drogue. Pour la météo, et bel soleil va jouer un petit peu avec les nuages aujourd'hui.
1: Oui, c'est un peu ça. Hier, elle était tranquille, c'était soleil, ciel bleu. Sauf qu'aujourd'hui, les nuages seront de plus en plus intenses sur l'ensemble de notre Bourgogne, avec même des orages annoncés dans l'après-midi pour le Morvan. Ça sera comme ça tout au long de la journée, avec des températures entre 19 et 22 degrés ce matin. Et puis cet après-midi, 21 à Saulieu, 23 à Châtillon, 24 à Issurti, au Creusot et à Dijon, 25 à Beaune et 26 à Chalon-sur-Saône. Comment ça se passe sur la route de Bourgogne ? Bonne nouvelle, si vous êtes sur les autoroutes, déjà aucune difficulté particulière. Par contre, sur le réseau secondaire, c'est pas la même, hein. Surtout à Dijon, c'est bien chargé évidemment. Les points qui bloquent comme chaque matin, c'est la Toison d'Or, la bretelle de A8, et puis quand vous êtes sur la rocade, à la hauteur de la fin de la 4 voies, quand vous venez d'Arc-sur-Ty dans le secteur de Beaune, sur contournement de Beaune, évidemment là aussi il y a quelques ralentissements, ça c'est normal. Et puis Chalon-sur-Saône, quand vous êtes dans le secteur du rond-point des Orlans, là aussi des ralentissement, tout comme dans la traversée de Chalon quand on est sur les bords de Saône. Voilà, c'est à peu près tout. Si vous rencontrez d'autres difficultés, vous nous appelez évidemment. On est là pour vous accompagner aussi sur la route dans toute la région. 03 80 42 15 15.
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1: Si je vous dis Sloane de Peter et Sloane, besoin de rien, envie de toi, ça vous rappelle sans doute des souvenirs. Eh bien, Sloane sera notre invité tout à l'heure. On l'aura avec nous en direct par téléphone à l'occasion de la venue de la tournée Star 80 chez nous à Dijon. D'ici là, voici Julien Clerc pour les classiques avec Ici Bourgogne.

0: Julien Clerc, cœur de rocker avec Ici Bourgogne.
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0: 8h40, courage à vous sur la route du travail, les villages de charme, ce n'est pas ça qui manque en Bourgogne. Chaque matin avec Clément Lebas, on part à la découverte d'une bonne adresse gastronomique et aussi nous sommes là pour le coup sur les bords de Seine, au sud de Châtillon. Mais où êtes-vous exactement, Clément Lebas ?
2: À Aizé-sur-Seine, c'est là qu'on a emmené l'assiette à la terre cette semaine, à l'hôtel-restaurant Roy. C'est Stéphanie qui nous accueille dans un endroit qui a une magnifique histoire.
3: L'établissement a été créé en 1790. Par la famille Copin Roy. Au début, c'était Copin qui héberge l'écuyer et sa monture. C'est ensuite été repris sur quatre générations par la famille Roy. Donc ça a été une maison de voyageurs et un garage. Vous laissiez, au tout début des voitures, vous laissiez votre voiture, elle se réparait sur plusieurs jours et puis vous dormiez à l'hôtel à la maison des voyageurs. Ensuite, ça a tourné aussi avec le taco, qui était le train qui faisait, c'était même un tramway qui faisait entre Châtillon et Aigné-le-Duc. Donc les gens s'arrêtaient, c'était un peu touriste. Il y avait quatre hôtels à Aizé-sur-Seine et en fait celui-ci c'est le dernier qui a survécu de génération en génération et de propriétaire en propriétaire.
2: Comment vous êtes arrivé là vous alors ?
3: Moi c'est parce que ma famille habite dans le coin, donc je connaissais l'hôtel Roy. J'avais de la famille qui s'appelait Roy, mais c'était pas les mêmes, apparemment. Et il y a eu ici, dans les années 60 aussi, un des cuisiniers du paquebot France, qui est resté jusque dans les années 90. Ça a été les heures de gloire de l'hôtel Roy. Voilà. Donc on a repris ça en 2021, avec tout le patrimoine historique du lieu. On a donc un hôtel de 7 chambres et le restaurant qui est ouvert à tout le monde.
2: C'est ça, c'est qu'aujourd'hui vous avez fait hôtel et restaurant. Le restaurant, il est ouvert quand en fait exactement ?
3: Alors le restaurant est ouvert du mardi soir au dimanche midi.
2: Donc vous servez à chaque fois le midi et soir après.
3: Oui,
2: il y a
3: tout
2: mardi
3: à fait.
2: Soir, ensuite mercredi midi.
3: Voilà, on démarre le mardi mais on reste ouvert midi et soir jusqu'au dimanche midi.
2: Demain, on profite du fromage de chèvre du nord de la Côte d'Or qu'on va faire à réchauffer. Les meilleurs produits bourguignons, ils sont ici.
0: Ça donne faim déjà à cette heure-ci. Merci à vous, Clément Lebas, avec cette bonne adresse à découvrir, notamment cet été. Vous allez pouvoir faire des économies sur votre facture d'électricité grâce aux bonnes astuces de Valère Correa. On en parle d'ici quelques secondes.
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0: Et c'est l'heure de faire des économies sur votre facture d'électricité. Tout ça grâce à Valère Correa aujourd'hui. Encore un bon plan pour notre pouvoir d'achat. Aujourd'hui, vous vouliez nous parler électricité.
5: Avec une nouveauté qui arrive sur le marché de l'énergie pour les particuliers. Vous connaissiez les heures pleines, les heures creuses. Eh bien, voici maintenant les heures super creuses avec un kilowattheure qui peut être quand même divisé par deux. Des plages horaires sur lesquelles l'électricité sera moins chère que les heures creuses. Donc, par exemple, pour EDF, ce sera entre 11h et 18h l'été et 22h et 7h l'hiver. Et l'opérateur historique explique pourquoi ces plages horaires. L'été, les plages d'heures super creuses se situent pendant la cloche solaire, quand la production d'électricité photovoltaïque est la plus abondante. L'hiver, les plages d'heures super creuses se situent entre 22h et 7h, quand la demande en électricité est la moins importante. Dans les deux cas, la logique reste la même, consommer pendant les heures où l'électricité est disponible et donc moins chère. Alors chaque opérateur a bien sûr fait son calcul et propose des tarifs et des heures super creuses à des plages différentes.
0: Oui, ce qui va pas nous faciliter la tâche pour s'y retrouver, hein.
5: Vous avez raison, comprendre les offres d'électricité, c'est clairement pas toujours facile. Pour que le concept d'heure super creuse soit intéressant, regardez les plages de votre fournisseur et vérifiez si vous pouvez décaler le gros de votre consommation à ces moments-là, parce que c'est vraiment ça qui compte. Chauffe-eau, recharge de la voiture électrique, sèche-linge, il faut pouvoir décaler sur les heures super creuses les appareils qui consomment le plus. Donc, si vous vous chauffez à l'électrique, moi je vous déconseille ce système parce qu'en général, vous allez payer les heures pleines plus cher que les tarifs de base avec ce système. Et on se chauffe pas juste la nuit, l'hiver, évidemment. Enfin, n'hésitez pas à solliciter votre fournisseur et faites le point. Il est aussi là pour vous accompagner et vous expliquer. Et puis si vous avez des bons plans pour faire baisser la facture d'électricité, un avis sur ces heures super creuses, pensez à m'écrire, mon mail c'est parici.les.economies@radiofrance.com.
0: Merci beaucoup Valère Correa pour ces bonnes astuces d'économie. Retour sur un classique des années 80, Peter et Sloan, Besoin de rien, En vue de toi. Ça vous rappelle forcément des souvenirs. Eh bien sachez que Sloan sera notre invité dans moins de 5 minutes, restez là. On va lui poser plein de questions évidemment. Puis vous allez voir qu'elle a une vie très inattendue quand elle n'est pas sur scène. Juste avant, voici une petite nouveauté qu'on aime bien. Pascal Obispo et Francis Cabrel en collaboration, Il faudrait que pleuve l'amour.

0: Pascal Obispo et Francis Cabrel, il faudrait que pleuve l'amour avec votre radio ici Bourgogne. Notre invité de ce matin a marqué toutes les générations et surtout mon enfance. Je me souviens encore de mon père qui est en train de mettre le 45 tours avec ce titre sur lequel je dansais comme un fou et j'étais tout petit. Ça nous rappelle tous des souvenirs, évidemment. Peter et Sloan, eh bien Sloan est avec nous ce matin. Bonjour Sloan.
1: Bonjour tout le monde.
0: Ah, je suis super content de vous avoir. Alors, on ne peut pas résumer votre carrière qu'à ce titre. Vous avez participé à l'Eurovision pour le Luxembourg, ça c'était en 80. Vous avez fait partie de la bande à Basile. Vous avez été choriste pour Céline Dion. Vous avez même écrit des chansons pour Carlos et c'est Jérôme. Sans oublier les mini-stars. Quel parcours, franchement. 40 ans après la sortie de ce titre culte qu'on vient d'entendre, qu'est-ce que vous ressentez, vous, quand vous montez sur scène en voyant la réaction du public de toutes les générations ?
1: Eh bien, un énorme bonheur. Un bonheur que, comme vous ne pouvez même pas vous imaginer, surtout que c'est un titre que j'ai fait la musique en 20 minutes pour faire une phase B.
0: Ah oui ?
1: J'ai fait, et c'est devenu « Besoin de rien ou de toi » qui est devenu la phase A. Alors vous imaginez le bonheur tant d'années après. Et c'est même plus fort qu'à l'époque.
0: C'est pas faux.
1: Mais oui, parce qu'avant, on n'avait pas les jeunes qui écoutaient autre chose. Mais maintenant, les jeunes, ils viennent, dans leur soirée, ils écoutent les années 80 parce que c'est la fête. C'est le bonheur et la fête, les années 80.
0: C'était une période de l'insouciance et les gens aiment bien se replonger là-dedans avec ce genre de chansons.
1: Ah, complètement, des titres faciles à chanter et vous savez, dans notre tournée, c'est magique. C'est magique parce que le public, pendant 3 heures, est debout, sans arrêt. Et ils chantent, ils sont avec nous, c'est formidable.
0: Sloan, si vous aviez la possibilité de voyager dans le temps et de revenir au tout début de votre carrière, qu'auriez-vous envie de dire à la Sloan qui débute sa carrière ?
1: Ah, ben c'est une bonne question, ça. Je lui dirais, refais la même chose, mais en étant plus attentif sur les gens autour de toi.
0: D'accord. C'est un bon conseil pour la vie en général, au final.
1: Oui, absolument. Mais c'est l'apprentissage, on ne peut pas revenir en arrière. Par contre, ce qui compte, c'est d'aller de l'avant.
0: Oui. Quand vous n'êtes pas sur scène, vous profitez paisiblement de votre vie dans le nord de la France, entouré de chevaux, à faire de la peinture. Qu'est-ce que vous aimez peindre ?
1: Ah ben moi je peins des on m'envoie, je sais pas qui m'envoie ça, l'univers, peu importe, dans ma tête on m'envoie des couleurs et des peintures et si vous voulez je le retransmets directement et c'est toujours des couleurs très très vives, très belles, très et c'est assez futuriste ce que je fais.
0: Vous aimez aussi les chevaux, qu'est-ce que vous ressentez quand vous êtes avec les chevaux?
1: Ah bah les chevaux, je suis dans leur tête depuis toute petite. En fait, je fais beaucoup d'éthologie et je suis chuchoteur, comme dans le film.
0: D'accord.
1: Mais c'est depuis toute petite, c'est-à-dire que moi, je ne savais pas que j'avais forcément ce don. Mais maintenant, il n'y a pas que les chevaux, ça s'est transmis aux animaux et ça s'est transmis aussi aux humains. C'est-à-dire qu'il y a des gens que je ressens et voilà, mais vous savez, je pense qu'on a tous ça en nous, mais c'est plus ou moins développé selon les personnes.
0: Sloan est la femme qui murmure à l'oreille des chevaux. On vient de l'apprendre ce matin avec ici Bourgogne.
1: Non, mais c'est vrai, je vous assure que c'est vrai. Je les soigne, je les endors et un cheval qui est très très difficile, en deux séances de 20 minutes, le cheval devient docile et devient calme. Parce que j'enlève les peurs, les chevaux ont très peur toujours.
0: C'est peut-être ce don que vous avez aussi sur scène, que vous transmettez aux gens. Le 12 juin d'ailleurs, vous serez de retour par chez nous en Bourgogne avec la tournée Star 80. En quelques secondes seulement...
1: Non, c'est la tournée Les Années 80.
0: Les Années 80. Qu'est-ce que vous connaissez, vous, de la Bourgogne en quelques secondes ?
1: Ah, bah écoutez, j'y viens depuis 40 ans.
0: Ah oui.
1: Mais le seul souci que l'on a, c'est que quand on vient faire un gala, on vient de loin... On fait les répétitions, on fait le gala, et le lendemain, on repart pour un autre gala. Donc, on n'a pas le temps de visiter. Mais c'est une région magnifique. De toute façon, la France est tellement belle, belle. Je suis ravie de venir, ravie.
0: Eh bien, on est ravis de vous accueillir. On est pris par le temps, on aurait parlé des heures avec vous, Sloan, de passion. Merci.
1: C'est déjà adorable de m'avoir invité. Et vraiment, j'embrasse tout le monde et c'est que du bonheur pour nous d'être sur scène dans cette belle tournée.
0: Eh ben, c'est un grand bonheur de vous avoir eu. Merci beaucoup, Sloan.
1: Merci,
0: vous serez
1: vous
0: sur scène pour la tournée des années 80. Ça sera le 12 juin. À bientôt, Sloan. Au revoir.
1: Merci, au revoir.
0: Et on aime bien ce genre de classique avec Fanny Cannibal, voici chez Drive Me Crazy, avec votre radio ici Bourgogne ce matin.

0: Crazy, Drive Me Crazy, Fanyuns, Cannibal, c'est pour les classiques avec votre radio ici Bourgogne. Il est temps d'avoir notre petite consultation, comme chaque matin avec le docteur Kierzek. Bonjour à vous docteur. Ce matin, on va s'intéresser au foie et au foie gras. Alors pas celui dans notre assiette, mais notre foie.
1: Bonjour à tous. Aujourd'hui, une maladie qui change de nom, un peu comme une star du showbiz qui veut oublier son passé. On l'appelait la NASH, on l'appelle maintenant la MASH parce qu'elle concerne bien sûr le foie, c'est la maladie du foie gras, mais c'est surtout une maladie métabolique. C'est pas que le foie, c'est vraiment tout l'organisme. Et le nouveau nom, bah, il est plus juste, il est moins stigmatisant, mais eux, les symptômes, ils vont pas changer. C'est justement le problème. Et les symptômes, il y en a pas au début. Votre foie, il s'engraisse. Le M, c'est pour métabolique. C'est une inflammation du foie liée à un excès de graisse et rien à voir avec l'alcool. Les vrais coupables, c'est le surpoids, le diabète, l'hypertension, le mauvais cholestérol. Et le piège, c'est que le foie ne fait pas mal. Donc pendant des années, il va stocker, il va gonfler, il va s'enflammer sans rien dire. Et quand les premiers symptômes apparaissent, une fatigue inhabituelle, une gêne vague un peu dans le haut du ventre, à droite, sous les côtes, parfois une sensation de ventre gonflé, on met souvent ça sur le compte du stress ou d'une mauvaise nuit ou d'une mauvaise digestion. Grave erreur, car à ce stade, la maladie a déjà bien commencé son travail. Et si rien n'est fait, eh bien c'est la fibrose qui s'installe, puis la cirrhose, puis malheureusement certains cancers.
0: Merci beaucoup docteur pour vos bons conseils que l'on peut retrouver évidemment en podcast dès maintenant sur notre site ici.fr sur France 3 dans quelques minutes. Les experts, ça sera avec Pascal Gervais. Et puis ici à la radio, continue avec Florence Galis. Et nous on se retrouve dès demain à partir de 6h.
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0: Elle a passé un super week-end, elle est en train de faire son arrivée dans les studios. Très heureuse de vous retrouver, il s'agit de Florence Galis, que le casque est branché, tout
6: ça
0: va
6: y est,
0: bien,
6: voilà,
0: ça y est,
6: je suis prête. I'm ready.
0: Le week-end s'est bien passé?
6: Oui, très bien, je
0: bon,
6: vous remercie.
0: Eh ben, on est super content de vous retrouver, on va jouer avec vous tout à l'heure évidemment. Il va falloir essayer de trouver la fameuse donnette pour gagner des cadeaux. Avant ça, entre 9h et 10h, vous avez plein d'invités pour nous faire découvrir différents sujets. De quoi s'agit-il aujourd'hui?
6: Alors, on s'est dit que le printemps, c'est la saison des mariages. Surtout quand on sait qu'il y a quelques belles journées. Quelle fleur pour un mariage?
0: Bonne Tiens. Question.
6: Ben voilà.
0: Et pas des chrysanthèmes déjà, c'est sûr.
6: Non.
0: De préférence.
6: On va peut-être éviter. Mais quelle fleur pour un mariage? Quelle couleur de fleur pour un mariage aussi? Parce que ça dépend peut-être des mariages, ça dépend de tradition, ça dépend de tout
0: de
6: un tas de trucs. Donc on a un fleuriste et on va faire le tour de la question ce matin. Venez témoigner, vous, si vous le souhaitez, 03 80 42 15 15. Vous revenez demain matin?
0: Eh ben on fait comme ça, je vais dormir et puis je serai de retour demain à 6h.
6: Bonne nuit, Ludovic.
0: Merci,
6: à
0: bonne
6: demain.
0: Nuit.
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6: Merci d'être avec nous les amis, bonne journée, il est 9h. L'heure des infos avec vous, Anne-Laure Labalette, bonjour.
7: Bonjour Florence et bonjour à tous.
6: Tous les procureurs de France sont en réunion avec le garde des Sceaux en ce moment.
7: Gérald Darmanin organise cette réunion après les révélations de dysfonctionnement dans l'affaire Liana, cette enfant de 11 ans retrouvée morte dans le Gers vendredi dernier. Il demande donc aux procureurs de reprendre d'ici le 14 juillet toutes les plaintes qui touchent des enfants, soit environ 70 000 dossiers. Ce soir à 19h, 150 rassemblements sont également prévus devant les tribunaux de France, dont celui de Dijon. Un appel lancé par l'association Move Enfants pour défendre les droits des enfants. L'association estime en effet que l'État ne les protège pas assez.
6: La loi sur le narcotrafic en France a été adoptée il y a un an, c'était le 14 juin dernier.
7: Et son but, c'est de mettre fin au trafic de drogue dans les cages d'escalier des immeubles, histoire de redonner un quotidien plus apaisé aux habitants. Dans cette loi, un article en particulier a retenu notre attention, un dispositif pour faciliter la résiliation d'un bail locatif afin de permettre l'expulsion d'une personne quand cette dernière est impliquée dans une affaire de trafic de drogue. Ces dernières semaines, la nouvelle préfète de Bourgogne-Franche-Comté a dit vouloir utiliser cette proposition. Alors ici, Bourgogne a fait le point et le moins qu'on puisse dire, hein, Lise Dussault, c'est que cette procédure reste assez complexe et aussi très sensible.
8: En Côte d'Or, la CLCV est régulièrement sollicitée par des habitants confrontés au trafic de drogue. Le président de l'association dans le département, David Demet, nous rapporte les situations qu'on lui raconte, chaque fois plus ahurissantes.
9: Les locataires sont obligés de montrer patte blanche pour entrer dans leur propre bâtiment. Enfin, on marche sur la tête, quoi. Les gens commencent à réagir eux-mêmes. On sent qu'il y a un agacement, hein, quand même. Là, moi, j'ai sur un patrimoine à Beaune, sur plusieurs patrimoines, les gens se groupe et commence à faire le guet le soir, par roulement, vous imaginez ?
8: Malheureusement, lui ne peut rien faire. Avec la loi de juin dernier, la préfecture, elle, peut désormais ordonner aux bailleurs, publics comme privés, de résilier un bail, donc de procéder à une expulsion locative pour une personne impliquée dans un trafic de drogue. Mais les bailleurs sont extrêmement frileux sur le sujet, surtout les bailleurs sociaux. Aucun de ceux qu'on a contactés sur Dijon n'a souhaité répondre. Seule l'Union sociale pour l'habitat en Bourgogne-Franche-Comté, qui regroupe une trentaine d'organismes, a accepté. Sa directrice, Anne Schwerdorfer, explique qu'une résiliation ne se fait pas comme ça.
10: Pour résilier un bail, alors là, on va rentrer dans des questions juridiques, mais je vais essayer de faire simple. Il faut pouvoir prouver le motif. Il y a un attroupement des dealers ou en pied d'immeuble, mais si le bailleur n'a pas d'éléments, parce que comme je vous l'ai dit, il ne connaît pas la vie de ses locataires, ça va être compliqué. Ce n'est pas eux qui vont aller arrêter les délinquants, hein, aller arrêter les dealers, ce n'est pas du tout leur rôle.
8: En Côte d'Or, la préfecture a jusqu'ici adressé 3 injonctions à différents bailleurs. Une quatrième est en préparation. Le parquet de Dijon, de son côté, nous indique avoir déjà communiqué à plusieurs reprise des éléments de procédure pénale pouvant aider à la constitution des dossiers. Enfin, sachez que dans ce cas de figure, la résiliation d'un bail passe par un juge.
7: Allez, le bailleur social a un délai de 15 jours pour répondre à la préfecture, le bailleur privé un mois. S'il ne donne pas suite ou s'il refuse, eh bien le préfet peut se substituer à lui pour saisir le juge qui, lui, peut ordonner l'expulsion. 3 mois après les municipales, la commune de L'Abergement-Foigné en Côte d'Or a enfin son maire. Il s'appelle Sébastien Donnet, il a 25 ans. Il a été élu hier avec 78% des voix face à sa rivale Laura Marker, coiffeuse dans la commune. En mars dernier, aucun candidat ne s'était présenté dans cette commune de L'Abergement-Foigné. La préfecture l'avait donc placé sous tutelle le temps de réorganiser un nouveau scrutin. Hier en fin d'après-midi, à Baume-la-Roche, entre Dijon et Sombernon, un parapentiste s'est retrouvé coincé à 10 mètres du sol, perché dans un arbre après un mauvais atterrissage. Il n'a pas été blessé et a été secouru par les pompiers spécialisés en milieu périlleux. Les photos et toutes les infos sont sur ici.fr. Le ministre de la Transition écologique a promis de simplifier la réglementation sur les forêts et d'aider aussi les propriétaires à produire davantage. Mathieu Lefèvre était en visite en Côte d'Or la semaine dernière. Alors aujourd'hui, la forêt couvre un tiers de notre Bourgogne-Franche-Comté et pour 60% de cette surface, il s'agit de propriétés privées. Au fur et à mesure des années, eh bien, nos forêts changent de visage. Elles sont confrontées au changement climatique et il faut donc s'adapter. C'est ce que nous expliquait ce matin notre invité, l'interview de Soraya Bénard, directrice adjointe du CRPF, le Centre Régional de la Propriété Forestière, est à retrouver sur votre application ici.
6: Deux classes de CM2 de Côte d'Or participent aujourd'hui au Parlement des enfants à Paris.
7: Ils ont rendez-vous à l'Assemblée nationale avec 18 autres classes de France. Le Parlement des enfants, c'est une opération qui est menée entre l'Assemblée et l'Éducation nationale. Et le but, c'est que les jeunes présentent une proposition de loi sur un thème précis, des propositions qui sont défendues par les enfants, votées, et puis ensuite les résultats sont proclamés dans l'hémicycle. Le thème cette année pour les propositions de loi, la protection des mineurs sur les réseaux sociaux.
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7: Et c'est une journée nuageuse qui nous attend, Florence.
6: Oui, alors bon, on aura quand même un petit peu d'éclaircies, mais c'est vrai que les nuages seront plus nombreux dans le courant de la journée. On pourrait avoir une ou deux averses qui pourraient même localement être orageuses dans les Hautes-Côtes, dans le pays d'Arnais en début d'après-midi. Les températures, bon, voilà, température à peine de saison, 18 cet après-midi à Saulieu. Ça grimpe jusqu'à 23 à Dijon, Beaune et Chalon-sur-Saône.
7: Et vos conditions de circulation, ça se passe comment là? 9h05, 6 bientôt.
6: Écoutez, c'est un peu le fouillis là. Ah. C'est un peu le fouillis sur la voie Georges Pompidou.
7: C'est lundi. Hein.
6: Oui, depuis la sortie de l'autoroute A31 et jusqu'à Saint-Apollinaire. Donc ça roule assez difficilement, a priori, surtout dans le sens extérieur. Donc soyez vigilants dans ce coin. point-là. Et puis, du rond-point d'Aïe au rond-point de la Toison d'Or, c'est le fouillis aussi. Toujours dans le sens intérieur. Je sais pas, faites un demi-tour en plein milieu. Et non, ne faites pas ça, mais n'écoutez pas les bêtises de l'animatrice. En tous les cas, si vous rencontrez des difficultés sur la route, vous nous passez un petit coup de fil, 03 80 42 15 15. Et l'info va revenir tout à l'heure avec vous, Anne-Laure, à 10h.
7: Eh bien, je vous retrouve dans une heure, Florence. À tout à l'heure.
6: À tout à l'heure.
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6: Vous êtes tranquille à la maison ce matin. Vous avez décidé de nous écouter. Alors nous, en général, vous nous connaissez. On débarque chez vous avec une belle pile de disques sous le bras. Un bon petit Laurent Voulzy de derrière les fagots. Ça remue les souvenirs et ça fait du bien. C'est Bubble Star.

0: 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C'est Laurent vous le dit avec Bubble Star.
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0: Le mariage est l'un des événements où les fleurs occupent une place centrale, du bouquet de la mariée à la décoration de la cérémonie, en passant par les centres de table, les accessoires floraux. Elles donnent le ton, elles racontent une histoire. Quelles fleurs pour votre mariage à vous? Si vous êtes sur le point de vous marier ou si votre mariage est déjà un petit peu derrière vous, venez nous raconter les fleurs que vous avez choisies. 03 80 42 15 15. C'est Gilles Sonnet, notre fleuriste, qui va nous aider ce matin à y voir un petit peu plus clair et à faire un choix aussi. Bonjour Gilles.
3: Bonjour Florence, bonjour à tous.
0: On commence par quoi avec, par exemple, vous avez un couple qui pousse la porte de votre boutique et qui vous dit, voilà, je me marie à telle date. On commence par quoi?
3: On commence par une petite discussion ensemble pour savoir qu'est-ce qu'ils aiment, ça c'est le plus important. Sur quel végétal ils sont le plus sensibles, s'ils aiment la couleur, s'ils aiment pas la couleur, s'ils veulent une thématique particulière. C'est ça qui va être important, qui va décider un petit peu le choix floral après, savoir si on mettra des dahlias, des tournesols ou autre chose complètement. Donc voilà, c'est la discussion avec les jeunes mariés qui va faire le choix.
0: Alors vous avez des petites pochettes, vous m'en avez rapporté une là, des petites pochettes un peu comme des chemises dans lesquelles on peut glisser, c'est des petits porte-documents, hein, dans lesquels il y a plein de trucs. Votre mariage mérite l'excellence. Vous avez le nom des mariés, la date du mariage, le bouquet de la mariée, pour le marié, parce qu'il y a toujours la boutonnière, toutes ces choses-là, ça se fait toujours.
3: Ça se fait toujours, et bien sûr.
0: Ah ouais, tiens.
3: Oui, le mariage est resté quand même assez traditionnel dans ce qu'on peut fleurir, et cette pochette-là, je voulais ramener parce que du coup, ça permet de se dire qu'il y a beaucoup de choses qui peuvent être fleuries.
0: Mais oui, je vois qu'il y a même la voiture.
3: Oui, tout à fait, ouais. Et dans les petites anecdotes un peu rigolotes, on a fleuri par exemple la canne du grand-père et puis le collier du chien par exemple aussi. Voilà, c'est des petites choses qui méritent des fleurs.
0: C'est inattendu.
3: C'est des clins d'œil. La fleur peut s'intégrer partout, donc ça c'est très bien.
0: Alors en général, on essaye de définir l'univers floral du mariage et on reste toujours dans une espèce de cohérence avec tout ce qui sera fleuri.
3: Je trouve que c'est le plus élégant. Voilà, c'est dans mon idée, c'est vraiment ce qu'il faut, c'est arriver à avoir une cohésion tout au long de la cérémonie, que ce soit de la mairie jusqu'à la fin du repas, en passant par les photos, par la voiture, par la cérémonie civile ou religieuse, s'il y a, d'avoir une cohésion dans la décoration florale, ouais, qu'on ait une thématique qui suive.
0: Ouais, c'est rigolo parce que les mariés, après, quand eux vont regarder leurs photos, ils vont regarder les têtes des invités, leurs têtes
3: bien
0: à
3: sûr.
0: Eux. Vous, quand vous allez regarder leurs photos, vous allez regarder les bouquets, vous allez regarder tous ces trucs-là.
3: Essentiellement.
0: Les fleurs, elles doivent être assorties au lieu, par exemple, si on est dans un château ou si on est dans une maison de campagne.
3: Alors surtout les volumes des compositions, ouais. C'est vrai que de faire des tout petits centres de table dans un château avec
0: ça fait un peu mesquin.
3: Ouais, c'est un peu bizarre. Ouais. Voilà, c'est vrai qu'on est bien d'accord là-dessus. Donc on peut travailler sur des choses posées sur des grands vases, par exemple, qui permettent de donner de l'eau.

0: confiance à ses fleurs et à ses décorations.
1: Un mariage champêtre, par exemple. On part vraiment sur un mariage à la campagne, dans une vieille maison de campagne, où on imagine que les trois quarts de la cérémonie vont se dérouler dehors, peut-être même dans un champ ou quelque chose comme ça. Ça va être quoi les fleurs qui vont être idéales pour ça ?
0: Alors c'est très dans la tendance, bravo, parce que du coup c'est des choses qui sont vraiment recherchées par les mariés actuels depuis quelques 2-3 ans on va dire, et du coup on va travailler des fleurs des champs, donc nous vous savez qu'on est producteur de fleurs également, mais on va pouvoir travailler des fleurs de carottes, on va pouvoir travailler du dahlia, on va pouvoir travailler du cosmos, on va pouvoir travailler tout ça, ce qui va permettre d'être vraiment en raccord avec le champ, avec le lieu où on est. Les graminées ça passe très très bien, les herbes de la pampa ça plaît toujours, même si maintenant c'est un peu mis de côté, mais c'est des choses qui passent bien, et là on colle vraiment au lieu.
1: Finalement, c'est important de suivre les tendances, parce que vous disiez, c'est un peu la mode en ce moment, il faut suivre les tendances ou il faut vraiment suivre son envie à soi ?
0: Moi je dirais qu'il faut suivre son envie à soi, c'est le plus important, et on se rend compte que son envie en soi, en règle générale, colle quand même à la tendance actuelle. Ouais. On a des gens qui arrivent en nous disant « j'ai une super idée », et on se rend compte que c'est du déjà vu pour nous, professionnels, plusieurs fois dans la saison, mais l'essentiel c'est que pour les jeunes, ce soit, enfin pour les jeunes et moins jeunes d'ailleurs, parce qu'on se marie à tout âge, que ce soit leur thématique, leur idée qui viennent d'eux.
1: Ouais, vous pouvez faire quelques suggestions, mais dans l'idée c'est vraiment on choisit, on se fait plaisir, c'est son moment, c'est son jour à soi. Les fleurs de saison, bah ça on va en parler dans quelques instants parce que je pense que c'est assez important aussi pendant les mariages. À tout de suite, juste après, Amir, à l'imparfaite.

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1: Et ben voilà, ils se sont trouvés. Si ça se trouve, ils vont se marier. Et une fois qu'ils seront mariés, enfin avant de se marier, ils vont faire un choix, peut-être appeler Gilles Sonnet pour avoir des fleurs pour leur mariage.
2: Avec plaisir.
1: Et ça serait pas mal.
2: Hein. Ça serait bien même. Ouais.
1: C'était Amir.
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1: Le printemps, c'est la saison des mariages. Printemps et été, hein, souvent, les mariages, Gilles.
2: Beaucoup.
1: Même
2: beaucoup,
1: si on a toute l'année. Mais
2: Beaucoup de printemps, parce que ça reste une saison dédiée au mariage, ça c'est vrai. Après l'été, évidemment, il y a ce côté météo qui est important, et un peu vacances également. Donc les gens en profitent pour se marier. Et puis évidemment, on en a l'hiver également. Hein. C'est vrai qu'on a eu régulièrement des mariages à la période de Noël. C'est assez rigolo de faire des sapins de Noël pour des mariages.
1: C'est marrant. Du coup, on vous demande des fleurs dans le sapin?
2: Oui, tout à fait. Ouais. On met des sapins éphémères en décoration dans une salle de mariage. C'est bien.
1: C'est rigolo, ouais. Actuellement, là, les fleurs stars de cette période de l'année pour les mariages, ça va être quoi?
2: Et là, on arrive à la fin de la pivoine. Donc, jusqu'à maintenant, on a quand même pas mal travaillé de pivoine. Et puis là, on va arriver sur les dahlias, par exemple. Ça, c'est vraiment la fleur qui plaît pour les mariages à l'heure actuelle.
1: Bah, surtout qu'il existe des tas de couleurs.
2: Des tas de couleurs et des tas de formes également. Des dahlias qui sont plus ce qu'on appelle pompons, des fleurs un peu serrées, un peu rondes. Et puis des dahlias étoiles, qui sont des grosses fleurs avec des pétales qui partent un peu dans tous les sens, un peu comme un feu d'artifice. Et ça, c'est vraiment expressif comme fleur.
1: On reste quand même sur du blanc pour les mariages, où le blanc, ça va plutôt être la robe de la mariée. Et puis en revanche, on met des touches de couleurs dans les bouquets.
2: Alors on a même des robes de mariée en couleur, ça, de plus en plus, parce qu'on sait très bien que la virginité au mariage, maintenant, c'est plus tout à fait acquis.
1: Oui, c'est plus trop de saison.
2: Ouais, c'est plus trop d'actualité, ouais. Mais du coup, le blanc, ça marche évidemment fort, ça c'est une des demandes qui est faite. On a beaucoup de couleurs. Par contre, nous, ce qu'on aime mieux en magasin, c'est d'avoir des mariages un peu monochromes. Alors je dis ça, on a eu un très beau mariage ce week-end avec multitude de couleurs, vraiment du fuchsia, du bleu, du jaune, etc. C'est vrai que ça rendait très très bien.
1: Ouais. Mais quand vous dites monochrome, c'est-à-dire si on part sur du bleu, on va avoir toutes les nuances de bleu,
2: voilà,
1: en fait.
2: Puis on va rester sur du bleu avec peut-être du vert et du blanc, mais pas plus. Et on ne va pas mélanger trop de choses avec ce bleu, ou ce panaché de bleu.
1: Quelle fleur pour les mariages d'automne, même si là on prend un peu d'avance?
2: On peut arriver même sur du chrysanthème, ça peut être très joli.
1: Ah, on peut avoir du chrysanthème?
2: Oui, bien sûr. Ouais, on a des très belles fleurs de chrysanthème. Alors le chrysanthème, on s'imagine toujours que c'est la pomponnette qu'on met au cimetière.
1: Mais c'est vrai que dans l'esprit des gens, c'est un peu ça.
2: C'est un peu ça. Mais voilà, alors du coup, on l'appelle Santini, par exemple, parce que c'est un nom plus évocateur, mais ça reste une variété de chrysanthème. Ça peut être très élégant. On va travailler sur les achillées, par exemple, qui sont des fleurs qui vont bien fonctionner pour cette période-là. Des feuillages automnales, etc. Du chêne, un peu teinté, ça peut être très beau aussi.
1: L'hiver, on va avoir plutôt des fleurs exotiques, ou on a quelques fleurs d'hiver qui passent très bien?
2: En France, on produit beaucoup de fleurs quand même, que ce soit en Bretagne ou dans le sud de la France. Et du coup, en hiver, on va pouvoir travailler de l'anémone, de la renoncule. Ça, c'est des fleurs qui marchent très très bien. La renoncule, c'est une de mes fleurs préférées, et c'est une fleur qui fonctionne bien pour le mariage. Ouais.
1: C'est vrai que c'est joli, c'est riche comme fleur,
2: oui,
1: une renoncule.
2: Oui, c'est ce qu'on appelle des fleurs un peu dodues, avec une multitude de pétales, et c'est plutôt agréable à travailler.
1: Ouais. Et ben dans quelques instants, Gilles, on va s'intéresser de près au bouquet de la mariée, parce que celui-là, je pense que c'est ce qu'on soigne peut-être le plus dans le mariage, parce qu'il est quand même, il est emblématique, quoi. C'est celui de la mariée.
2: Et quand même, la mariée reste le personnage principal du mariage.
1: Me semble-t-il, oui. Monsieur également ou Madame, ça dépend évidemment des types de mariage. Mais ça, on va en parler dans un instant. À tout de suite.
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0: Sweet Dreams avec Eurythmics.
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0: Les fleurs des mariages avec Gilles Sonnet qui est fleuriste. Si vous, vous vous souvenez des fleurs que vous aviez demandées pour votre mariage, si vous en avez fait sécher quelques-unes et que vous les avez encore, vous pouvez venir nous en parler, 03 80 42 15 15. Le bouquet de la mariée, Gilles, ça reste un petit peu l'élément phare du mariage.
3: Oui, c'est la pièce maîtresse de du fleurissement d'un mariage, oui, c'est vrai. C'est vrai.
0: Il y a une forme en particulier où là on fait vraiment un choix personnel.
3: Alors depuis quelques années, on travaille beaucoup sur des bouquets un peu champêtres et déstructurés, voilà, des bouquets assez simples techniquement pour les fleuristes. La tendance est en train de changer, on voit sur les réseaux qu'on revient ce qu'on a travaillé il y a 15-20 ans, où il y avait une vraie technique de fleuriste avec des bouquets cascades, des bouquets à plateau, etc.
0: Donc du coup... donc là on est sur des choses assez conséquentes du coup.
3: Alors pas forcément très grosses, mais beaucoup plus techniques, oui. Donc du coup il y a le métier de fleuriste qui va être remis complètement à l'honneur, ça c'est plutôt très bien pour nous et les équipes en fait des magasins, parce que ça remet le collage, le montage des fleurs, etc. dans le vif du sujet, et c'est bien parce que les jeunes qui travaillent tout ça à l'école, ils ont encore besoin et envie de travailler ces techniques après dans les bouquets. Donc ça m'intéresse de voir cette tendance changer.
0: Vous vous êtes déjà trouvé avec des mariages qui sortent carrément de l'ordinaire? Je sais pas, par exemple, un mariage très rock'n'roll ou un mariage de bikers, par exemple, où on sait que tout le monde va arriver avec les blousons en cuir, les motos, etc. Qu'est-ce qu'on va vous demander comme type de fleurs dans un mariage comme ça?
3: C'est vrai que dans la multitude de mariages qu'on fait à l'année, on a des demandes assez particulières. On a eu des gens un peu plus gothiques, là, ces derniers temps, qui nous ont un peu surpris, parce que c'est vrai qu'on n'est pas habitué à ça. Donc des couleurs très sombres, des...
0: Et vous arrivez à trouver les fleurs qui vont bien?
3: Oui, on a la chance d'avoir un très grand réseau de fournisseurs, donc on arrive à trouver à peu près tout ce qu'on veut, et à peu près quand on le veut, donc ça c'est formidable, et ça nous pousse un peu dans le retranchement, c'est plutôt bien, et c'est vrai que l'intérêt de ces manifestations, c'est de pouvoir pousser un peu la discussion avec les mariés, et de vraiment mieux les connaître par rapport à leurs attentes, etc. Donc c'est...
0: Le bouquet de la mariée, c'est le poste qui coûte le plus cher dans tout ce qui est fleurs pour un mariage?
3: Non, pas du tout. Pas du tout. Le bouquet de la mariée, je trouve que ça reste un prix tout à fait cohérent.
0: C'est quoi une fourchette pour un bouquet de la mariée?
3: Un bouquet de la mariée, ça va aller de 60 à 150 euros environ. Donc ça reste plutôt cohérent, je trouve, par rapport à ce qu'on y met dedans, la technique, etc. Et puis ensuite, mais c'est souvent de la répétition du nombre. En fait, ça va être les centres de table qui vont coûter un peu plus cher, parce que si on a 50 invités, c'est pas pareil que si on en a 200. Donc évidemment, le fleurissement n'est pas le même, mais...
0: Ouais. Bon, on a vu qu'il y avait le bouquet de la mariée, on a vu qu'il y avait aussi les boutonnières, hein. Mm-hmm. C'est toujours quelque chose qui se fait. Qu'est-ce qu'il y a d'autre en accessoires floraux?
3: Les cheveux, les couronnes de tête, ça marche très bien. Les bracelets pour les demoiselles d'honneur également. Donc on crée des bracelets, des bijoux floraux. On fait des boucles d'oreilles également en fleurs. Voilà, bon, il y a quand même beaucoup de choses qui peuvent être fleuries.
0: Ah ouais, donc faut s'y prendre combien de temps à l'avance? Pour vous passer une commande à vous, par exemple?
3: Alors, tout dépend de la taille de l'événement. Si on a beaucoup de logistique à prévoir, etc., qu'on va aller loin, qu'on va livrer, qu'il faudrait un ou deux fourgons pour emmener tout ça, il faut s'y prendre, allez, on va dire 2 à 3 mois avant, c'est bien. Et sinon, 2-3 semaines, ça peut suffire. Oui. Mais 2-3 mois avant, c'est quand même plus confortable pour pouvoir discuter de tout ce qu'on a besoin, ouais, et envie.
0: Alors, vous parliez du budget pour le bouquet de la mariée, mais on va dire quelques mots aussi sur le budget global du fleurissement de tout le mariage dans quelques instants. À tout de suite.
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0: Vous avez besoin de refaire une carte d'identité, un passeport ou encore d'effectuer certaines démarches administratives. Un justificatif de domicile vous sera souvent demandé. En Côte d'Or, comme partout, on vous demande plusieurs documents. La facture d'électricité, de gaz, d'eau, de téléphone fixe ou de mobile, la quittance de loyer d'un organisme reconnu ou encore l'avis d'imposition. Ce sont des justificatifs de domicile. Le document doit dater d'au moins 1 an. Pensez à vérifier les conditions précises avant d'engager vos démarches. Et puis notez, tiens, qu'avec l'arrivée des beaux jours, les locations saisonnières connaissent un véritable succès en Saône-et-Loire, qu'il s'agisse d'un gîte, d'un meublé touristique ou d'une maison louée quelques semaines. Certaines règles s'appliquent aux propriétaires. Dans plusieurs communes, une déclaration en mairie peut être obligatoire. Les revenus tirés de ces locations doivent également être déclarés à l'administration fiscale. Pour les vacances, il est conseillé de vérifier les équipements proposés.
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0: Ah, quand les guitares s'emballent comme ça, c'est que Johnny n'est pas loin. Gabriel, c'est ce qu'on écoute.
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0: Johnny Hallyday avec Gabriel.
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0: Quelle fleur pour un mariage, Gilles Sonnet, vous nous faites rêver là avec ces jolies fleurs. On a vu que pour un bouquet de la mariée, on pouvait trouver des prix entre 60 et 150 euros à peu près en moyenne. La part du budget mariage consacré aux fleurs, c'est important en général.
3: Alors chaque cérémonie est complètement différente. Il y a des gens qui vont miser sur avoir beaucoup de fleurs et d'autres qui vont pas forcément y accorder une importance extraordinaire. Donc c'est vrai que c'est dur de tirer des stats ou des ratios là-dessus. Évidemment, ça a un coût, mais c'est pas la part la plus importante d'un mariage. Je pense que le traiteur restera quand même la part essentielle du mariage.
0: Ouais. Quoique, on peut avoir des fleurs comestibles et puis dire que ça fait aussi traiteur.
3: Bien sûr, c'est vrai.
0: Pourquoi pas? Combien de rendez-vous en général entre le premier rendez-vous où les gens prennent juste contact avec vous pour poser quelques questions et le jour J?
3: Alors quand on est bien structuré, efficace, en général 2 à 3 maximum, ça suffit largement. Ouais.
0: On a besoin de quelle quantité de fleurs? Par exemple, je sais pas, on va partir sur un mariage moyen avec une quarantaine de personnes. Mm-hmm. Enfin, je sais pas si c'est un mariage moyen d'ailleurs, 40 personnes.
3: Admettons.
0: Une quarantaine de personnes, on va partir sur quoi comme quantité de fleurs?
3: Alors ça dépend vraiment de ce que vous voulez faire en fait, parce que 40 personnes, vous pouvez très bien faire des très beaux centres de table, décorer une arche, ensuite faire un lieu de cérémonie, décorer la mairie, etc., etc., la voiture, donner des fleurs aux invités, des petites fleurs sur les rondes serviettes par exemple. Donc voilà, ça, c'est vraiment très variable. C'est pas le nombre d'invités, c'est vraiment la sensibilité de chacun par rapport au fleurissement qui va être importante.
0: Il y a des petites astuces pour faire en sorte que les fleurs elles aient l'air fraîches quand même toute la journée.
3: Ça, c'est vraiment le cœur de notre métier, en fait. Oui, tout à fait. C'est pour ça que c'est important de s'adresser à un fleuriste pour.
0: Vous venez avec un petit cheat de temps en temps, non?
3: Exactement, c'est ça. Ouais. On suit les mariés, puis on arrose au fur et à mesure. Non, pas du tout. on a des techniques qui permettent de faire en sorte que tout ça reste beau toute la journée, oui, bien sûr.
0: Elles deviennent quoi, les compositions florales après le mariage?
3: La plupart du temps, elles sont offertes aux invités qui repartent avec un souvenir floral du mariage.
0: Ouais, parce qu'elles se conservent encore un peu, a priori, derrière. Combien de temps?
3: Bah, tout dépend ce qui est travaillé. Voilà, mais en général, une bonne semaine, ça doit se tenir après. Ouais. Hormis le bouquet de la mariée, parce qu'il a souvent été un peu échauffé parce que porté à la main toute la journée. Donc ça, c'est un peu différent, mais le reste, ça se tient bien. Ouais. Et ça s'offre facilement aux invités.
0: Alors, sans nous dire de qui il s'agit, mais est-ce que vous avez un souvenir, vous, d'une cérémonie que vous avez organisée, enfin, vous avez organisé le fleurissement, et qui avait été particulièrement grandiose, où on vous avait demandé des trucs pas possibles?
3: Oui, j'en ai plusieurs. J'ai eu la chance de participer à quelques gros mariages dans la région avec des familles nombreuses et des familles assez aisées qui nous ont confié des beaux sujets de fleurissement. Oui.
0: Du coup, ça vous laisse quoi comme type de souvenir, ça?
3: Bah, des souvenirs photographiques plutôt sympathiques.
0: Mais on doit quand même transpirer un peu avant, parce qu'on a envie que tout soit parfait
3: Il y a un stress quand même avec le mariage, ça c'est obligé, parce que c'est un jour J, c'est une date importante, donc évidemment on y met tout son cœur pour que ça arrive en bon état, que ce soit tout timé comme il faut, etc. Donc c'est très bien.
0: Gilles, vous restez encore un petit peu avec nous parce qu'on va continuer à parler des fleurs dans quelques instants, et puis rappeler quelques petits détails pratiques aussi qui seront bien utiles si on doit se marier prochainement.
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0: Et je vous invite à vous éloigner de la bordure du quai. Bienvenue chez vous, nous fait prendre le train ce matin. Bonjour Stéphane Conchon.
4: Bonjour Simone de la SNCF. sauf que c'est pas la SNCF ce matin. Bonjour Florence, bonjour tout le monde. Je vous emmène prendre le train, effectivement. Alors on va vivre une expérience tout à l'heure après les infos de 10h. Ah, ils sont en train de sortir la locomotive, là ils rigolent pas. Bienvenue chez vous à Is-sur-Tille, dans un train touristique dont on n'a pas souvent parlé à la radio, et pourtant c'est une vraie curiosité et c'est une vraie fierté locale ici. C'est le train touristique des Lavières. Voilà, nous sommes donc un peu sur les hauteurs de Is-sur-Tille, dans une ancienne carrière de lave qui a été investie par une bande de bénévoles passionnés de petits trains il y a pas loin de 50 ans maintenant. Et là, ils sont en train de préparer la saison. C'est-à-dire que le train touristique des Lavières, il tourne à peu près à partir du mois de juin, mi-juin, jusqu'aux journées du patrimoine. Et là, ils sont en train de redémarrer les machines. Et ouais, c'est bon, ça va aller. Du coup, après les infos de 10h, bah, on va faire le tour du parcours. Là, on va faire un parcours d'un peu plus d'un kilomètre à travers la forêt à Is-sur-Tille sur cette ancienne carrière, et vous faire vivre l'ambiance très dynamique, de bénévoles en action qui remettent les locaux en route. Vous allez entendre le petit train. Vous allez vraiment entendre le petit train comme ça pendant une heure tout à l'heure après les infos.
0: Ah mais c'est bien, c'est vivant, c'est sympathique. Merci Stéphane. Rendez-vous tout à l'heure pour en savoir plus sur ce petit train sympathique qui va vous emmener vous balader tout au long de l'été. 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

0: Sign of the Times et les Belles Stars.
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0: Bon bah voilà, on a picoré quelques idées bien pratiques pour les fleurs de votre futur mariage. Gilles Sonnet, je rappelle que vous êtes fleuriste à Dijon, enfin... Vous êtes à Fontaine-lès-Dijon ou ouais, à Dijon?
3: Je suis un frontalier en fait.
0: Oui, voilà. Vous êtes vraiment à côté de la pancarte.
3: C'est
0: en fait.
3: Ça, on est vraiment à la limite des deux communes, tout à fait.
0: Les fleurs, on peut dire que c'est ce qui participe aussi pleinement à l'identité et à l'ambiance du mariage?
3: Je pense, oui, qu'un mariage sans fleurs, c'est vraiment... Alors, tristouné, parce que je suis fleuriste, mais ça manque, il manque quelque chose, je trouve, visuellement parlant, et au niveau du souvenir et des photos, etc. Je trouve qu'il manque vraiment quelque chose si un mariage sans fleurs.
0: Elles doivent refléter la personnalité des mariés?
3: Pour moi, c'est important, parce que ça leur correspond. Du coup, si ça reflète leur personnalité, ça veut dire qu'il y a un vrai choix.
0: Il y a un meilleur rapport qualité-prix, j'imagine, quand on s'intéresse à des fleurs de saison, au moment du mariage?
3: Oui, d'une manière générale, il y a un meilleur rapport qualité-prix là-dessus, c'est sûr.
0: Fleurs locales?
3: Fleurs locales, c'est très bien. Alors, fleurs locales, je suis moi-même producteur et du coup, j'adore ça. Mais c'est vrai qu'on peut pas tout faire en local et il faut juste être raisonné sur ses achats, sur le fait qu'il y a des choses très bien qui se font ailleurs aussi. Ouais.
0: Il y a aussi une symbolique des fleurs. Est-ce qu'on s'attache à ça au moment du mariage ou pas spécialement?
3: Moi, pas du tout, parce qu'il y a eu tellement d'ouvrages qui sont sortis sur la symbolique des fleurs et on a dit tout et un peu n'importe quoi, que du coup ça dépend quel ouvrage vous avez pris, quel livre vous avez lu pour telle symbolique. Ce sera pas forcément le même chez le prochain auteur, donc du coup je préfère qu'on en parle de vive voix.
0: Ouais, on évite les trucs typiques comme les chardons, ne serait-ce que pour pas se prendre les vêtements dedans quand on ouais. passe entre les tables.
3: Mais on a des chardons tout doux maintenant.
0: Bah, c'est plus des chardons, c'est de la triche.
3: ça s'appelle chardon quand même.
0: On s'y prend à l'avance, hein, auprès de son fleuriste. On dit pas je me marie demain, prévoyez-moi un truc.
3: Ben, ça se fait, mais c'est moins facile, effectivement. Ouais. Dans ce cas-là, il faut moins d'exigences, moins de discussions, moins d'envie, quoi.
0: Le fleuriste accompagne les mariés jusqu'au jour J?
3: Oui, et puis même des fois, le jour J, c'était le cas ce week-end pour nous, on avait un mariage dans une commune un peu plus lointaine de Dijon, et on a accompagné les mariés parce qu'on a déplacé une partie du décor d'un endroit à un autre pour que pour eux la cérémonie soit pleine et qu'ils soient dédiés à eux-mêmes.
0: Vous étiez sur quelle tendance de couleur, alors du coup, là, sur ce mariage-là?
3: Alors sur celui-là, c'était assez monochrome, on était sur des beiges et blancs, c'était plutôt pas mal.
0: Avec quelle variété de fleurs?
3: Un peu de tout. On avait de la marguerite, parce que c'est la pleine saison. On avait des delphiniums, etc. Donc c'est bien.
0: Mmh. Ouais, donc c'est vraiment aussi se lâcher et puis peut-être faire confiance à son fleuriste. C'est-à-dire dire un peu les tendances qu'on aimerait. Mmh. Mais vous allez aussi avoir un rôle de conseil à ces moments-là.
3: C'est l'intégralité de notre métier, en fait. Nous, c'est d'accompagner les fleuristes. C'est pas juste de leur vendre des fleurs et de leur dire il faut faire ci, il faut faire ça. Mais c'est vraiment de les conseiller et d'avoir une vraie discussion avec le fleuriste qui permet de créer quelque chose de bien qui leur corresponde.
0: En tous les cas, si vous voulez en savoir plus et retrouver cette émission, vous pouvez le faire sur l'appli ICI et sur ICI.fr.
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0: Bon, Gilles Sonnet, il fait chaud en studio, là. Je vais vous suggérer d'aller au cinéma parce que c'est climatisé souvent, les cinémas. Vous avez le temps d'y aller?
3: De temps en temps, mais là, je vais aller récupérer la cueillette dans notre production.
0: Ah oui, donc vous aurez autre chose à faire.
3: J'aurai un peu de fraîcheur quand même parce que ce matin, il fait encore un peu frais dehors, donc c'est pas mal. J'aime bien le cinéma.
0: Merci d'être passé nous voir, Gilles. À très bientôt.
3: Avec plaisir, à bientôt.
0: Et on vous offre vos deux places pour le film La bataille de Gaulle, L'âge de fer, avec Florian Le Sueur et Simon Abkarian. Si vous avez envie d'aller voir ce film, je vous laisse nous passer un petit coup de fil. On va dire que c'est sur simple appel ce matin. On a deux invitations pour le jour de votre choix au cinéma Cap-Vert de Quetigny. Donc deux invites. C'est pas donné une place de ciné, donc là on vous en offre deux. C'est quand même un petit budget sympa. Si vous aviez envie d'aller voir ce film, profitez-en. 03 80 42 15 15. Dépêchez-vous parce que sinon c'est Gilles Sonnet qui va vous les piquer.
3: Exactement.
0: Appelez-nous maintenant, les amis. Et voici Santa, recommence-moi.

0: On recommence, moi. Elle s'appelle Santa. Bonjour, Henriette.
1: Bonjour, Florence.
0: Comment ça va à Quetigny ce matin?
1: Ça va très bien à Quetigny ce matin. Bon. D'autant plus que je crois que j'ai gagné quelque chose.
0: Mais c'est bien possible. Et en plus de ça, ce qui est formidable, c'est que vous êtes à Quetigny et que vous allez pouvoir aller au cinéma Cap Vert de Quetigny. Vous y allez de temps en temps au ciné, Henriette?
1: On y va de temps en temps. Sinon, si on va à Cinéville ou au Darcy. On est un peu éclectique, on va dire.
0: Mais c'est bien. C'est en fonction des films que vous avez envie de voir.
1: Exactement.
0: C'est quoi le dernier que vous avez vu, vous vous souvenez?
1: Alors, je me demande si c'est pas le crime du troisième étage ou quelque chose comme ça.
0: D'accord. Et le film sur De Gaulle, vous aviez des vues dessus?
1: Oui, parce qu'on est, j'allais dire, on est la génération De Gaulle, nous, hein. On est en 54.
0: Hein. Oui, puis c'est quand même quelqu'un qui a marqué son époque.
1: Ah oui, tout à fait.
0: Quelles que soient les opinions politiques des uns des autres.
1: Hein. Ah oui, tout à fait. C'est vraiment, c'est la personne, hein. De toute façon, c'est ce qu'il a représenté pendant la guerre, après la guerre. Tout ce qui a été fait de son temps. Et puis que je pense que c'est la dernière personnalité qui a fait autant de choses. Voilà.
0: Et c'est Simon Abkarian qui campe le rôle du général de Gaulle. Et c'est vrai que comme ça, sur le papier, on se dit, tiens, c'est curieux. Et finalement, quand on voit les extraits, on s'aperçoit qu'il est extrêmement crédible dans le rôle.
1: Il y a une ressemblance.
0: Ouais, il y a quelque chose. Oui. Bon, après, hein, c'est vrai qu'il y a aussi des petites retouches qui sont faites à droite à gauche, sur les comédiens.
1: Oui,
0: bon, j'imagine que vous n'aurez pas de mal à trouver une deuxième personne pour vous accompagner.
1: Je crois que ça va être mon époux qui va venir. Hein.
0: Mais tout simplement. Pourquoi ne pas s'organiser des petites soirées en amoureux?
1: Exactement, tout à fait. On n'ira peut-être pas à pied parce que ça fait une petite trotte, mais c'est faisable.
0: Même
1: de notre domicile.
0: On va pas vous surveiller, Henriette, vous faites bien ce que vous voulez. Les invitations, je vous les mets de côté. Quelle est votre radio locale en Bourgogne?
1: Ici Bourgogne, bien sûr.
0: Mais parce qu'on vous offre toujours de beaux cadeaux.
1: Exactement, tout à fait, on a de la chance.
0: Henriette, je vous souhaite une très belle journée. Profitez bien de votre semaine à Quetigny. Et puis je vous dis à très vite.
1: Merci bien Florence, bonne journée.
0: Au revoir.
1: Et visitez Bourgogne, au revoir.
0: Dans quelques instants, Lionel Richie, et juste après, ce sera l'heure des infos.
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0: Alors, I love you, pour vous montrer que je suis parfaitement bilingue, ça veut dire je t'aime. C'était Lionel Richie.
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0: Merci de nous accueillir chez vous tous les jours, il est 10h. Des infos, c'est avec vous Anne-Laure Labalette.
2: Le chanteur Patrick Bruel, placé en garde à vue ce matin au sein des services de la police judiciaire de Paris. Il est entendu sur 3 plaintes pour des faits d'agression sexuelle et tentative de viol commis entre 97 2000 et 2001, ainsi qu'une plainte transmise par le parquet de Dinard pour des faits similaires commis lors d'un festival. Plus de 150 rassemblements prévus ce lundi soir devant les tribunaux de France, dont celui de Dijon. Rassemblement en hommage à Liana, l'enfant de 11 ans retrouvée morte la semaine dernière dans le Gers. Ces rassemblements sont lancés par l'association Move Enfants pour dire stop aux violences faites aux mineurs. L'association estime d'ailleurs que l'État ne les protège pas assez. Depuis 8h30 ce matin, tous les procureurs de France sont également en réunion avec le garde des Sceaux. Gérald Darmanin leur demande d'ici le 14 juillet de revoir toutes les plaintes qui touchent des enfants, soit 70 000 dossiers. Un procès fictif cet après-midi à 14h à Chenouf près de Dijon. La salle du Cèdre va se transformé en tribunal pour de faux. Depuis des mois, des élèves du collège Le Chapitre s'entraînent pour reconstituer de A à Z un procès pour trafic de stupéfiants. Le but, c'est de faire découvrir aux jeunes le monde de la justice, car ils ont travaillé avec des professionnels du droit durant plusieurs semaines. Il s'agit aussi de les sensibiliser aux conséquences du trafic de drogue. La commune de L'Abergement, Foigné, en Côte d'Or, a enfin un maire. Il a été élu hier. Il s'appelle Sébastien Donnet. Il a 25 ans et il l'emporte avec 78% des suffrages. Dans cette commune, en mars dernier, lors des municipales, aucun candidat ne s'était présenté à l'élection. La préfecture avait donc nommé une délégation spéciale, une sorte de mise sous tutelle, le temps de trouver de nouveaux candidats et de réorganiser un scrutin. Simplifier la réglementation pour produire davantage, c'est la promesse qui a été faite la semaine dernière aux propriétaires de forêts par le ministre de la Transition écologique. Mathieu Lefèvre était en Côte d'Or et il veut aider la filière bois et aider les propriétaires à se développer. Pour comprendre comment ça va se matérialiser sur le terrain chez nous en Bourgogne, rendez-vous sur votre appli ici pour écouter l'interview de Soraya Bénard du Centre Régional de la Propriété Forestière. Elle était notre invitée ce lundi matin.
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2: Et pour la météo de ce lundi, c'est de la grisaille et de belles éclaircies aussi, Stéphane.
4: J'en ai trouvé du soleil à Is-sur-Tille. 19 degrés ce matin, là, en ce moment, au train des Lavières à Is-sur-Tille, où on va s'installer pendant une heure. Et vous l'avez dit, grisaille, nuages. Ouais, on en a un petit peu de nuages, effectivement, avec un risque d'averse annoncé par Météo France. Risque d'averse pouvant prendre même un caractère orageux dans les Hautes-Côtes ainsi que dans le Pays d'Arnay en début d'après-midi. Et les températures de la journée au meilleur de l'après-midi ne dépasseront pas les 25 degrés en pleine de Saône annoncée aujourd'hui à Nure. Voilà, c'est tout ce que j'ai à dire pour la météo.
2: C'est très bien. Je vous souhaite une très belle journée et je vous retrouve dès demain matin, 6h.
4: Bonne journée à vous, à demain.
2: À bientôt.
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4: On est reparti sur les routes, sur les rails, en direct de chez vous, au train des Lavières ce matin. Bienvenue chez vous en immersion, ça démarre après Patricia Cass.

0: C'était Patricia Cass dans votre radio en direct de chez vous. Bienvenue chez vous avec Comte Jimmy. Dis oui.
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0: Alors là, attendez, ça devient sérieux. Ça devient très sérieux. On ne rigole plus au train des Lavières. C'est le lancement de la saison. Et c'est pour ça que ce matin, on a eu envie de venir en immersion pendant une heure, retrouver la fine équipe, la joyeuse équipe du train des Lavières ici à Is-sur-Tille. Bonjour, la fine équipe.
3: Bonjour.
4: Bonjour, bonjour.
0: Bonjour, Yves Bossan, monsieur le président du train des Lavières.
4: Bien sûr, depuis de nombreuses années, 47, 48 ans.
0: Ouais, bah, c'est globalement, vous étiez là au début, hein.
4: Ouais, j'étais au début. Et je voudrais essayer d'aller aux 50, c'est un chiffre rond. Ouais. Voilà.
0: L'année prochaine, on va fêter les 50 ans du train des Lavières.
4: Ça vient, ça vient.
0: Une petite institution que les gens connaissent bien à Is-sur-Tille.
4: Oui, il y a du monde, oui, ça va.
0: Mais
4: les Dijonais connaissent pas trop.
0: Voilà.
4: Hein? Les Dijonais, ils descendent, comme on dit, sur Beaune ou plus bas, mais ils ont du mal à remonter. Mais c'est comme ça, hein. Ça doit être des traditions, je sais pas trop.
0: Bah oui, nous, on s'est arrêtés ce matin.
4: Oui.
0: Hein, on a trouvé le chemin.
4: C'est bien.
0: Donc c'est complètement possible. Ce matin, je disais, c'est sérieux parce que vous êtes en train de relancer la saison. Voilà. Chaque année au mois de juin, on remet en route les locomotives et jusqu'au mois de septembre, jusqu'aux journées du patrimoine, vous faites

0: Et que, ben là, ils ne voient pas à la radio, mais c'était vraiment la forêt vierge. Ouais. On a tout nettoyé, on a aménagé, on a construit le réseau, on a construit le bâtiment, on a tout fait.
1: Et le petit circuit que vous avez fait au début, c'était quelques centaines de mètres, hein ?
0: 220 mètres, on avait.
1: Ah oui, d'accord.
0: On était un peu plus bas, là, on était plus loin. En montant où il y a le grand panneau marqué Train des Lavières, on était là. Avant, il y a. Ben, on est arrivé ici en 85, on a ouvert. Voilà. Donc, on a fait le premier réseau, là, de 600 mètres,
1: oui.
0: Celui qu'on a fait tout à l'heure. Et après, en 2007-2008, on a ragrandi en allant vers le motocross. Et maintenant, on a un parcours d'un kilomètre 400.
1: Ça permet de passer un petit bout de temps.
0: Voilà,
1: et alors, en plus, vous disiez la forêt vierge, vous l'avez laissé quand même, la nature.
0: Ah ben, on a laissé la nature, surtout laissé la nature. Hein. C'est le rôle principal dans le secteur. Vous voyez, c'est un calme. Bon, là, il y a notre voisin qui fait marcher son tracteur, mais c'est normal, ça fait partie des choses.
1: On entend bien les petits oiseaux à la radio, hein, ils sont là en fond sonore.
0: Ah ben, il n'y a aucun problème.
1: Et il y a un autre bruit qui va résonner ce matin, parce que comme vous êtes en train de relancer le train touristique des Lavières, vous êtes en train d'essayer de redémarrer la plus belle locomotive, le plus beau locotracteur que vous ayez, c'est le Pétola.
0: Voilà.
1: Et le Pétola, bah, depuis tout à l'heure, depuis qu'on est arrivé, là, le Pétola, il pète pas.
0: Il va peut-être marcher, il va finir.
1: Vous pensez ?
0: Quand on est en direct, ça ira peut-être mieux.
1: Ah ben là, on est en direct, ça y est.
0: Je sais, vous voulez essayer ?
1: Parce que alors, il y a toute l'équipe là qui est en train de s'affairer. Il y a Odile, il y a Michel, il y a Serge, il y a Liliane, Fernand.
0: Allez.
1: Et alors,
0: Michel,
1: tout le monde a
0: ton poste.
1: Voilà. Michel à son poste, les mains dans le moteur. Fernand, pas bien loin non plus. Et puis, c'est vous qui tournez la manivelle parce que ça se met en route avec une manivelle, le Pétola.
0: T'es prêt, Michel ?
1: Moi, je pense que ça a marché parce que là, il y a le direct. Vous voyez.
0: Allez,
1: faut des muscles. Hein. Pas besoin d'aller à la salle de musculation. Allez. Bon, allez, restez en sommeil tout l'hiver, la bestiole. C'est peut-être pour ça qu'elle a du mal.
0: Pas loin. Pompez, Fernand.
1: Ouais. Mais on a une heure pour la faire redémarrer. Moi, je suis pas inquiet. Hein. On reste là.
0: Voilà.
1: On est en immersion et on revient dans un instant. À tout de suite. Ouais. En direct de chez vous. Après Christophe Maé, le nouveau Christophe Maé. Un tour de manivelle. On se retrouve sur la Lune. Et vous écoutez ici Bourgogne.

0: C'est la Lune, c'est Christophe Maé, dans votre radio en direct de chez vous, il est déjà 10h15.
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0: Ah oui, on est à cheval sur les horaires, hein. Ici, on fait attention parce qu'il faut que le train parte à l'heure. Le train touristique des Lavières en direct 10 sur 10 avec une équipe de passionnés en train de s'affairer autour de la pièce de musée, le Pétola. Passe-moi la clé à molette, disait Yves il y a un instant. Pensez que ça va partir ou que ça va pas partir avant 11h hein, on sait jamais
3: je
0: vraiment.
3: Je commence à avoir des doutes maintenant.
0: Bon, après c'est
3: normalement,
0: pas...
3: il a failli partir là, mais...
0: On va envoyer des bonnes ondes. Vous savez, la radio, on est là pour envoyer des bonnes ondes le matin.
3: Oui, hein.
0: Et moi, je ne désespère pas d'entendre le doux bruit de cette machine qui date du siècle dernier. C'est pas la seule locomotive que vous ayez ici, hein, quand même.
3: Si on a trois.
0: Ouais, ça va. On parle un peu du réseau là,
3: oui,
0: parce que c'est pas un réseau SNCF là que vous avez créé.
3: Non, c'est nous-mêmes qui l'avons entièrement monté. De A à Z.
0: Et imaginé, dessiné, tout ça.
3: Hein bah, dessiné un peu, le hasard a fait. Il fallait qu'on se mette. Non, ça va, le gasoil, ça va.
0: Ça va ?
3: Oui.
0: Et je regarde les rails aussi, c'est des tout petits rails avec une
3: Beaucoup viennent de la région dijonnaise. Dans le temps, il y avait beaucoup de maraîchers.
0: Oui.
3: Et on a récupéré du matériel, justement, chez plein de maraîchers, des rails, des wagonnets. Alors, nous sommes en voie de 50, tiens.
0: Oui.
3: Tout simplement parce que la première loco qu'on avait fait, elle était en 50. Les premiers wagonnets qu'on avait récupérés, ils étaient en voie de 50. Donc, on est resté en voie de 50 cm.
0: Ça veut dire que vous pouvez mettre uniquement un type de wagon et de locomotive dessus.
3: Parce que c'est l'écartement des rails. Hein,
0: ouais, c'est ça.
3: En France, on doit être trois en voie de 50.
0: Ah, c'est une rareté.
3: Il y a le Tarn,
0: ouais.
3: Le chemin de fer du Tarn, et puis du lac d'Artouste qui est en 50. Et tout le reste, c'est beaucoup du 60. Linus-sur-Rouge,
0: oui, la vallée de Louche, le titre
3: de la vallée de Louche. Ils sont un peu plus gros.
0: Oui.
3: Et puis beaucoup d'autres sont à 1 mètre. Et puis certains roulent sur des réseaux comme la voie normale. Mais alors après, tout est beaucoup plus cher pour l'entretien. Il y a de plus en plus de
0: frais.
3: Oui, de plus en plus cher.
0: Ouais. Bon, il faut quand même 2-3 connaissances en matière ferroviaire pour se lancer dans une affaire comme celle-là. Il y a 50 ans, là,
3: non,
0: quand vous avez démarré...
3: Ça s'est passé dans le temps. J'avais mes grands-parents qui habitaient à La Rochepot, on en parle souvent à cause du château.
0: Oui.
3: Donc, il y avait un wagonnet ou deux. Alors, on a poussé les wagonnets. Après, c'est tout, c'est resté comme ça. Et dans les années 70, je suis venu habiter à Marcilly-sur-Tille. En face, il y avait une ancienne... gravière. Ils avaient donc des wagonnets, les machins. Ils avaient c'est là que j'ai retrouvé un ou deux wagonnets qui étaient dans l'eau. On a pris un grappin, on les a sortis. Au début, on a mis ça dans le jardin de nos parents. Alors, on avait un petit wagon ben comme il y a là, puis celui-là, normal. Ouais.
0: Ah ben, vous avez peut-être du monde qui vous écoute à la radio, c'est pour ça qu'ils vous appellent. Ça arrive des fois. Ouais. Ouais. On coupe le téléphone. On peut couper le téléphone de petites secondes,
3: oui.
0: Et puis, alors, du coup, vous avez commencé dans le jardin des parents.
3: Voilà.
0: Ouais.
3: Alors, c'est bien joli. Pousser les wagons, ça va un temps.
0: Ouais.
3: Alors, on a fait une première locomotive avec un moteur de moto. il ne s'est pas arrêté.
0: Non, c'est pas arrêté le téléphone.
3: J'ai pas arrêté assez longtemps.
0: La locomotive ne veut pas démarrer, mais le téléphone fonctionne bien, a priori. Bon, c'est ce qu'on va faire. Je vous laisse répondre, Yves.
3: Oui. Hein,
0: ici, en direct du train des Lavières à Uss-sur-Tille. Et on revient dans un petit instant. On a de la pub et un peu de musique. Écoutez-nous. On revient après Clara Luciani, si vous voulez bien. Comme ça, vous continuerez de nous raconter votre histoire de passionné de petit train ici à Uss-sur-Tille.
3: Alors,
0: à tout de suite. Dans un instant.
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0: C'était La Grenade et c'était Clara Luciani dans votre radio en direct de chez vous. Votre radio, c'est ici Bourgogne.
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0: Bienvenue à bord du train, le train des Lavières ici à Is-sur-Tille. Et ça y est, ouais, on va vraiment monter à bord d'un train ce matin parce qu'on est en train de remettre en route avec toute la bande de l'association, toute la joyeuse équipe de l'association. On est en train de remettre en route les locaux pour démarrer la saison. Celle-là, elle marche.
3: Hein, oui.
0: Celle-là, c'est sûr, on est sûr, Yves, qu'il n'y a pas de problème avec celle-là.
3: Voilà. Hein, on a mis un démarreur tout neuf il n'y a pas longtemps.
0: Et c'est pas la même pièce de musée que le pétrole.
3: Non, celle-là, c'est un moteur de 403, celle-là.
0: D'accord.
3: Okay. Parce que, vous voyez, là, ici, on a une boîte inverseur pour marche avant, marche arrière. Oui. Alors, il n'y a plus guère de voitures qui ont une transmission à l'arrière. La plupart, c'est sous les roues motrices à l'avant. Alors, on a trouvé un moteur de 403 qu'on a entièrement restauré.
0: Oui.
3: Et puis là, maintenant, ça fonctionne, ça marchait très bien.
0: Hein. Vous me montrez d'ailleurs, hein ?
3: On peut y aller.
0: Ah oui, ça y va direct. Ouais, parce qu'on sent quand même que dans l'association, il y a une équipe de bricoleurs, de gens qui sont passionnés, comme vous. Hein, et tout le monde a ses petites spécialités en plus.
3: Un peu, chacun fait un peu dans son boulot, quoi, ouais. Chacun. Voilà.
0: Alors, c'est une toute petite locomotive. Hein.
3: Elle fait 3 tonnes quand même.
0: Ah oui ?
3: Ah oui.
0: Alors, par rapport à une loco de chemin de fer.
3: Ah, là, les autres, c'est 80, ouais. 60, 80 tonnes, ça n'a rien à voir.
0: Donc, on quitte la gare. Là, vous l'avez sorti ce matin. Les wagonnets sont en nettoyage aussi, hein, pour lancer la saison dans à peine 2 semaines. Et vous avez commencé tout à l'heure à me raconter un petit peu votre vie. Moi, ça m'intéresse parce que j'ai le sentiment quand même que je suis à côté d'un petit garçon qui a toujours rêvé de conduire des trains.
3: Voilà, mon rêve s'est réalisé. Voilà. Beaucoup de gens ont des rêves, ils n'arrivent pas à les réaliser. Moi, j'ai réussi à avoir mon train que je peux conduire parce que je voulais rentrer à la SNCF au départ, mais ayant un œil à moins de 6 dixièmes, on pouvait, dans ce temps-là, il y a 40 ans, on ne pouvait pas conduire un train. Maintenant, ils peuvent, mais on ne pouvait pas. Donc, voilà. Il y a même le klaxon. Oui, on klaxonne là parce qu'il a traversé des chevaux. Là.
0: Ah bon ?
3: Il y a des chevaux qui traversent.
0: Ah, on n'est pas loin du centre équestre.
3: Voilà.
0: Ah oui,
3: alors,
0: d'accord.
3: On met un petit peu de klaxon avant pour que si un cheval pas loin, on n'aille pas le bousculer. Quoi, voilà.
0: Ah oui, quand on dit qu'on est dans la forêt pour le train des Lavières, y a pas à tortiller. C'est vraiment le décor de nature, là.
3: Ouais, on est au milieu de la nature.
0: Ah oui. Hein.
3: Donc, on essaye de laisser le maximum de nature pour que ça soit joli pour les gens.
0: Vous êtes vachement mieux ici que si vous aviez bossé à la SNCF à conduire des trains de voyageurs, non ?
3: C'est pas du tout pareil, hein. Ça n'a rien à voir. Hein. Là, surtout ici, on a le contact avec les voyageurs qui viennent, on discute, vous voyez, des gens sur la locomotive avec moi.
0: Il y a des gens qui montent à ma place, hein ?
3: Voilà, oui. Il y a des enfants qui viennent, ils sont tout contents, parce qu'ils ont même leur klaxon.
0: Chacun son petit klaxon. Ok. Et alors, ouais, vous m'avez dit 1,4 km, ça fait un bon
3: parcours d'1,4 km.
0: Et on va à quelle vitesse là ?
3: Bon, on doit être on est à 4-5 à l'heure. Quand on est sur la ligne droite là-bas, on va un peu plus vite, on est autour des 6 minutes à l'heure.
0: Ouais, ça suffit largement.
3: Oui,
0: paysage.
3: Ben oui. C'est presque 20 minutes de trajet. Quoi.
0: D'accord. Bon, nous on a du temps, on est encore là jusqu'à 11h. Et on revient dans un instant en direct de chez vous, ici Bourgogne, c'est bienvenu chez vous tous les matins, en immersion. Allez, avec un petit coup de klaxon, que c'est là. Ah oui, il est un peu grippé. Hein. On revient après le soleil de Cassave dans votre radio ici Bourgogne.
1: Oh ouais.

0: Ah, je me suis pas entraîné, c'est compliqué. C'est Zouk, là, c'est le médicament Nouni. Oui, c'est du Cassav dans votre radio, ici Bourgogne, en direct de chez vous. Et il est un petit peu plus de 10h30.
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0: 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Un rendez-vous vivement conseillé par Ici Bourgogne. Ici Bourgogne qui vous propose d'autres infos pratiques dans une heure.
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0: On fait des tours de train ce matin. Le train des Lavières en direct 10 sur Tille avec une bande de passionnés qui remettent le train en route pour le lancement de la saison. On revient après Phil Collins et Phil Bailey. Ici Bourgogne, les souvenirs des années 80.

0: On avait deux fils pour le prix d'un. Phil Collins, Phil Bellet dans les années 80 avec Easy Lover. C'est ici Bourgogne, en direct de chez vous, en direct 10 sur Tille ce matin.
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0: Avec des sourires, mais un peu d'inquiétude quand même, hein, au train des Lavières.
3: Ça veut pas démarrer.
0: On a pris tout à l'heure une loco là pour aller faire un
3: tour. C'est la loco principale, c'est celle qui tourne toute l'année.
0: Ça pète bien, il y a pas de problème. Le moteur de 403, on m'a dit, c'est
3: voilà, et on l'a entièrement refait.
0: Mais vous avez votre pièce de musée, pièce de musée classée monument historique. Hein, d'ailleurs, un loco tracteur Pétola. Alors, je sais pas si il y a encore d'anciens Dijonais, d'anciens Bourguignons qui peuvent se souvenir de.
3: Pétola, c'était une usine qui était boulevard de Stalingrad, un peu avant la vapeur là-bas.
0: Ah oui, d'accord.
3: Là-bas. Donc après avoir fait du matériel ferroviaire, ils sont mis à faire, ça s'est appelé Boileau Pétola, ils ont fait des grues.
0: Ouais.
3: Puis après, ça a été fermé, c'est tout. Mais ils ont construit beaucoup de matériel. Hein,
0: parce que les petites locomotives comme ça, il y en avait
3: un peu partout en France.
0: Oui, oui, oui. Pour transporter des wagonnets.
3: Voilà. C'est apparemment, c'est la seule qui maintenant fonctionne.
0: Il y a Odile qui dit oui, parce qu'elle connaît bien l'histoire du pétrole.
4: C'est la seule vivante au monde. Ça, c'est même. Il n'y en a pas d'autres.
3: Et parce que les autres, il y en a des statiques, il y en a qui ne marchent pas, il y en a qui ont été modifiées.
4: Alors celle-ci, aujourd'hui, ne fonctionne pas comme on veut. C'est une vieille dame, respecte.
0: Et puis elle est restée endormie tout l'hiver.
4: On va lui laisser le printemps pour se réveiller, comme la nature.
0: Comme les petits oiseaux.
4: Comme les petits oiseaux.
0: Elle va chanter, moi je suis sur rue, on les entend bien.
4: Oui.
0: C'est la particularité aussi de cette loco, mine de rien, c'est d'avoir vu le jour à Dijon.
4: C'est ça. Alors, moi je dis toujours, un monument historique qui est né à Dijon et qui poursuit sa vie ailleurs, c'est quand même pas banal.
0: C'est ce qu'on appelle la Tour Eiffel, non, normalement, à peu près, presque.
4: Les églises...
0: C'est votre Tour Eiffel à vous.
4: Voilà, les églises ne bougent pas, les cloches, les ponts, tout ce qui est classé ne bouge pas. Et elle est née à Dijon et elle poursuit sa vie gentiment avec nous.
0: Vous savez à quoi elle servait
3: Oui, elle servait donc à Dijon, donc... À l'usine à gaz, on faisait le gaz de ville, comme on appelait dans le temps. C'est-à-dire qu'on chauffait des cornues, on sortait, on récupérait le gaz et on faisait le coke pour les hauts fourneaux. Et en 67-68, ils ont arrêté, ils ont mis donc le gaz naturel, comme on appelle après.
0: Ouais.
3: Et comment cette loco, donc le directeur
0: de l'usine,
3: donc l'a récupéré, l'avait fait tourner quelques années à la kermesse de
0: l'école
3: de la paroisse Sainte-Bernadette.
0: Ah oui, d'accord. Voilà. Okay.
3: Et tous les ans, ils montaient un petit réseau de 60-80 mètres. Ils avaient 2-3 wagonnets derrière. Et puis c'était la SNCF qui leur sortait la loco, qui la mettait en marche. Et ils s'en servaient. Puis un beau jour, ils ont arrêté. C'était trop compliqué pour eux. Et donc, c'est à ce moment-là, un de nos oncles qui nous l'a fait avoir, la paroisse nous l'a vendu, et on l'a depuis 1981,
0: Le
3: moteur, c'est un moteur allemand, un moteur Deutz. Okay. Fabriqué en Allemagne.
0: Non, mais si vous voulez, il est ouvert, je le vois, mais moi je vois qu'il y a beaucoup d'huile, il y a beaucoup de...
3: Ce temps-là. Ah. Et puis quand il marche, il fume, mais bon, en 1931, on s'affolait pas tant qu'aujourd'hui, voilà.
0: On essaye quand même de le faire chanter.
3: Oui, tiens, vous venez l'aider.
0: Allez, les Michel. Gars. Michel, Serge, Fernand, il est là. Voilà, on y retourne.
3: Pompe pas tout de suite, Fernand, parce qu'après on le noie.
0: Ah, c'est quand même un truc. Hein.
3: C'est une machine.
0: Moi, je suis sûr que ça va marcher avant 11h.
3: C'est notre on espère.
0: C'est notre défi du matin.
3: T'es prêt, Michel ?
0: Allez.
3: Il faut le démarrer.
5: Oui. Allez,
3: vas-y. Elle touche.
0: On est pas mal, hein.
3: Là. Faut pas trop mettre d'eau. On a mis un peu.
0: Elle a un petit peu de mal à partir. C'est pas comme Céline Dion qui va bien chanter. Ça va bien. Voilà, vous allez voir, ça va bien ronronner dans un instant.
3: Vas-y, remets un petit coup.
0: On revient dans un instant, juste après Céline Dion. À tout de suite.
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0: Ah, c'est quand même quelque chose, hein, Céline Dion. Ah oui, c'est quand même quelque chose. En direct tous les matins, en direct de chez vous, Céline Dion avec Danson. Et il est bientôt 11h, dans une dizaine de minutes, là.
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0: On remet en route le train des Lavières est sorti avec toute l'équipe, dans une bonne partie de l'équipe.
3: Une partie, oui,
0: du train des Lavières. C'est les plus acharnés qui sont là ce matin, monsieur le président.
3: C'est une tradition dans toutes les associations, je crois.
0: Hein. Et puis il y en a aussi qui sont un peu au travail.
3: Ah ben il y en a aussi, oui, bien sûr, on peut pas.
0: Pardon, Odile.
4: Et on cherche bien sûr des bénévoles, des jeunes qui voudraient s'investir auprès de nous. Pour plein de postes, hein, ça peut être l'informatique, ça peut être... Il y a plein de choses à faire.
3: Surtout l'entretien du train.
4: Donc on les attend nombreux.
0: Ouais, parce que vous manquez pas de boulot, hein.
4: Non, on manque pas de boulot, mais on manque
3: régulièrement des traverses. Alors ça, c'est un peu plus physique, ça.
4: Hein. Et là, après ça, écoutez, on dort très bien. On n'a pas besoin de salle de muscu. C'est gratuit.
3: On a ce qu'il faut sur place.
4: On peut se dépenser en bonne humeur et on partage nos repas, nos apéros, nos choses.
0: Qu'est-ce qu'on pourrait dire pour la jeune génération, parce que vous êtes, vous êtes les historiques. Vous étiez là en 1977, lorsque l'association a vu le jour, le petit train s'est monté. Qu'est-ce qu'on pourrait dire pour attirer les jeunes? J'ai bien compris, vous, par exemple, Yves, que vous étiez un cheminot dans l'âme depuis tout petit.
3: On a un ancien cheminot.
0: Vous aussi, ouais. Michel. Ça fait un peu moins rêver, hein, aujourd'hui, le train.
4: Eh ben, ça dépend, parce qu'on a fait plusieurs réseaux comme ça, et on voit des jeunes. On a fait le train des Mouettes, on a fait... Il y a beaucoup... À Bligny-sur-Ouche, ils ont des jeunes. Mais nous, ici... C'est un peu difficile de les contacter, de leur donner envie.
3: Ils sont, je crois, depuis un moment, ils ont Internet, ils ont tout ça, quoi. Donc, ils sont plus facilement devant leur ordinateur. Mais comme ils vont finir, je pense, à en avoir un peu marre, on reviendra au manuel. Tout ça, c'est des cycles qui reviennent régulièrement. Et au bout d'un moment, on revient un peu à ce que... c'est ce qu'on a fait, nous, un peu au début aussi, quoi.
0: Parce que là, on a les odeurs, on a les sensations. Tout à l'heure, quand on a fait le tour en loco, on avait la chaleur. Je disais l'été.
3: Le moteur.
0: Le chauffeur, il chauffe.
3: C'est pas la meilleure place, mais bon.
4: Et puis, ce qu'on peut dire aussi, c'est qu'on a des jeunes qui se sont formés à la conduite ici, et maintenant, ils conduisent des vrais trains. Des grands trains, SNCF. Et dans leur CV, de mettre qu'on a été bénévole dans une assoce où il y a du boulot, ça donne un petit coup pour les embauches futures.
0: Voilà, si vous avez des enfants, des petits-enfants qui ne savent pas quoi faire de leur week-end, hein, dites-leur de venir ici à Issurti, au train des Lavières, avec toute l'équipe de bénévoles. On fait quoi là? On s'écoute un petit super trompe, ça fait jamais de mal un petit super trompe le matin de bonne heure.
3: Hein? Bah non, mais il s'est remis en marche.
0: Breakfast in America. Non, ça c'est le téléphone d'Yves, mais Breakfast in America, c'est tout de suite en direct.

0: C'est super 30 dans votre radio, ici Bourgogne, Breakfast in America. Et c'est bienvenue chez vous pendant encore quelques minutes. Nous, on va filer, mais on va vous laisser bosser, hein, toute l'équipe du train des Lavières ici à Ussurti, parce que vous avez un peu de boulot là, monsieur, dame. Hein,
1: ça fait partie de...
0: Allez, parlez.
2: Du travail, il y en a toujours, hein, ouais. Effectivement. Donc, mais on est tellement volontaire, tellement bénévole que... On aime bien, et puis ça nous fait mal, mais on aime bien.
0: Oui, c'est ce qu'on disait tout à l'heure, ça permet de faire du sport sans aller à la salle. Vous allez tout remettre en route et tout nettoyer et remettre en route aussi le Pétolab pour accueillir le public à partir du dimanche.
1: Dimanche, le 14.
0: Le 14 ?
3: Oui, c'est ce dimanche, donc on est dans les starting blocks et on vous attend nombreux. Les papis, mamies, emmenez leurs petits-enfants.
0: Oui.
3: Parce que ça fait des souvenirs qui restent de longue date et puis pour chacun. Donc, papy, mamie, papa, maman, oui. Amenez vos enfants.
0: Vous pouvez passer la journée ici, il y a le centre équestre à côté, il y a la nature.
3: On peut casser la croûte, on peut pique-niquer, on peut tout faire, tranquille.
1: Voilà. Là, ce qu'on s'est aperçu depuis très longtemps, c'est ce que disait ma sœur, c'est que...
0: C'est Odile, votre sœur.
1: On a eu les parents qui sont venus avec les enfants. Maintenant, on a les enfants qui viennent avec leurs enfants. Tout de suite, on les revoit. Il y en a, on reconnaît les gens. On dit, on venait, mais on n'est pas venu pendant quelques années parce que les enfants étaient un peu petits. Puis après, ils reviennent. Voilà. Donc,
0: 50 ans d'histoire et autant à écrire encore dans la foulée au train des Lavières. Merci pour l'accueil, plein de courage et rendez-vous dimanche prochain pour l'ouverture. À bientôt.
3: À bientôt.
1: Merci. Au revoir.
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0: c'était Fouchon.
1: Ouais. Et ultra, moderne, solitude dans votre radio. Ici Bourgogne, bientôt 11h du matin. Je sens que la dame qui booste notre pouvoir d'achat est de retour.
2: Ah oui.
1: Florence Galis, oui, hein, ça va pas rigoler encore ce matin avec
2: vous,
1: bien honnête. Hein.
2: Je vous le confirme, on a toujours ce fameux chèque cadeau d'une valeur de 50 euros à dépenser dans pas mal d'enseignes. Donc histoire de se faire plaisir, quoi, en fait. Voilà.
1: Ben c'est bien.
2: Merci Stéphane.
1: J'applaudis dès demain et je vous dis à demain 10h.
2: Et ben voilà, à demain, bonne journée à vous.
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2: Et c'est chez vous, dans le canapé que nous sommes installés, il est 11h. L'heure des infos, bonjour Stéphanie Pernon.
4: Bonjour Florence, bonjour à toutes et tous.
2: La commune de l'Abergement Foignet a enfin son maire.
4: Il s'appelle Sébastien Donnet, il a 25 ans, il a été élu ce dimanche avec plus de 78% des voix. Une élection qui s'est tenue presque 3 mois après les municipales de mars dernier. Et pour cause, dans cette commune de 400 habitants, aucun candidat ne s'était présenté. Place maintenant au conseil d'installation qui doit se tenir d'ici la fin de la semaine. Nouvelle visite ministérielle ce lundi en Côte d'Or. Le Chalonnais Sébastien Martin, ministre de l'Industrie, se rend cet après-midi à Chenaux sur le site de l'entreprise Adex Pharma. C'est une société qui est spécialisée dans la fabrication de patchs médicamenteux. Elle vient de recevoir le prix France 2030 pour avoir, entre autres, relocalisé une partie de ses emplois en Côte d'Or.
2: Des mobilisations pour l'IANA organisées ce soir dans 150 villes de France.
4: L'enfant de 11 ans a été retrouvée morte la semaine dernière dans le Gers, à Dijon. Comme ailleurs, c'est à 19h devant le tribunal à l'appel de l'association Move Enfants pour dire stop aux violences faites aux mineurs. Et puis le procureur général de Dijon, comme tous ses homologues, est quant à lui à Paris, réuni depuis ce matin par le garde des Sceaux. Gérald Darmanin leur demande de revoir d'ici le 14 juillet toutes les plaintes qui touchent des enfants, soit quelque 70 000 dossiers.
2: Patrick Bruel, placé en garde à vue ce matin.
4: Le chanteur est entendu par les services de la police judiciaire de Paris pour des faits d'agression sexuelle et tentatives de viol commis entre 97, 2000 et 2001. Si vos enfants prennent le bus scolaire en Côte d'Or, vous avez forcément coché la date. L'ouverture des inscriptions pour ces transports, c'est aujourd'hui. Et ça se passe sur le site de la région Bourgogne-Franche-Comté. La nouveauté cette année, c'est que vous pourrez suivre l'avancée de votre dossier en temps réel sur votre compte ou par mail. Notez que c'est gratuit. Et puis des élèves côte-doriens à Paris ce lundi pour participer à la finale du 29e Parlement des enfants. Ce sont les CM2 de l'école élémentaire Marmont de Châtillon-sur-Seine et les 6e du collège La Croix des Sarrasins à Auxonne, avant la proclamation des résultats. Ils vont pouvoir suivre la séance des questions au gouvernement et auront même la possibilité pour chaque classe de poser une question. Plus de 630 classes ont participé à cette opération, travaillant tout au long de l'année sur des propositions de loi sur le thème de la protection des mineurs contre les dangers des réseaux sociaux.
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4: La météo Florence, pour aujourd'hui, je crois qu'il faut quand même prévoir un petit parapluie ou quelque chose comme ça.
2: On peut avoir une ou deux averses à droite à gauche, mais c'est pas la tendance globale, quoi. Donc oui, ça vous coûte rien, les petits parapluies hyper légers maintenant et très petits qu'on peut glisser dans son sac.
4: une cape de pluie.
2: Oui, les nuages seront quand même assez présents. On peut avoir quelques éclaircies. Attention, parce que les averses pourraient prendre un caractère orageux, si jamais il y en a, donc ce qui n'est pas sûr. Je mets tout au conditionnel aujourd'hui. Et les températures vont de 18 degrés à Saulieu à 23 à Dijon, Beaune et Chalon-sur-Saône.
4: Et si on regardait la route, comment ça se passe?
2: Alors sur la route, je n'ai rien à vous signaler d'embêtant. Pour l'instant, ça roule correctement. Je rappelle le numéro de téléphone, 03 80 42 15 15. Si vous avez le moindre souci sur la route, vous nous le signalez. C'est bien de partager ce genre d'infos. Et puis l'info revient avec vous, Stéphanie, tout à l'heure pour le journal de midi.
4: On se retrouve tout à l'heure, à dans une heure.
2: À tout à l'heure.
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2: Une des des chansons les plus chantées dans les karaokés, dans les fêtes, dans les mariages. Un monument de la chanson française qui nous invite à visiter un magnifique coin de l'Irlande. Nous sommes au Connemara avec Michel Sardou.

Un chèque cadeau d'une valeur de 50 euros. Alors, je réfléchis. C'est peut-être l'occasion de s'offrir ce petit bracelet que vous aviez aperçu dans une vitrine l'autre fois. Vous vous êtes dit, ah ouais, mais alors j'ai pas 50 euros à mettre là-dedans en ce moment. Bah là, vous pourriez vous faire plaisir avec ça. Pourquoi pas un petit resto ou pourquoi pas un apéro entre potes? Il y a tout un tas d'options possibles. Venez jouer avec nous en tous les cas, puisque si vous ne jouez pas, vous ne pouvez pas gagner. Et si vous ne gagnez pas, vous ne repartez pas avec votre chèque cadeau. Nous recherchons quelque chose qui a été caché dans une nonnette. Il s'agit d'un lieu qui accueille du public à Dijon. Ce n'est pas un château, ce n'est pas le parcours de la Chouette, pas le musée des Beaux-Arts. Ce n'est ni l'auditorium, ni un parc. Ce n'est pas un musée près de la gare de Dijon. C'est un lieu couvert. Ce n'est pas la patinoire, on n'y joue pas au basket. Ce n'est pas une salle de concert, il n'y a pas de magasin dedans. On ne peut pas y manger, il n'y a pas de livres dans la nonnette. Ce n'est pas non plus le lieu où il y a eu le plus grand loto, c'est-à-dire le parc des expos. On ne peut pas faire de mariage dans cette nonnette, ce n'est pas une gare, pas un lieu de culte, et on ne peut pas nager dedans. Ça en fait des indices. De quoi s'agit-il? 03 80 42 15 15. Je vous attends juste après Daniel Potter, Bad Day.

0: Et alors pour vous, c'est quoi aujourd'hui, good day ou bad day? Daniel Potter.
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0: Tiens, tiens, mais ce serait pas Fabienne de Chamblan par hasard? Bonjour Fabienne.
3: Bonjour.
0: Ça va bien?
3: Ça va, merci.
0: Bon, qu'est-ce que vous faites ce matin, Fabienne?
3: Alors, ce matin, j'ai préparé pour faire de la gelée de groseille.
0: Oh, la bonne idée! Alors, Fabienne, est-ce que vous épépinez vos groseilles à la plume d'oie?
3: Non, pas du tout! J'y serai encore!
0: Bah, je m'en doute! Non, je me suis toujours demandé comment faisaient les gens à cette époque. Non, vous faites quoi? Vous enlevez quand même les pépins? Vous moulinez, du coup?
3: Ah non. Je fais ça dans mon extracteur à jus.
0: Ah!
3: Donc, voilà.
0: Ah ben oui, c'est pratique.
3: Le jus ressort gentiment avec l'eau chaude en dessous, le gaz, et voilà.
0: Ouais.
3: Et après, voilà, on s'occupe du reste.
0: Bon, très bien. Oh là là, c'est bon la gelée de groseille, alors ça j'adore.
3: Oui.
0: Bon, bah Fabienne, peut-être de quoi vous acheter je ne sais combien de kilos de groseille avec les 50 euros. Enfin, vous aurez peut-être envie d'une autre confiture si vous êtes sur la groseille pour l'instant. Je veux bien une question pour essayer d'avancer.
3: Alors, je voulais savoir si dans cette nonnette, dans ce lieu, il peut y avoir des expositions.
0: Non. Non, c'est pas un lieu dans lequel on a des expositions.
3: Eh ben, c'est fichu.
0: Oh, ben zut alors.
3: Il n'y aura plus de confiture.
0: Oh mince alors. Parce que vous les avez laissés brûler.
3: Voilà.
0: Oh non, ce serait dommage. Hein. Non, soignez-les quand même, vos confitures. Bon, Fabienne, vous pouvez toujours revenir tout à l'heure.
3: Oui, bah pourquoi pas, mais il faut que je réfléchisse.
0: Oui, et puis surtout, continuez à remplir vos pots et soyez concentrés sur ce que vous êtes en train de faire. C'est l'essentiel.
3: Voilà.
0: Bon, bah peut-être à tout à l'heure et sinon à bientôt.
3: Merci, au revoir.
0: Bonne journée Fabienne, au revoir.
3: Merci, au revoir.
0: Bonjour Janine.
4: Oui, bonjour
0: Janine.
4: Fabienne. Jean-Laurence.
0: Florence.
4: Florence
0: avec un F, voilà.
4: Florence, pardon.
0: C'est pas grave, Janine, on est entre nous, vous inquiétez pas. Alors dites-moi, quelle question vous auriez envie de poser?
4: Moi, je voulais savoir si la nonnette était près de la place Wilson.
0: Non, ce n'est pas près de la place Wilson.
4: D'accord.
0: Bon, on a du mal hein, avec cette nonnette depuis déjà quelques jours. Continuez à réfléchir, Janine, et puis peut-être à tout à l'heure.
4: À tout à l'heure, merci.
0: Bonne journée, au revoir.
4: Au revoir.
0: 03 80 42 15 15, nos deux derniers indices, nous savons qu'il n'y a pas d'expo dans ce lieu et que ce n'est pas vers la place Wilson. Lui, c'est Charles Doré, famille...

0: Bon, famille ou pas famille, je vous laisse réfléchir à ça. C'est Charles Doré. Je rappelle quand même le numéro de téléphone pour jouer avec nous, 03 80 42 15 15. Venez, parce que tout à l'heure, à midi moins 5, vous allez vous dire « Mince, j'avais envie d'appeler, je ne l'ai pas fait » et vous allez regretter. Donc c'est maintenant, les amis.
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0: Liberian Girl, c'est Michael Jackson.
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0: Et celle qui est avec nous tout de suite maintenant, c'est Lucette. Bonjour Lucette.
3: Bonjour, comment allez-vous?
0: Ça va bien et vous?
3: Ah ben oui, ça fait un petit moment que je n'étais pas passée, alors donc je tiens, je t'appelais.
0: Bah vous avez bien fait de nous rappeler, en revanche votre téléphone passe super mal, Lucette.
3: Ah là là, mais pourquoi dans ma chambre ça se passe comme ça?
0: Ah mais parce que je pense que ce téléphone n'aime pas votre chambre.
3: Ah,
0: c'est peut-être un téléphone de salon, plus qu'un téléphone de chambre, allez savoir.
3: Le salon, ça ne va pas, parce que sinon vous allez m'entendre avec la radio, ça ne va pas être
0: ah,
3: facile.
0: Ah ben voilà. Eh ben voilà ce qui se passe quand on ne coupe pas la radio. Bon, Lucette, quelle est votre question? Tiens, je vais la noter, comme ça on va voir si on avance
3: oui,
0: ou pas.
3: Bah, écoutez, vraiment à tout hasard, hein, je me dis pourquoi pas, est-ce que ça serait un lieu administratif?
0: Un lieu quoi?
3: Administratif.
0: Administratif, pas du tout.
3: Ah voilà,
0: bien ce qu'il
3: me semble.
0: Eh ben voilà. Bon, remarquez, d'un autre côté, ça veut dire qu'on élimine tout un tas de lieux. Hein. On sait que ce ne sont pas les impôts, c'est pas la sécu,
3: oui,
0: etc.
3: La préfecture, voilà. Oui, tout ça. Bon, ben c'est très bien, ben, je fais avancer.
0: Exactement. Continuez à réfléchir et revenez si vous le souhaitez.
3: D'accord, entendu. Allez,
0: bonne journée, Lucette.
3: Bientôt.
0: Au revoir.
3: Merci, de même.
0: À Châtillon-sur-Seine, nous sommes avec Alain, bonjour.
4: Bonjour Florence,
0: Alain, ça va bien et vous?
4: Ça va très bien.
0: Alors Alain, vous savez qu'on recherche un lieu qui est à Dijon et on est en train d'accumuler les indices?
4: Oui, bah oui, oui.
0: On continue à avancer avec vous?
4: Oui, est-ce que ce lieu serait Place Grangier?
0: Pas du tout.
4: Ah,
0: mince alors.
4: Mais c'est pas grave du tout. C'est très bien, ça fait avancer encore un peu.
0: Exactement. Bah, continuez à faire avancer. Vous pouvez nous rappeler avant midi si vous le souhaitez.
4: Peut-être.
0: Et quoi qu'il en soit, je vous souhaite une belle journée.
4: Merci, vous aussi.
0: Au revoir, Alain.
4: Très bonne journée. Bonsoir.
0: 03 80 42 15 15, vous voulez jouer avec nous? Tentez votre chance pour un bon d'achat d'une valeur de 50 euros. Bah, il vous suffit d'appeler, de venir jouer avec nous. On écoute France Gall. Il jouait du piano debout.

0: Il jouait du piano debout, c'est France Gall.
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0: Quelques idées de sortie pour les prochaines semaines. À Dijon, les amateurs de musique ont rendez-vous tout l'été avec plusieurs événements en plein air. Parmi eux, l'Extra Festival, porté par La Vapeur, qui propose des concerts gratuits dans différents lieux de la ville, dans les parcs, dans des espaces publics, avec une programmation ouverte sur les musiques du monde et les découvertes artistiques. Autre rendez-vous attendu, les concerts estivaux en extérieur et les grands festivals de fin d'été qui animent la métropole. De quoi profiter de la musique autrement, dans une ambiance conviviale et accessible à tous. En Saône-et-Loire, la saison estivale s'annonce aussi particulièrement musicale. Pas mal de concerts, de festivals de plein air programmés dans tout le département. À Mâcon, la fête de la musique réunira des artistes et le public sur les places de la ville. Du côté de Seine-Selle-Grand, le festival du Clos des Tourelles accueillera plusieurs artistes dans un cadre verdoyant d'un parc historique, sans oublier les animations musicales proposées à Chalon-sur-Saône et dans pas mal de communes du département.
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0: C'est dans les tubes que vous aimez que l'on va picorer tous les matins. Nous sommes en 2004 avec la musique de Keane.

0: Everybody's Changing, 2004 avec Keane.
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0: Et un super cadeau, un bon d'achat d'une valeur de 50 euros, un chèque cadeau qui va vous permettre de vous faire plaisir. Je suis en train de me demander si je vous rappelle un peu les indices. Ouais, ça serait pas mal. Nous recherchons un lieu qui accueille du public à Dijon. Ce n'est pas un château, pas le parcours de la Chouette, pas le musée des Beaux-Arts, pas l'auditorium, ce n'est pas un parc. Ce n'est pas un musée près de la gare de Dijon, pas un lieu couvert, pas la patinoire, on n'y joue pas au basket, on n'y nage pas, ce n'est pas une salle de concert, il n'y a pas de magasin dedans, on ne peut pas y manger, il n'y a pas de bouquins dans la nonnette. Ce n'est pas le lieu où il y a eu le grand loto, ce n'est pas un lieu où on peut se marier, pas une gare, pas un lieu de culte. Il n'y a pas d'expo dans ce lieu, ce n'est pas vers la place Wilson ni vers la place Grangier et ce n'est pas un lieu administratif. Il ne reste plus grand-chose. Bonjour Pierre-Alain.
3: Oui, bonjour, oui, ça me fait peur.
0: Vous avez vu cette liste d'indices incroyables ?
3: Ah oui, c'est incroyable.
0: Ben
3: c'est...
0: oui, parce que du coup, pour arriver à tous les retenir, c'est pas évident hein, pour les auditeurs, là.
3: Oui, oui, oui. Bon, ben on va essayer quand même.
0: Eh ben, allez-y, essayez.
3: Est-ce que ce lieu favorise la vie associative ?
0: Alors, qu'est-ce que vous entendez par là ?
3: Ben, est-ce que les associations peuvent se réunir pour, dans cette maison ?
0: Alors, non, les associations ne peuvent pas s'y réunir, mais...
3: Non, pas des associations, oui.
0: Ouais. Mais c'est un lieu dans lequel on peut effectivement recevoir des associations, mais ce n'est pas un lieu dédié à ça. Voilà.
3: Oui, oui, oui, oui, oui, oui.
0: Donc je vais noter, ce lieu peut recevoir ponctuellement, hein, ponctuellement, oui, virgule, des associations. Je suis en train de le taper en même temps, hein, parce que voilà, sinon après je perds mes indices. Vous pensiez à quoi ?
3: La maison des associations.
0: Eh ben non.
3: Ben non.
0: Ce n'est pas la maison des associations. C'est bien essayé, mais la maison des associations est vraiment dédiée à ça, alors que là, on peut en recevoir dans ce lieu, mais c'est pas fait que pour ça, quoi. Voilà.
3: Bon, bah, bon. Je n'y arriverai jamais.
0: Mais si, vous verrez. Je suis sûre qu'en 2032, vous allez gagner. Ce sera en juillet même.
3: Ah bah c'est mon anniversaire en juillet. Donc
0: ah bah vous voyez,
3: il faut que j'attende 2032, c'est tout quoi.
0: Non, essayez de jouer avant, ça peut arriver avant des fois, on ne sait jamais. Je suis en train de vous dire n'importe quoi, Pierre-Alain.
3: Oui, je suis habitué.
0: Oui, c'est vrai. Bon, si vous voulez revenir avant midi, vous avez le droit.
3: Oh, j'ai plus d'idées, moi.
0: Ça. Vous allez en avoir, allez, ça vient comme ça. Je sais que vous ne manquez pas d'imagination. Je vous dis à très vite.
3: Allez, au plaisir.
0: Au revoir. Bonjour Marianne.
4: Bonjour Florence.
0: Alors Marianne, est-ce qu'on va faire un peu avancer les choses aussi avec vous ?
4: Ben, je ne sais pas, on va voir.
0: Ah ben oui, je vous écoute pour la question.
4: Alors, est-ce que ce lieu est animé particulièrement certains matins ?
0: Alors, j'ai envie de vous dire oui, mais ce lieu est animé, je dirais, tous les matins.
4: Oui, peut-être. Je ne sais plus si c'est tous les matins ou certains matins, mais bon...
0: Ah bah en tout cas, c'est un lieu animé tous les matins. Vous pensez à quoi ?
4: Les Halles.
0: Ce ne sont pas les Halles.
4: Eh bien, c'est raté.
0: C'est raté. Et alors, tiens, pour répondre à la question que vous vous posiez, à propos des Halles de Dijon, les jours de marché, c'est le mardi, le jeudi, le vendredi, le samedi. Donc, c'est 4 matins par semaine.
4: Voilà, c'est pourquoi je disais certains matins.
0: Ouais. Non, non, ben là, on est sur un lieu qui est animé tous les matins, entre autres, d'ailleurs. Voilà. Je ne sais pas si ça vous embrouille encore plus qu'autre chose ou quoi, mais n'hésitez pas à continuer à réfléchir, Marianne, d'accord ?
4: Ok, merci, bonne journée.
0: Bonne journée à vous, au revoir.
4: Au revoir.
0: 03 80 42 15 15, c'est à vous de jouer, on a encore quelques candidats à accueillir avant midi.
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0: 1000 fois, ça fait beaucoup quand même. Hein. C'est M. Pokora.
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0: Bonjour Jocelyne.
3: Bonjour Florence.
0: Comment ça va?
3: Oh mais ça va bon, très très bien.
0: Il fait beau, il pleuvait?
3: Oui, mais écoutez, c'est voilé, mais enfin ça va, c'est
0: bon.
3: Tout.
0: D'accord, bah écoutez, tant mieux, vous m'envoyez ravie. Est-ce que vous avez besoin que je vous rappelle les 12 852 indices?
3: Pas du tout.
0: Oh, ouf.
3: Pas du tout.
0: Non, tant mieux pour moi.
3: Non, je vous remercie. Non, je pense à. Je peux dire, est-ce que.
0: Alors, vous me posez une question déjà.
3: Alors,
0: dans
3: je
0: un
3: pose
0: premier
3: une question.
0: Temps.
3: Eh bien, je demande si c'est un lieu d'enregistrement.
0: Oui, on peut considérer ça comme un lieu d'enregistrement, absolument. Oui. Vous pensez à quoi?
3: Eh ben, je pense carrément à Issy-Bourgogne. Hein.
0: Mais vous pensez carrément à Issy-Bourgogne?
3: Ben non, parce que vous avez parlé tous les matins.
0: Ouais.
3: Moi, Issy-Bourgogne, ça fait des années, je vous écoute. Il y a trop d'indices qui, voilà, vous recevez aussi des associations, parce que j'y suis déjà allée.
0: Ouais.
3: Donc, voilà, il y a des indices qui m'ont...
0: Ça vous a mis la puce à l'oreille?
3: Oui, tout à fait.
0: Alors, je me demande si c'est vraiment la bonne réponse.
3: Ben, j'en sais rien.
0: Ça, c'est la petite musique de la bonne réponse, Jocelyne.
3: Ah oui, eh ben, je suis ravie, je suis contente.
0: Vous nous écoutez depuis combien de temps, tiens?
3: Oh, ma peau, moi je vous écoute, il y avait encore Pascal Gervais, il y a des années, il y a moins de 30 ans, je vous écoute. Voilà.
0: Ah,
3: je vous
0: écoute. Oui.
3: Ah oui, moi je vous écoute tout le temps, oui. Oui, ma radio est allumée, je me lève le matin, c'est le réflexe, ça fait des années, je vous écoute. Hein.
0: Bon, bah alors ça va, on vous plaît toujours.
3: Oh, simplement, j'adore cette radio en plus.
0: Bon, bah tant mieux. On est ravis. Jocelyne, vous allez pouvoir vous faire plaisir avec un chèque cadeau d'une valeur de 50 euros. Vous offrir un petit quelque chose pour vous ou pour quelqu'un que vous aimez, vous ferez bien ce que vous voulez avec ça.
3: D'accord, eh bien, je vous remercie. Je remercie tout le monde, tous les animateurs que j'adore. Voilà, vous êtes sympathiques, voilà, tout simplement.
0: Bon, bah, je vous demande pas quelle est votre radio locale en Bourgogne, ça coule de source.
3: Oh ben non, c'est ici Bourgogne, bien sûr.
0: Évidemment. Je vous souhaite une belle journée, Jocelyne. À bientôt. Eh ben, vous ne raccrochez pas.
3: D'accord.
0: Au revoir.
3: Au revoir.
0: Bonjour, Christelle.
4: Bonjour.
0: Christelle, vous l'aviez aussi, je parie, la bonne réponse.
4: Oui, je l'avais.
0: Oh, zut alors.
4: Je l'avais depuis la semaine dernière, mais je n'ai pas pu vous appeler.
0: Oh, bah mince, bah c'est dommage.
4: Mais oui, oh, c'est pas grave.
0: Vous auriez pu coiffer Jocelyne au poteau et finalement, bah non, vous avez loupé votre chance.
4: C'est pas grave.
0: Bon, bah Christelle, on va repartir sur une nonnette toute neuve, hein.
4: Oui.
0: Une toute nouvelle nonnette. Et bah, on va jouer à nouveau pour un chèque cadeau d'une valeur de 50 euros. Et comme on part sur une nouvelle nonnette et que bah on a zéro indice pour l'instant, vous avez le droit, tout comme le candidat ou la candidate suivante, de poser deux questions. Je vous écoute. Quelles sont vos deux questions?
4: Alors, est-ce un personnage?
0: Ce n'est pas un personnage.
4: Est-ce un objet?
0: Ce n'est pas un objet. Enfin, il y a une partie objet. Donc vous allez l'aller. Il y a une partie objet, donc vous pouvez me faire quand même une proposition.
4: Partie objet.
0: Ouais. Oui, je sais, c'est compliqué quand je commence à couper les trucs en deux.
4: Oh, c'est pas chouette, Florence, franchement.
0: Non, mais quand vous saurez ce que c'est, vous comprendrez pourquoi j'ai dit ça.
4: D'accord. Alors, est-ce que c'est quelque chose qu'on tient
0: Alors là, vous devez me poser cette fois-ci, enfin, vous devez me donner carrément une réponse.
4: Oui. Est-ce un pressoir?
0: Ce n'est pas un pressoir.
4: D'accord.
0: Voilà. Bon, bah continuez à réfléchir. À mon avis, la nonnette, elle est encore là demain, hein, puisqu'on vient juste de la commencer.
4: Oui.
0: On sait pour le moment, grâce à vous, que ce n'est pas un personnage, c'est une partie d'un objet, et ce n'est pas un pressoir. Je vous souhaite une belle journée, Christelle.
4: Merci à vous. Aussi,
0: à bientôt. Au revoir. 03 80 42 15 15. Vous jouez avec nous juste après Noé Willem.

0: Toi, femme publique, c'était en 1985. Et pour celles et ceux qui se demandent ce qu'est devenu Noé Wheeler, figurez-vous qu'il est devenu commissaire-priseur. Et en plus, ça rime. Et c'est la vérité, surtout.
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0: Bon, et comme une fois de plus, je suis archi en retard, on va aller vite. Pierre-Alain, rebonjour.
10: Rebonjour.
0: Vous avez droit à vos deux questions, allez.
10: Oh, j'ai eu du mal à trouver des questions, je vous le dis.
0: Ben, je m'en doute.
10: Les questions que j'avais ont été posées. Donc, j'avais fait une proposition, mais je change.
0: Alors, dites-moi.
10: Est-ce que cet objet peut être en partie en papier ?
0: Non.
10: Non. Bon, ben c'est bien ça, en fait, j'ai une en moins. Est-ce qu'on trouve cet objet, on peut trouver cet objet en cuisine ?
0: On peut le trouver en cuisine, oui.
10: Alors, je pense un couteau à découper.
0: Et non !
10: Ben, je m'en doute.
0: Ce n'est pas un couteau. Voilà.
10: Bon, ben, on peut le trouver en cuisine.
0: Mais, oui, on peut le trouver en cuisine, absolument.
10: Ouais, et puis, c'est pas un cuisinier, puisque c'est pas un personnage.
0: Non, exactement. Ben, vous revenez jouer demain, d'accord ?
10: Allez, à demain.
0: À demain, Pierre-Alain. Au revoir.
10: Au plaisir, au revoir.
0: Fabienne, rebonjour.
11: Bonjour.
0: Alors, une seule question pour vous, puisque j'ai eu mes deux candidats à deux questions. C'était les deux premiers de la nouvelle nonnette. Je vous écoute.
11: Bon, je pense que ma question ne va pas bien aller, mais ça ne fait rien. Est-ce que cet objet est bourguignon ?
0: Alors, il n'est pas que bourguignon, mais il est aussi bourguignon. Donc, je vais vous dire oui.
11: Ben oui.
0: Oui, je vais vous dire, allez hop, c'est bourguignon, mais pas que. Bourguignon, mais pas que. Vous pensez à quoi ?
11: Ben, un tire-bouchon.
0: Eh ben non, ce n'est pas un tire-bouchon.
11: Bon.
0: Eh ben, on remet ça demain, Fabienne, d'accord ? Je vous dis à demain.
11: Merci, au revoir.
0: Vous pourrez jouer avec nous demain à partir de, à partir de 11h, hein, de 11h à midi, vous serez les bienvenus. Et puis dans quelques instants, c'est l'heure des infos, juste après Bonnie Tyler.

0: It's a heartache, c'est Bonnie Tyler.
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0: Nous y voilà, petit coup d'œil sur la pendule qui nous apprend qu'il est midi. L'heure des infos avec vous, Stéphanie Pernon, et après l'émotion, la colère des associations qui luttent contre les violences faites aux enfants.
2: À Dijon, comme dans quelques 150 villes de France, un rassemblement pour Liana est organisé ce soir à 19h. C'est devant le tribunal. La collégienne de 11 ans a été retrouvée morte la semaine dernière dans le Gers. Une mobilisation nationale ce lundi suite au dysfonctionnement dans cette affaire. Le principal accusé était visé par plusieurs plaintes pour viol depuis 2017. Pour les associations comme la Fondation des Femmes, le temps est venu d'accélérer le combat et de prendre enfin en compte la parole des enfants. Anne-Cécile Maillefer, la présidente de cette fondation.
3: C'est pas un changement sociétal, pardon, c'est un changement politique qu'il nous faut. La société, elle a bougé. Les gens, ils ont ouvert les yeux. Et la colère, là, qui est en train de se répandre partout en France et qui va faire qu'on va tous se mobiliser ce soir à 19h, c'est une colère qui montre que la société, elle a ouvert les yeux. Mais on est face à un système politique qui refuse et qui, de ce fait, protège les agresseurs. Donc en fait, à un moment donné, il faut arrêter de se moquer du monde. On a un président de la République qui est en place depuis deux quinquennats et qui non seulement ne fait pas ce qu'il faut, mais refuse d'entendre ce que nous disons depuis bientôt 10 ans. Les violences sexuelles faites aux femmes et aux enfants sont massives. Il faut que la France réagisse. Les victimes se prennent le mur de la justice. Oui, on a besoin de moyens. Il faut arrêter de dire qu'on n'a pas le temps et qu'on n'a pas les moyens. Si c'est important, alors il faut y mettre le temps et les moyens.
2: À Dijon, donc, ce rassemblement pour Liana est à 19h devant le tribunal boulevard Clémenceau. Dans cette affaire, le garde des Sceaux a réuni ce matin tous les procureurs de France. Gérald Darmanin leur demande de revoir d'ici le 14 juillet toutes les plaintes qui touchent des enfants, soit quelques 70 000 dossiers. Notez qu'on en parlera demain avec Philippe Astruc, le procureur général à la cour d'appel de Dijon. Il sera l'invité d'ici Bourgogne ce mardi matin. Patrick Bruel est en garde à vue. Le chanteur est entendu par les policiers depuis ce matin à Paris sur les accusations de viol et d'agression sexuelle qui le visent.
0: À quoi vont ressembler nos forêts demain en Bourgogne-Franche-Comté?
2: C'est sur cette épineuse question que se sont penchés les exploitants forestiers de la région en fin de semaine dernière avec la visite du ministre de la Transition écologique, Mathieu Lefèvre. Il est venu avec une promesse, celle de clarifier la réglementation en vigueur jugée trop complexe par la profession. Mais est-ce que ça va leur donner le droit de couper davantage? Non, nous a répondu notre invitée ce matin. Soraya Bénard est la directrice adjointe du Centre Régional de la Propriété Forestière. Le démarchage, ça existe, mais ce n'est pas la principale menace, selon elle.
4: Il y a du démarchage, c'est vrai, mais aujourd'hui, la vraie menace qui pèse sur les forêts, c'est pas l'invitation à couper à tout prix, c'est le changement climatique, c'est les attaques de pathogènes, et maintenant, en Bourgogne-Franche-Comté, on commence à l'appréhender, malheureusement, c'est le risque incendie. Ce printemps, on a déjà noté 5-6 départs de feu dans la région, non négligeables.
5: Donc, les pompiers se forment régulièrement en Bourgogne-Franche-Comté.
4: On travaille en étroite collaboration avec les forestiers, oui, voilà, mais surtout, si je me permets de faire une alerte à nos auditeurs, c'est que 90% des incendies sont d'origine humaine. Donc il y a un vrai appel à la vigilance de chacun. Et là, dès ce printemps-ci, si les comportements étaient un peu plus prudents, on aurait pu éviter quelques départs.
2: L'interview de Soraya Bénard par Anne-Laure Labalette est à réécouter sur l'appli ici. Un autre ministre est en Côte d'Or ce lundi. Il s'agit du Chalonnais Sébastien Martin, ministre de l'Industrie. Il va cet après-midi à Chenôve visiter l'entreprise Adex Pharma, société spécialisée dans la fabrication de patchs médicamenteux. Entreprise qui vient de recevoir le prix France 2030 pour avoir, entre autres, relocalisé une partie de ses emplois ici, en Côte d'Or. En Côte d'Or encore, l'Abergement Foyer a enfin son maire. Il a été élu hier, il s'appelle Sébastien Donnet. Il a 25 ans et l'a emporté avec 78% des suffrages. Le conseil d'installation, ce sera ce vendredi soir. La Bonnoise Léna Grandvaux, vainqueur de la Ligue des Champions avec Metz. Les handballeuses lorraines ont remporté la plus prestigieuse des compétitions européennes hier soir en Hongrie face au club de Győr. Metz, premier club français vainqueur de la Ligue des Champions 3 semaines après la victoire, on le rappelle, de la JD à Dijon, c'était en Ligue européenne.
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2: Alors, il y a quelques nuages dans le ciel, a priori quand même assez peu de pluie pour l'après-midi, hein, Florence.
0: Assez peu, effectivement, mais on n'est pas à l'abri d'une averse peut-être même orageuse. On devrait avoir quelques belles éclaircies. Des températures qui s'échelonnent entre 18 degrés à Saulieu et 23 à Dijon, Beaune et Chalon-sur-Saône. Et je vous souhaite une belle journée.
2: Moi aussi, bonne journée.
0: Éric et Valérie sont au taquet pour vous offrir des cadeaux. C'est parti.
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0: Bonjour la France, j'espère que tu as passé un bon week-end la France. Alors, t'as passé un bon week-end Éric Bastien toi ?
8: J'ai passé un bon week-end, bonjour à tous. Vous avez le bleu de l'océan là que vous portez. Oui. J'ai envie d'être Jack, j'ai envie que vous soyez ma rose. J'ai envie qu'on coule ensemble Valérie.
0: Vincent, écoutez, moi personnellement je préfère flotter.
8: Voilà.
0: Alors, c'est une nouvelle semaine qui démarre. Évidemment, la semaine dernière, j'ai encore remporté la compétition.
8: Si vous avez décidé d'être désagréable dès le lundi.
0: Voilà. Et donc, nouvelle semaine, nouveau cadeau. Et cette semaine, mes petits chéris, on vous emmène au soleil. 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
0: Ah oui, chaussettes, claquettes, on y va, c'est parti.
8: Oh, ils tirent, ils pointent, ils font tout. Hein,
0: je vous rappelle hein, que depuis 10 jours, je suis présidente grâce à Guy du pays, le Damidoland. Cette histoire devient
8: ça
0: complètement
8: folle. Ça prend des proportions, c'est alors, plus possible, voilà, Valérie.
0: Alors, au-delà des demandes, y compris de personnalités qui veulent la nationalité du Damidoland.
8: On pourrait les citer.
0: Voilà,
8: hein.
0: Nicolas, notre candidat, a fait évidemment un vrai formulaire de demande de nationalité du Damidoland.
8: C'est fou, ça.
0: Mais il ne s'est pas arrêté là, notre Nico. Non. Oh, il a gagné, évidemment, il a gagné. En plus, c'est le gagnant de la semaine dernière. Mais il a fait l'hymne du Damidoland. Si, écoute. Ah

0: Génial.
1: Alors, ça dure 3 minutes. Bravo, Nicolas. Alors, il y a plein de trucs. Hein. Il est magnifique. Donc, cette idée de d'amidolant prend des proportions.
0: C'est trop.
1: Ce qui me dépasse.
0: La direction est dépassée.
1: Là, tout le monde est dépassé. Hein. Que va-t-on faire? J'ai eu aussi, sur les réseaux sociaux, beaucoup de propositions,
0: mais
1: de
0: oui,
1: drapeaux.
0: C'est vrai.
1: Oh non, mais écoutez, les amis, vous êtes formidables, je vous adore. Hein. J'aime mes auditeurs, franchement, vous êtes magnifiques.
0: Est-ce que vous pourriez nous envoyer vos réformes? Quelles sont les réformes que vous avez envie qu'on mette en place?
1: Je vais tout mettre en place.
0: Oui.
1: Je vais tout répondre aux gens qui m'ont envoyé des messages. Vous inquiétez pas, vous êtes magnifiques. Alors, nous allons accueillir deux nouveaux potentiels candidats aux Amis de l'Ordre aujourd'hui.
0: Deux habitants,
1: peut-être. Mireille et Dany, comment ça va, les amis?
0: Bonjour.
2: Bonjour, ça va bien?
3: D'accord. Bonjour.
0: Bonjour.
3: Ça alors, va bien aussi?
1: C'est avec super. Calme. Alors, Mireille joue avec ici Orléans. Comment ça va, Mireille?
2: Très bien, Valérie. Je suis très heureuse de jouer et d'être avec vous.
1: Ah, moi aussi, je suis contente. Alors, en plus, c'était ton anniversaire il n'y a pas longtemps, le 16 mai.
2: Oui, tout à fait.
1: Eh ben oui, c'est un taureau, hein. Un taureau, le 16 mai, c'est taureau, on adore. Tu habites à... Alors, comment on dit, Boine? Mireille a raccroché. Mireille.
0: Quitter le Damidoland très prématurément.
1: Ah, je pense qu'on a eu un problème de réseau.
0: Ouais.
1: Eh ben, Mireille, où es-tu?
0: Bon, je vais accueillir Dany. En attendant de retrouver Mireille, si vous êtes d'accord.
1: Ben, je ne sais pas. Je demande à la réalisation. C'est moi, ma chef, c'est Céline. Hein.
0: Bon.
1: Bon, on accueille Dany.
0: Allez, bonjour Dany. Bienvenue. Comment ça va, mon Dany?
3: Merci. Je suis content de participer avec vous aujourd'hui.
0: Me fais pas faux bon, mon Dany. Ici, Sud-Lorraine, tu habites à Ludre, c'est en Meurthe-et-Moselle. Bon, j'espère que tu as passé un bon week-end. Tu es en couple, tu vis avec qui? Comment s'appelle, madame? Voilà, écoutez, ça va être une
1: alors,
0: très très belle émission
1: c'est...
0: aujourd'hui.
1: Je ne sais pas ce qui se passe avec nos candidats. En tout cas, on est ravis hein, d'accueillir Mireille et Dany. Alors, Mireille, qui habite dans le Loiret, est mariée à Hervé, elle a 3 enfants, Céline, ah oui. Romain, Aude, elle a 5 petits-enfants. Et attention, ça rigole pas parce que ça fait très longtemps hein, qu'elle est mariée à Hervé, on en parlera tout à l'heure.
0: Allez. On va envoyer un disque en fait. On va mettre un disque tranquillement
1: pour
0: accueillir tout le
1: monde. Je pense que nous allons tout de suite envoyer qui?
0: Bah oui.
1: Eh ben nous allons. Eh ben vous savez quoi?
0: On va écouter Jean-Jacques.
1: On va écouter Quand la musique est bonne.
0: J'espère de retrouver tout le monde.
1: Alors quand le Damidoland.

0: tous dans le Damidoland. Nous sommes lundi matin, enfin lundi midi, il est 12h12. Quand la musique est bonne, Jean-Jacques Goldman, on est en direct et ils sont de retour.
1: Oui.
2: Ici, à midi,
0: alors,
2: on est au taquet.
1: Mireille, pardon, hein, le standard a explosé. Tous les gens qui veulent s'abonner à Damidoland,
0: ils veulent tous la citoyenneté.
1: On fait péter le standard. Désolé, Mireille. Alors, je disais, tu habites à Boine, on dit Boine ?
3: Tout à fait.
1: Ah, voilà. Je ne savais pas si on disait Boines ou Boine. Alors, je disais que tu étais mariée à Hervé et tu es mariée, dis donc, on en reparlera tout à l'heure. Ça fera 49 ans cet été. C'est ça ?
0: C'est une blague en fait,
1: c'est
0: cette émission.
1: C'est une blague, est-ce qu'on est le 1er avril ? Je suis dans la solitude la plus grande. Je vous aime et là je me sens seule. Qu'est-ce qu'on fait ?
0: Bon, on va se dire les choses. Voilà, il est midi 13, on a un petit souci de standard, on est en direct, donc on ne peut rien faire de particulier.
1: Bah, on essaye de gérer ça au mieux. Est-ce qu'on va faire toutes les questions d'un coup ?
0: Moi je peux répondre, si vous voulez.
1: Je ne sais pas. En tout cas, là pour l'instant, on est un peu dans la mouise, comme dirait l'autre. Alors, je ne sais pas. Alors, qu'est-ce que vous avez...
0: Bon, ils sont en train de rappeler tout le monde.
1: Allez.
0: Dany est là ? On peut faire connaissance avec Dany ? Ou... Voilà, bah, je Dany retourne avec mon Dany. Voilà, Dany, je l'ai dit, en Meurthe et Moselle, qui est en couple avec Tatiana, qui a 3 enfants, c'est ça, Dany ?
4: Oui, j'ai 3 enfants, oui.
0: Parfait. Dany, Sarah, Manon et Raphaël. Tu sais quoi ?
4: Raphaël.
0: On va jouer tout de suite. Moi, voilà. J'ai mon candidat, je veux prendre du point.
1: Allez,
0: donc, on y va pour la première question. T'inquiète, Dany, on fera connaissance tout à l'heure, mais voilà, ça peut arriver, c'est les aléas du direct. On est chaud, on a une première question pour un point. Je te souhaite bonne chance pour gagner un beau séjour à Marseille. Allez, extrait. Une marque a lancé un réveil qui diffuse une odeur de croissant chaud pour mieux se lever. Pour un point, Dany, est-ce que c'est vrai ou faux ? On envoie le chrono, c'est parti. Une marque a lancé un réveil qui diffuse une odeur de croissant chaud pour mieux se lever. Top chrono. Dany nous a dit vrai ou nous a dit faux ? Voilà. C'est génial aujourd'hui.
1: Aujourd'hui, c'est magnifique. Génial. Franchement, c'est si super. Vous vouliez nous faire des blagues comme ça, c'est magnifique. J'adore.
0: Bon, écoutez, frérot de la Vega, on
1: ne sait pas ce qu'on va faire aujourd'hui, mais en tout cas, une chose est sûre, c'est que là, on va partir avec les frérots de la Vega.
0: Exactement.
1: Et le chant des sirènes, on va croiser les doigts et prier pour que nos candidats soient là. On va faire toutes les questions d'un coup.
0: Oui.
1: Allez, à tout de suite, mes petits chéris. On est désolés.

0: Le chant des sirènes, c'est Frérot de la Vega, midi 18 sur votre radio. Ici, on s'excuse avec Valérie de ce qui est en train de se passer. Techniquement, c'est compliqué.
1: Hein, voilà, on va pas se mentir. Hein. Alors Mireille, est-ce que tu es là ?
2: Je suis là, moi je vous écoute bien.
1: Mon petit chat. Alors je vais te poser ta première question, vrai ou faux, on va en profiter. Tiens, je te mets une petite ambiance musicale avec Laurie. Tiens, meilleur ami.
0: Jusque-là, ça marche.
1: Alors, jusque-là, ça marche. Écoute, nous allons parler d'amitié. Aujourd'hui, le 8 juin, c'est la journée des meilleurs amis. Est-ce que c'est vrai ou faux, ma petite Mireille ? Aujourd'hui, c'est la.
2: Oui.
1: Tu dis vrai ?
2: C'est bon.
1: Eh ben. Tu as totalement raison, ma petite Mireille, oui. C'est la National Best Friend Day, donc tu as un premier point. Ensuite, on va poser la question, on va reposer la question
0: bien
1: à
0: sûr.
1: Notre... On va faire chacun son tour.
0: Est-ce qu'il est là, mon Dany ?
3: Oui, il n'a pas bougé.
1: Voilà. Ah, magnifique.
0: Un jour, on n'en saura plus sur ta vie. Hein. Un jour, on découvrira qui tu es.
3: Bien sûr.
1: Bien sûr.
0: Écoute, c'est une première dans le Dany d'Hollande. Hein. Ça ne nous était jamais arrivé. Je rappelle que tu es en Meurthe-et-Moselle et que tu as été fonctionnaire de police. Voilà, et que tu es aide-soignant maintenant, mon Dany, histoire de situer un petit peu qui est avec nous. Je suis ravi que tu sois là, en tous les cas. Donc, ta question, comme tu n'as pas eu le temps de l'écouter, je te la repose. Une marque a lancé un réveil qui diffuse une odeur de croissant chaud pour mieux se lever. Est-ce que selon toi, c'est vrai ou faux ? On t'offre 5 secondes pour y réfléchir, Dany.
3: Oh, je dirais vrai. En tout cas, c'est appétissant. Oui.
0: Ouais, c'est vrai que c'est appétissant, je suis d'accord avec toi, mais c'est faux. Non, c'est faux. Il y a des réveils olfactifs qui existent, mais pas encore de version boulangerie du coin. Si ça t'inspire, Dany, que tu as envie de créer la chose, vas-y.
1: Alors, donc Mireille, il paraît que donc tu étais assistante maternelle, mais tu es retraitée maintenant.
2: Oui, bien sûr, oui.
1: Et alors, ensuite, tu as travaillé avec ton mari.
2: Plus d'être assistante maternelle, je travaillais avec mon mari, oui. J'étais conjointe collaboratrice.
1: Conjointe collaboratrice, j'adore ce nom. Aïe, aïe, aïe. Il paraît que tu adores, jardiner, c'est vrai ?
2: Ah oui, j'aime bien jardiner, oui, tout à fait, oui.
1: Alors, qu'est-ce que tu as dans ton jardin ?
2: Ah, ben bah, voyez, on va manger des premières pommes de terre nouvelles, des framboises, je viens de faire une tarte à la framboise.
1: Oh.
2: J'ai des courgettes aussi, j'ai accueilli mes premières courgettes, il y a des haricots, betteraves rouges, je ne sais plus ce qu'il y a encore dans le jardin, des carottes, des poireaux.
1: Ah oui, des carottes.
2: Voilà.
1: Tu fais bien de nous parler de la carotte. Nous avons reçu via Maître Coupez une photo d'une carotte de plus d'un kilo.
2: Oui.
1: Magnifique
0: c'est
1: carotte.
0: Énorme.
1: Alors, bah c'est bien parce que tu adores cuisiner. Donc, du coup, nous en parlerons après. Mais je vais te poser ta deuxième question, peut-être pour avoir un deuxième point. Tiens, je te mets une ambiance musicale.
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1: Alors, on va parler de fromage. Mireille, il paraît qu'autrefois, on pouvait payer ses impôts avec du roquefort. Est-ce que c'est vrai qu'autrefois, on pouvait payer ses impôts avec du roquefort ? Vrai ou faux ? Top chrono, 5 secondes.
2: Faux.
1: Tu dis faux ?
2: Oui.
1: Et non, c'est vrai. Figure-toi qu'au Moyen-Âge, dans certaines régions d'Aveyron, eh bien, on pouvait régler en roquefort des redevances parce que le fromage était très, très précieux. Donc, oui. Bon, eh bien, tu restes en tête avec un point. Voilà.
0: Dans cette première manche de la semaine, Mireille est opposée à Dany. Dany qui est à Ludres, Dany qui, je viens de le dire, est aide-soignant. Ça fait 15 ans que t'es aide-soignant. Pourquoi t'as quitté la police, du coup? Ça te convenait pas? Tu rêvais d'être aide-soignant? Ouais.
3: Non, pas du tout. C'est simplement, voilà. C'était une expérience. Et puis, je me suis rendu compte, voilà, que ça correspondait pas forcément à ce que j'attendais. Voilà. Donc, il est jamais trop tard pour
0: bien faire. Donc,
3: je regrette absolument pas mon choix, en fait.
0: Bah oui, t'as l'air heureux. Ça fait quasiment 15 ans que tu fais ça. Mais alors, t'as fait plein de choses comme quoi on peut exercer vraiment plusieurs métiers. T'as travaillé aussi dans l'agroalimentaire, en plus de la police et du médical aujourd'hui. T'as vraiment fait plein de choses dans ta vie, hein.
3: Ouais, j'ai eu différentes vies. C'est vrai que des fois, quand je regarde en arrière, je me dis, c'est moi qui ai vécu tout ça. J'ai l'impression des fois de raconter un peu des histoires de quelqu'un d'autre. Mais bon, voilà, ça fait partie effectivement d'un parcours. Et puis on apprend à chaque expérience, en fait.
0: T'as une passion pour Star Wars avec ton fils. Et ensemble, vous faites des combats de sabre laser.
3: Exactement.
0: Génial. Vous refaites les scènes.
3: Voilà, exactement, on refait les scènes du film. Et puis voilà, on va dans les parcs, on s'amuse un petit peu. Pour la petite histoire, j'ai recommandé 2 sabres laser parce que des fois, il y a un petit peu de casse avec les sabres laser en plastique. Donc, il faut toujours avoir Des réserves.
0: Ton fils qui porte le costume de Jedi et toi, t'as toujours le rôle de méchant. Bah, moi, je vais être gentil avec toi, avec une question et peut-être un point de plus pour toi, avec un petit extrait musical.
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0: C'est Claude Nougaro, ça.
1: Oui.
0: Le petit taureau, tu as déjà 0 point. On va marquer un point, allons-y. Les taureaux sont excités par la couleur rouge. Est-ce que selon toi c'est vrai ou faux? Top chrono, 5 secondes. Les taureaux sont attirés, excités par la couleur rouge.
3: Je dirais vrai.
0: Bah ouais, mais tu te fais piéger et je pense que j'aurais dit exactement la même chose que toi. Mais.
1: Il n'a pas de points, tu marques un point, il vient de se tromper.
0: Ah oui, exactement.
1: Il a envie de te donner des points.
0: Oui, oui, non, mais les taureaux ne foncent pas sur le rouge. Ils ont une vision qui est assez limitée et c'est surtout le mouvement de la cape qui, a priori, voilà, les attire et c'est pas vraiment la couleur. Effectivement, Dani, toujours pas de points.
1: Alors, ma petite Mireille, hein, qui, je le rappelle, habite à Boine, qui joue avec ici Orléans, qui est mariée à Hervé. Alors, elle va fêter ses 49 ans de mariage et ils se sont rencontrés, ils étaient tout petits, parce que vous étiez à l'école primaire ensemble.
2: On était dans la même commune d'école, oui. Et pas tout petit, je sais pas, on avait peut-être... Parce que moi, je suis rentrée à l'école à 6 ans, alors vous voyez, il n'y avait pas de maternelle à ce moment-là. Je sais pas, on a dû se voir dans les 11 ans, 12 ans, peut-être. Puis on habitait pas très loin de l'autre, à 1 kilomètre à peu près.
1: Et alors, il paraît que vous avez, évidemment, comme vous habitiez presque le même village, vous rencontriez régulièrement, vous aviez même fait des chars de fleurs ensemble.
2: Oui, en 1972, oui, effectivement.
1: Et c'est en 1972 que vous vous êtes embrassés pour la première fois.
2: Oui, voilà.
1: Pim pam poum, fiancé en 76, marié en 77.
2: Voilà, vous savez tout.
1: Et 49 ans, ça veut dire les noces de cèdre.
2: Oui.
1: Vous allez faire la fête ou pas? Vous attendez les 50 ans?
2: Bon, on va peut-être attendre les 50 quand même.
1: Parce que 50 ans, c'est les noces d'or.
2: Ben oui, voilà. Ça vaut un peu plus cher quand même.
1: Ça vaut plus cher que le cèdre. Bon, même si un cèdre, c'est beau, mais enfin...
2: Ah oui, tout à fait, oui.
1: Ah oui.
0: En tant que ministre des Finances, l'or est à foison dans le Dami d'Hollande.
1: Ah, évidemment, évidemment, l'or est à
0: pas
1: foison.
0: Pas de problème.
1: Hein. Ben, oui, madame. Alors, nous avons eu plein de problèmes de standard, nous avons maintenant l'obligation de faire le quiz musical.
0: C'est un plaisir.
1: C'est un plaisir. Est-ce que tu aimes chanter? Est-ce que tu aimes la variété? Qu'est-ce que tu écoutes? Je sais que tu es fan de Sardou, que tu es fan de Salvador, de Johnny.
2: Oui, bah, toute la chanson française.
1: Très bien.
2: Pas la chanson anglaise, hein, surtout pas.
1: Aïe, aïe, aïe.
0: Ça tombe tellement bien.
1: Aïe, aïe, aïe. Il y a deux titres. Alors, attends, il y a deux titres qui sont enchaînés. C'est deux artistes. Il y a un français. Il y a un français dedans. Enfin, il y a une française et pas une française.
0: Alors, vous en dites trop, là.
1: Oh, bah, de toute façon, voilà. Écoute bien, ma chérie, les deux chansons qui s'enchaînent. Et après, tu auras 10 secondes pour me dire qui chante. C'est parti.

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1: Alors, qui sont ces deux chanteuses qui chantent Top chrono.
2: La deuxième, c'est Sagazan, ouais. Ça s'appelle son prénom. Et le premier, je sais pas. Je sais pas du tout. Je sais pas du tout comment c'est le premier.
1: Eh bien, c'était Diana Ross, Chain Reaction. La, la, la, la. Et la deuxième, c'est évidemment Zao de Sagazan, la symphonie des éclairs. Je te donne un point, tu as deux, Mireille.
3: Dany, on va jouer dans un instant au quiz musical. Dany, qui adore se déguiser en Star Wars, qui a toute la panoplie, voilà, la vaisselle, les draps, la serviette de douche. Non, mais ça va loin quand même, la passion pour Star Wars, hein, à la maison.
4: Ah ouais. Oui. Ah, alors c'est plus un peu pour accompagner mon fils, effectivement.
3: J'ai bien compris, voilà. J'ai bien compris.
4: Il est fan, et puis on lui fait plaisir comme on peut avec tout ce qu'il faut, en fait.
3: C'est Raphaël qui a 5 ans, il y a Manon aussi à la maison qui a 10 ans, et Sarah qui a 16 ans, ça ce sont tes enfants. Alors, quand même une petite manie, quand même un petit peu, voilà. Mais il y en a plusieurs, tu passes derrière tout le monde, pourquoi? Pour remettre quoi? Les chambres propres, si j'ai bien compris.
4: Voilà, exactement. J'aime bien quand c'est carré, j'aime bien quand c'est rangé, j'aime bien quand c'est propre. Et comme apparemment je suis le seul à aimer ça, ça fait derrière tout le monde. Je partage pas ma passion, visiblement.
3: Non, mais
4: j'ai pas transmis ça.
3: Dany déteste les miettes. Dany passe l'aspirateur combien de fois par jour, Dany?
4: Bah, à chaque fois qu'on mange.
3: Oui.
1: Mon Dieu, Dany.
3: Ah non, Dany qui jette pas mal, qui déteste stocker, garder, qui est du genre, épuré. Vous voyez, c'est classé, trié, c'est.
4: J'aime pas ce qui encombre, exactement.
1: Ah oui, d'accord.
3: C'est ce que je me dis souvent. Dany, comprendra qui voudra. Voici ton quiz musical. Il y a deux artistes. C'est pareil, t'as un international et t'as un français. Il faut reconnaître de qui il s'agit.
4: D'accord.
3: Un point pour chaque artiste. Allez, c'est parti, on y va.

0: gagner.
1: Allez, on envoie le chrono. Qui chante pour 10 secondes, Dani?
2: Alors, la première, c'est Coq Robin, ça c'est Négou. Et la deuxième, je dirais Matt Pokora.
1: Oh là là, toi, t'es un bon. Oh, t'es un bon, toi. Coq Robin,
2: merci,
1: yes. Je veux dire merci à ta fille. Et Matt Pokora, bien vu. Ça y est, tu recolles au score avec 2 points, 2-1. T'es même en tête, Dani.
3: Non, non, écoutez. Arrêtez de dire n'importe quoi. Essayez de suivre parce que vous êtes censé être responsable. Allez, 2 points pour Mireille, 2 points pour Dani. Et là, tout de suite, évidemment, vous vous dites, mais mon Dieu, c'est l'heure de quoi dans tout ce chaos? Eh bien, c'est tout de même l'heure de la réclame, mais pas que, c'est aussi l'actualité dans vos régions. Et grâce à qui? Grâce aux 44 locales de votre radio. Ici, on se retrouve après la pub pour peut-être une émission totalement normale.
1: On ne sait pas ce qui va se passer.
3: À tout de suite.
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7: Au cœur de la célèbre route des Grands Crus, l'office de tourisme de Gevrey-Chambertin Nuit-Saint-Georges est une porte d'entrée idéale pour découvrir les richesses du vignoble bourguignon. Des informations sur les domaines viticoles, les dégustations, les sentiers de randonnée dans les vignes et de nombreux sites patrimoniaux qui vont certainement vous faire plaisir. Vous allez passer un bon moment avec un séjour entre gastronomie, culture et œnotourisme, un passage incontournable pour profiter pleinement de l'art de vivre bourguignon. Et puis parmi les ouvrages les plus remarquables du canal de Bourgogne, notez qu'il y a la voûte de Pouilly-en-Auxois qui impressionne toujours les visiteurs. Elle est longue de plus de 3 km. Elle offre un tunnel creusé au 19e siècle. À l'époque, cet ouvrage représentait un véritable exploit technique. Vous pourrez découvrir ce site unique, témoin de l'ingéniosité des bâtisseurs. Une

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2: Envers et contre tout, l'équipe d'Au Taquet a tenu la barre. Nous sommes bien là, sûr. Nous sommes de retour. Ouais. Bravo Céline, bravo Océane, bravo Maître Coupez et toutes les filles qui ont réussi.
3: Pagne qui va nous faire peur.
2: Oh là là là là. Alors je vous rappelle que c'est une nouvelle semaine, nouveau cadeau. Cette semaine, on vous fait gagner un séjour pour deux personnes à l'occasion de la 65e édition du Mondial, la Marseillaise à pétanque. 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Et bien,
3: Malongo bébé,
2: à tout de suite, jingle, on reprend la compète. Alors,
3: elles ont quand même mis du scotch de la maison de la radio et de la musique jusqu'à nos amis.
2: Ah non, mais elles sont très fortes.
3: C'est terrible.
2: On a une équipe de filles formidable. Alors Mireille, tu as deux. Dani, tu as deux. Mireille, qui joue avec ici Orléans, il paraît. Mireille, et on l'a vu, tu as un potager. Tu adores cuisiner.
4: Ah oui, tout à fait, oui.
2: Dis donc, il paraît que pour l'anniversaire d'Hervé, tu as même cuisiné pour 50 personnes.
4: Oui, effectivement, oui.
2: Alors, qu'est-ce que tu as fait?
4: J'avais fait des salades composées et puis donc j'avais dû faire des paupiettes de veau avec du reblochon et du jambon fumé.
2: Oh là là,
4: j'avais mangé ça à la montagne et puis donc ça m'avait j'avais trouvé ça très bien, donc j'avais fait ça pour 50 personnes.
3: C'est léger.
2: Ah bah non, mais elle adore. Paulette, la reine des paupiettes, c'est pas Paulette, hein, c'est Mireille. Alors, il paraît que tu aimes faire les cuisses de canard au cidre, la tourte aux pommes, et que tes petits-enfants te réclament toujours quoi ?
4: De la purée !
2: Et voilà, mais de la vraie purée, évidemment.
4: Ah hein. Oui, la purée grand-mère, oui.
2: Eh oui, évidemment, c'est la meilleure, hein, je veux dire.
4: Ah bah oui, pommes de terre du jardin, oui, forcément.
2: Ah voilà, bon, alors, quand même. Alors, contrairement à notre amie Dani, qui n'aime pas ce qui encombre... Ah là là là là, toi tu es très conservatrice.
4: Ah oui, tout à fait, oui.
2: Toi tu as beaucoup de mal à jeter.
4: Ah oui, effectivement, oui.
2: Ça veut dire que tu as gardé même pendant 40 ans les vêtements de tes enfants.
4: Oui, tout à fait, oui. Il n'y a pas longtemps que je m'en suis débarrassée.
2: Mais moi je suis pareil, c'est terrible pour moi, je ne sais pas faire autrement.
4: Bon, parce que j'ai de la place, hein. c'est
2: oui.
4: Pour cela aussi. Hein.
2: Oui.
4: Si j'aurais pas de place, je pense que le tri se ferait.
3: Elle peut inviter Dani, hein. Il va tout foutre en l'air. Hein.
2: Alors, on va passer à la question à choix multiples qui peut te faire gagner 3 points. Je te pose une question, je te donne des choix de réponse et bien évidemment, tu auras 10 secondes pour répondre. Tiens, je te fais écouter ça. Ma chanson préférée du tout. Alors, écoute bien. Le nom du groupe de rock U2, hein, U2. Ça fait référence à quoi ? Un code utilisé par des radios pirates irlandaises dans les années 70, un sous-marin militaire britannique surnommé U2, un avion espion américain utilisé pendant la guerre froide ou un tatouage qui se trouve sur l'anatomie d'Éric Bastien. Alors, c'est quoi le U2 ? C'est quoi ? Un code utilisé par des radios pirates, un sous-marin militaire britannique, un avion espion américain ou un tatouage sur les fesses d'Éric Bastien. Top chrono, 10 secondes.
4: Un avion américain.
2: Un avion américain.
3: Ça se voit que tu ne me connais pas.
2: Ouais, si tu savais, il a un énorme sous-marin. Alors.
3: Oh non.
2: C'est vrai. Bravo. C'est l'espion, l'avion espion américain qui, évidemment, qui s'appelait U2, qui a été utilisé pendant la guerre froide. Ça te fait 5 points.
3: Ah, t'es en forme, toi.
2: Je suis en forme. On est prêts à tout, nous.
3: Ah, on est prêts à tout. Dani, avec ici Sud-Lorraine, qui a enfin marqué des points, voilà, parce qu'il était plutôt balèze au quiz musical. Dani, vous l'avez compris, il n'aime pas stocker, lui, il jette tout ce qui passe par là, voilà. Alors, il adore voyager, note de lit. Il a été en Italie, en Espagne, en Slovénie, en Allemagne, mais tu aimerais aller, Dani, en Grèce. Pourquoi la Grèce ?
2: Pour faire du sirtaki.
5: Ah, par rapport à l'antiquité grecque, voilà, c'est une période qui m'intéresse. Il y a de belles choses à voir, ce serait intéressant en fait. Ça me plairait bien.
3: Ben, je te souhaite, je ne suis pas très loin de la France, et puis tu aimerais aller en Irlande.
2: Ah, c'est bien l'Irlande.
3: Pour une raison particulière, c'est que tu aimes quoi ? L'odeur de...
5: L'herbe mouillée.
2: Oui.
3: Et voilà.
2: C'est très beau l'Irlande aussi.
3: L'odeur de la pluie. Bon, ça fait partie des voyages et de tes rêves. Alors, autre petit rêve, tu aimerais déjeuner avec le Dalai Lama, dis donc.
2: Ah oui.
5: Ah, ça c'est autre chose, oui, oui, effectivement, oui. Je pense que ce serait intéressant un petit peu, voilà, d'avoir son point de vue sur la manière un petit peu de vivre dans ce monde où on perd un peu le sens de certaines choses. Mmh. Donc ça serait vraiment une expérience particulière, je pense.
3: La sage parole de Dani. Allez, un mot sur ta rencontre avec Tatiana. On en a parlé. C'est quand même plutôt copain-copain au début. C'est de l'amitié avec Tatiana.
5: Collègue-collègue, ouais.
3: Ah ouais, collègue de travail.
5: Collègue-collègue, et ah, puis, d'accord. Oui, faut croire que le travail rapproche finalement. Attention, hein.
3: J'ai bien compris.
5: Voilà, donc on a été collègues pendant de nombreuses années.
3: Mais dans la police puis... Dans la police, quand tu étais dans la police?
5: Non. En tant qu'aide-soignant.
3: En tant qu'aide-soignant, d'accord.
5: En tant qu'aide-soignant, voilà.
3: En fait, vous vous retrouvez...
5: Donc on est toujours collègues, mais on a poussé la collaboration un peu plus loin.
3: On a bien compris. Ça va. Vous étiez tous les deux dans la même équipe de nuit, et voilà, vous étiez... Alors, faut quand même dire que vous étiez pris chacun de votre côté, hein. T'es pas disponible à ce moment-là.
5: Oui.
2: Mais ça arrive, hein.
5: Oui.
3: Ah oui, ça.
2: Ça arrive, les coups de foudre comme ça, qui sont des imprévus de la vie.
3: Bien sûr. Et qui a fait le premier pas? Le premier pas.
2: J'aimerais qu'elle fasse.
5: Le premier pas, c'est moi. C'est moi qui ai fait le premier pas.
3: Ah. Voilà. Mais comment? Comment?
5: Ah, tout simplement, en lui partageant un rêve que j'avais fait la veille. Alors, ça restera un peu. Voilà.
3: Ok, on a compris.
2: J'ai encore rêvé d'elle.
3: On était nus, on était là, on était dans une prairie, il y avait de l'air, c'était beau.
5: Les draps ne s'en sont pas souvenus. Par
3: ça prend des proportions, cette émission.
2: Oui, mais c'est le Dami d'Hollande, les gars.
3: Sûr.
2: Free speech, une Dami d'Hollande.
3: Dani, nous ne voulons pas de détails supplémentaires et nous allons jouer tout de suite avec la question à choix multiple.
5: D'accord.
3: Il y a des lieux intimes sympas aussi, on peut faire ça dans la voiture. Hein. Combien de Français ont fait l'amour une fois dans une voiture?
2: Oh bah, beaucoup.
3: Tu l'as fait, toi?
2: Dans une voiture?
3: Ouais.
2: Oui.
3: Oui, bah oui. Et toi, Dani?
5: Aussi.
2: Ah bah oui.
3: Attends.
5: C'est pas le plus pratique, on fait avec ce qu'on a parfois. Hein.
2: Mais exactement.
3: Et Mireille?
2: Mireille, t'as déjà fait l'amour dans une voiture?
6: Oui, tout à fait.
2: Bah voilà, évidemment, tu penses bien.
3: Est-ce que en régie, vous pouvez lever la main? On va vous dire. Qui a déjà fait l'amour dans une voiture?
2: Ah bah d'accord.
3: Ah, on a des... Ah, ah
2: bah bien sûr,
3: sage,
2: Gwen
3: hein.
2: Coupez. Bah,
3: professeur Coupez.
2: Les vieux, hein, c'est tout, voilà.
3: N'étonne pas ça, professeur Coupez. Dis donc, on apprend plein de choses aujourd'hui. Voici cette question. Quelle est la voiture la plus vendue de tous les temps dans le monde? La voiture la plus vendue de tous les temps dans le monde. Est-ce que c'est la Renault Clio? La Volkswagen Golf? La Toyota Corolla? Ou la Dami d'Hommobile? La voilà, Dami d'Hommobile. Top chrono, 10 secondes. La Renault Clio, la Volkswagen Golf, la Toyota Corolla, la Dami d'Hommobile. Dani?
5: Je dirais la Renault Clio.
3: Ah non, c'est la Toyota Corolla. 50 millions d'exemplaires vendus depuis 1966, ce qui en fait donc la voiture la plus vendue de l'histoire. Toi, t'as dit la Renault Clio. La Renault Clio, elle est à 17 millions d'unités depuis 1990. On est quand même loin du compte. Désolé, Dani.
2: Allez, 5 pour Mireille, 2 pour Dani. Et là maintenant, les gars, je veux vous faire plaisir. On va écouter Don't Stop Me Now de Queen. Et c'est scientifique. C'est la chanson qui nous rend le plus heureux au monde.
3: Ah
2: pourquoi?
3: Bon,
2: parce qu'elle exploite au mieux les 3 ingrédients musicaux du bonheur. Paroles positives, tempo de 150 battements par minute et des notes incroyables. Donc, Don't Stop Me Now. Et hop là, on vous rend heureux sur ici parce qu'on vous aime.
3: Oui, on va la mettre dans une voiture, c'est là, c'est pas mal.

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1: Ça va, hein?
0: Bah oui.
1: Bah écoutez, si t'es content, je suis content, moi.
0: Voilà.
1: Ça rend tout le monde heureux, en fait, hein, c'est ça.
0: Oui.
1: Don't Stop Me Now, Queen.
0: Évidemment, j'espère que vous êtes tous heureux, mes petits chéris. Jingle.
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0: Et nous sommes au taquet avec Mireille qui a 5 et Dany qui a 2. Mireille qui joue avec ici Orléans. Et alors, dis donc comme ça, ton mari, il adore Corinne Touzet ?
3: Ah oui, oui, oui, tout à fait, oui.
0: Ah là là là là, alors il paraît que pour les 50 ans de ton mari, t'as écrit à Corinne Touzet et qu'elle t'a gentiment envoyé une photo dédicacée.
3: Tout à fait, oui, oui, oui, c'est la réalité.
0: Et après, vous avez été la voir au théâtre.
3: Voilà, on était la voir au théâtre à Nemours et à Paris. Enfin, Nemours à Fontainebleau, pardon, et à Paris.
0: Et qu'est-ce qui s'est passé?
3: Ah ben, mon mari voulait la voir, et puis à Fontainebleau, il me dit, on va pas la voir. Ben, j'écoute, il faut attendre la sortie des artistes, puis on était la voir, et puis il a eu l'occasion de lui faire la bise, de prendre des photos, etc. Et puis, identique à Paris, on a pu aussi, avec ma fille et ma petite-fille, on était installés à une table d'un café qui est dans la... c'est dans une impasse à Paris, à côté du théâtre, je ne sais plus quel théâtre c'est.
1: Le théâtre des variétés.
3: Des variétés, c'est ça peut-être. Et puis donc elle est sortie, puis elle est restée avec nous, elle a bien voulu prendre des photos. Très agréable, très gentille.
1: J'en profite juste pour dire que la pièce c'est le duplex et que Corinne Touzet reprend le rôle et que la pièce va partir en tournée avec Francis Perrin.
3: D'accord, on ira la voir.
0: Voilà, encore l'occasion de faire des photos avec ton petit chéri. Hervé va être content. Est-ce que tu t'es acheté un uniforme de gendarmette pour faire plaisir à Hervé?
3: Non, pourquoi?
0: Bon, parce qu'elle a toujours un bon uniforme.
3: Oui, c'est vrai, j'ai pas.
1: On est dans le fantasme.
0: Excuse-moi, elle a un petit chapeau, elle a son petit uniforme, elle est drôlement sexy, la Corinne.
1: Vous aimez jouer aux infirmières, vous, hein?
0: Non, moi, j'aime pas les uniformes, mais il y a des gens qui aiment. Alors, je vais te mettre, tiens, cette petite chanson de Cindy Sander, parce qu'il paraît...
1: Et pourquoi on n'était pas obligés?
0: Moi j'adore Cindy Sander. Alors, il paraît que tu veux être un petit papillon si tu dois être un animal, ma chérie.
3: Ah bah oui, j'aimerais bien, oui, c'est joli, oui.
0: Bah oui, c'est mignon un papillon, un très beau papillon de lumière. On adore. Alors, on adore les papillons de lumière, mais on adore marquer des points et être en finale. Alors, je vais te poser la question cash, qui te rapporte 5 points si tu la remportes. T'as déjà 5, on y va, tiens, un petit générique. Préféré, où j'ai tellement souffert. Aïe, Fort Boyard. Je salue toute l'équipe de Fort Boyard que j'aime. Père Foura, je ne désespère pas d'être un jour ta femme. Alors, Fort Boyard, ça redémarre cet été. Mais qui va présenter la nouvelle formule de Fort Boyard? Top chrono, 10 secondes.
3: Comment il s'appelle, celui qui présente le slam? Cyril Ferraud.
0: Ah bravo, oui, c'est Cyril qui succède à Olivier Mine. C'est la 37e saison de Fort Boyard. Bravo, tu as 10.
1: Bien, Dany.
0: J'ai perdu la tête.
1: Oh là, tu m'as fait peur, Dany. Il est là. Bah oui, non, il n'a pas perdu la tête, Dany. Pour l'instant, 2 points, mais on va essayer de se rattraper. Ne t'inquiète pas, Dany, qui déteste stocker, qui déteste garder, qui jette tout, il vous l'a dit, qui aimerait déjeuner avec le Dalai Lama. Alors, j'ai découvert un truc, c'est que, je fais partie de ses talents inutiles. Il fait beaucoup le ménage, je vous l'ai dit.
0: Il supporte pas
1: les miettes. Mais tu fais le ménage de façon un peu particulière à la maison, paraît-il. Est-ce que tu vois où je veux en venir?
4: Oui, ça nécessite un casque sur les oreilles, de la musique et puis un petit déhanché pour se mettre bien dans l'ambiance.
1: En fait, tu danses en faisant le ménage. C'est ta particularité.
4: Exactement.
1: Mais c'est mignon, ça.
4: Exactement.
0: Bah, ça fait, c'est agréable, au moins.
1: Bah ouais, c'est chouette comme
4: tout. Bah voilà, ça met de bonne humeur et puis effectivement, ça permet de joindre l'utile à l'agréable.
1: Bon, comme on adore les gens qui font plein de belles actions, je voudrais juste rappeler que tu accompagnes aussi de jeunes handicapés à être autonomes. Ça passe notamment par savoir se faire à manger, apprendre à manger dans ces conditions-là. Donc bravo. Je sais que tu fais ça aussi, je voulais en dire un petit mot. En revanche,
4: oui, merci.
1: Quand monsieur était enfant, elle fait des bêtises, celui-là. Hein. Écoute-moi un peu ce malin. Il en avait tellement marre d'aller chercher le pain que qu'est-ce que tu faisais? Je te laisse faire la suite. Hein.
4: Alors, quand ma mère m'envoyait chercher le pain, effectivement, je sortais de l'immeuble et je me cachais sur le côté de l'immeuble. Voilà, et j'attendais un petit moment et je rentrais, je faisais le petit garçon essoufflé en lui disant « Maman, désolé, mais la boulangerie était fermée. » Voilà, jusqu'au jour où elle a senti un petit peu
1: l'embrouille.
4: Le coup venir, l'embrouille, voilà, et puis elle s'est mise derrière au balcon et elle ne m'avait jamais vu passer sur le chemin qui menait à la boulangerie.
1: Elle te l'a dit en s'essoufflant. Non, tu t'es bien foutu de moi. Hein.
0: Mais les mamans, elles donc, savent tout.
4: Voilà. Donc, je suis allé chercher le pain pendant de nombreuses années pour compenser un petit peu.
1: Et encore aujourd'hui, Tatiana te demande d'aller chercher le pain, évidemment. Bon, allez, nous allons jouer avec ta question cash et tenter de t'offrir trois points. Donc, c'est même 5 points supplémentaires, ce qui te permettrait de prendre la tête, Dani.
0: Non, pas du tout. Elle a 10, il a 2.
1: Elle a déjà 10
0: Oui, non, mais ce qui est bien, c'est que ça fait 2 ans qu'on fait cette émission. Il n'y a pas une fois, il ne se plante pas dans les scores. Dani a 2.
1: De l'espoir à plein de gens.
0: Mireille a 10. Donc là, s'il marque 5, il aura 7.
1: Ouais, c'est déjà pas mal. C'est
0: allez.
1: Déjà pas mal.
4: Ouais, voilà.
1: Ouais, Dani, allez, mets ton chapeau de Mexicain. Tu veux faire un peu de ménage, peut-être, là, en dansant?
4: C'est pas de danse.
1: Quelle spécialité mexicaine tient dans une galette de maïs ou de blé pliée en deux? Comment ça s'appelle, spécialité mexicaine qui tient dans une galette de maïs ou de blé, top chrono, et que l'on plie en deux? T'apportes un nom?
4: Je dirais une tortillas.
1: Tortilla, c'est l'omelette.
0: D'ailleurs, j'ai entendu ta fille qui a fait, mais non.
1: La tortilla, c'est l'omelette. Non, c'est les tacos. Fameux tacos. C'est classique de street food. Et effectivement, ça se compose d'une tortilla qu'on met à l'intérieur ce qu'on veut. De la viande, des légumes, du fromage. Ah non, Dani.
0: Allez, Mireille à 10, Dani à 2. Et là, tout de suite, on va écouter Louane conduire. C'est une nouveauté.
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1: Il y a une histoire avec la voiture aujourd'hui ou quoi là? On parle que de ça, c'est Louane avec conduire.
2: Et là, maintenant, tout de suite, c'est l'heure de la réclame.
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2: Ici, nous sommes avec Mireille qui joue avec ICI Orléans et qui a 10. Et Dany qui joue avec ICI Sud-Lorraine et qui a 2. Alors, Mireille, comme ça, on mange des bonbons.
5: Et
2: hein, des petits bonbons, mais pas comme dans la chanson, hein.
5: Ah non, du tout.
2: Tu travaillais sur les marchés, il y a quelqu'un qui t'a fait une petite blague, qui t'a offert
5: oui,
2: des bonbons.
5: Jeune, hein, des petits jeunes qui travaillaient en face aux marchands de légumes. Et puis, ils m'ont offert des bonbons, j'ai pris, j'ai mangé, et c'était des bonbons bleus de méthylène.
2: Ah.
5: Donc après, on a la bouche toute bleue, on fait pipi bleu.
2: Et voilà. Oui, bah, c'est drôle en même temps, tu t'es comme ça.
5: Oui, c'était drôle.
2: Bah, c'est sympa, voilà. Alors, je signale que Mireille, elle a été chauffeur de car scolaire et qu'elle a passé le permis de conduire pour les transports en commun en 78. Mais il n'y avait pas de car dans l'auto-école, donc tu as passé ton permis sur un camion.
5: Oui, sur un poids lourd, oui.
2: Du coup, t'as aussi le permis...
5: poids lourd.
2: Et voilà. Ah oui, voilà. Attention Mireille, ça rigole pas.
6: Ouais.
2: Alors Mireille, pour t'encourager à gagner le bingo, je vais te mettre ton chanteur que tu aimes et...
7: Là-bas,
2: oh, Damidola.
1: Ah oui, Michel.
2: Ah, les lacs du Connemara. Alors... ce bingo, il n'est pas très compliqué. Tu vas l'emporter haut la main. À mon top chrono, tu auras 10 secondes pour me donner un maximum de chanteuses qui ont plus de 50 ans, qui sont vivantes ou qui nous ont quittées. En tout cas, des chanteuses de plus de 50 ans. Attention, top chrono, 10 secondes.
5: Dalida, Sheila, Sylvie Vartan, Nicole Croisi, Véronique Sanson, Chantal Goya...
2: Tu m'en as donné 6, bravo. Il y avait Annie Cordy, Lynn Renault, Mireille Mathieu, Julie Pietri, Dolly Parton, Ella Fitzgerald, Patricia Cass. Mais tu m'en as donné 6, bravo.
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2: Oui. Et comme il aime à le dire, il a été hôtesse de l'air et puis il nous régale maintenant sur scène, il nous raconte sa vie, il nous fait rire. Et il est dans la ref, exactement.
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2: Ah,
1: ah, Dany va le faire, il va aller sur YouTube, aller écouter la ref. Bah oui, Dany, bah bien sûr.
2: Attends, je t'explique, Dany, il est hyper concentré là. Il se dit oh là là là là là là.
8: J'attendais la question.
2: Ouais, il attendait
1: le
2: bingo.
1: Mais laisse-moi parler un peu de voiture. On n'a pas arrêté de parler tous ensemble de voiture aujourd'hui. Tu nous as même avoué que t'avais déjà fait des trucs dans la voiture. Bon, mais pas quand t'as été au resto avec Tatiana, surtout quand t'essayes de te garer.
8: Ah oui, c'était sympa cette petite anecdote. Oui, il restait une seule place pour. Pour se garer, Tatiana était en voiture devant moi, donc elle a pris la place restante.
1: Oui.
8: Et puis voilà, en sortant de la voiture, elle était bien contente d'avoir eu la dernière place. Sauf qu'après le resto, en retournant à la voiture, voilà, c'était la veille de la Saint-Nicolas à Nancy.
1: Ouais.
8: Et donc c'était un emplacement où il fallait libérer les places avant minuit. Donc la voiture est partie à la fourrière.
1: Voilà, vous avez été prendre le dessert à la fourrière. Voilà, sympa, c'est toujours plaisir. Tiens, on a parlé de Dalida, c'est ta chanteuse préférée.
2: C'était le rond, les fleurs.
1: partie des artistes que tu adores, pour t'encourager. Bon, Dani, très clairement, elle a fait 6. Tu sais que le bingo, il vaut...
2: Le dingo, ouais.
1: Plutôt.
2: Le dingo,
1: il vaut 10 points. Pour prendre les 10 points, il faut que tu fasses plus...
2: Oh là là là là. Je vais te simplifier.
1: Oh là là, faut que tu fasses plus de 6. Il faut que tu fasses 7. Allez, en 10 secondes, cite-moi un maximum de chanteurs. Donc des chanteurs, pas des chanteuses. Hein. Maximum de chanteurs de plus de 50 ans vivants, contemporains, disparus. Top chrono, on y va.
8: Michel Sardou, Goldman, Balavoine, Polnareff.
2: Alors, je sais pas Balavoine, hein, s'il avait 50 ans.
1: Non, il avait moins. Non, mais c'est moi qui l'ai induit en erreur, mais
2: il
1: n'y
2: en a
1: pas.
2: Tu m'en as donné 3, de toute façon.
1: Ah oui, non, Johnny Sardou, là-bas, oui. Fugain.
2: Ce qui veut dire que Dani, bravo d'avoir joué, mais tu n'es pas sélectionné. Mireille, tu es sélectionnée. On se retrouvera vendredi pour la finale. Oui. T'es contente, ma chérie?
6: Ah oui, tout à fait.
2: Et oui, tu tenteras de gagner le séjour pour deux personnes pour la 65e édition du Mondial, la Marseillaise à pétanque. Tu essayeras de dormir à l'hôtel Villa M à Marseille. Tu auras 100 € de carburant pour y aller. Ou la machine,
1: la machine espresso Malongo, Malongo bébé, bien sûr, avec ses pommes de dosette. C'est super, c'est un très beau cadeau.
2: Et des claquettes chaussettes. Bien, je remercie la technique et tous les gens qui se sont débrouillés. Bravo mes chéris pour avoir réussi à avoir le standard. Merci aux auditeurs d'avoir partagé ce moment avec nous de grandes galères, hein, parce que c'était magnifique. En tout cas, je vous aime, je vous embrasse très fort. Merci Céline, merci Gwen, merci Océane, merci Sadika, merci Eric Bastien.
1: Je vous en prie Valérie Damido, merci à toi.
2: Et oui, et le Damido Land démarre fort.
1: Et la chanson Damido Land.
2: Évidemment, Nico, merci pour cette chanson du Damido Land qu'on écoutera toute la semaine. À demain mes petits canards, je vous embrasse, je vous aime. Hello Marine.
7: Hello. Bonjour, Valérie. Hello Eric, ça va?
1: Ça va bien vous?
7: Oui, alors vous n'êtes pas sans savoir aujourd'hui que c'est la journée mondiale des océans, le saviez-vous?
1: Oui.
2: Ah bon.
1: Et des meilleurs amis aussi.
2: Et des meilleurs amis aussi.
7: Ah, c'est vrai?
2: Ouais.
7: Super. Et on s'intéresse à l'océan pour le coup, avec une association en particulier qui œuvre pour nous sensibiliser, c'est l'association My One. C'est la contraction de Marion et de Ewan. C'est un couple qui fait escale aujourd'hui sur son voilier à Paris. Et on va la découvrir, cette association.
1: Découvrir. Ouais. Merci magnifique. Marine, à tout de suite. Marine.
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1: Excellent début de semaine, merci d'écouter ici. Nous sommes le 8 juin, il est...
2: Eh bien, nous sommes le 8 juin, vous écoutez ici. Il est 13h, je vous aime.
1: Et c'est Marine Le Génie que vous retrouvez pour Ma France. Passez une belle journée, une belle après-midi.
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7: Bonjour à toutes et à tous, bienvenue dans Ma France. Une France encore sous le choc et qui s'interroge après la mort de Liana, 11 ans. Alors que 150 rassemblements sont prévus ce soir devant les tribunaux, le fonctionnement de la justice est au cœur des critiques. Une réunion s'est tenue ce matin au ministère de la Justice avec les procureurs généraux. Nous irons place Vendôme dès le début de ce journal. Patrick Bruel est en garde à vue. Le chanteur, entendu depuis 8h30 ce matin sur les multiples accusations de viol et d'agression sexuelle qui le visent. Dans l'actualité également, cette étude de l'INSEE qui projette un pic de population en 2037 à 69,8 millions d'habitants en France. Et les Dragons de Metz qui rentrent aussi de Budapest avec la Ligue des Champions. C'est du hand. Un journal des régions très sportif également avec une invitation par Thibaut Pinot lui-même dans sa ferme franc-comtoise pour voir passer le Tour de France. Et puis on prend large avec notre invité du jour en cette journée mondiale des océans. Je vous le disais, nous recevons Marion Courtois, cofondatrice de l'association My One et son voilier pédagogique. Jérôme Barella, le principal suspect dans l'enquête sur la mort de Liana, était visé par au moins 7 plaintes ou signalements transmis à la justice depuis 2017. Malgré des soupçons de pédocriminalité, il n'a jamais été entendu par les enquêteurs. Des dysfonctionnements pointés du doigt jusqu'au sommet de l'État aujourd'hui. D'où cette réunion ce matin au ministère de la Justice, place Vendôme à Paris. Gérald Darmanin a réuni les procureurs généraux pour leur demander de reprendre l'intégralité des 70 000 plaintes qui touche les enfants. Le garde des Sceaux leur demande la mobilisation générale pour faire la vérité.
9: Comme je l'aurais fait remarquer, je souhaite qu'ils se concentrent, vu le nombre important de ces plaintes, sur les plaintes qui sont à leur connaissance. On parlera ensuite des plaintes qui ne sont pas à leur connaissance. Et pour lesquelles délit ou crime, c'est-à-dire attouchement, violence ou viol, crime sexuel, sont mineurs. Donc ça concerne bien les délits et les crimes. Les mineurs qui ont posé, comporté des plaintes sont encore mineurs afin de les protéger. Donc en priorité, s'occuper des enfants, puisqu'il peut y avoir des plaintes qu'on dépose pour des crimes qui touchent les mineurs, mais vous le savez, soit prescrits, soit très largement après les faits. C'est d'abord l'urgence absolue, une mobilisation générale que je demande aux procureurs généraux. Et pour le 14 juillet au plus tard, je leur demande de faire cet état de lieu avec l'ensemble des parquets et des services enquêteurs sur leurs responsabilités.
7: Gérald Darmanin, garde des Sceaux, tout à l'heure lors de cette conférence de presse. Coralie Moreau, bonjour.
10: Bonjour.
7: Vous êtes sur place pour ici, vous avez assisté à cette conférence de presse. Alors ce passage en revue de toutes les plaintes n'est qu'un premier pas pour faire la lumière. Le ministre de la Justice a annoncé plusieurs étapes, Coralie.
10: Oui, donc il y aura cet état des lieux. Puis au 31 juillet, Gérald Darmanin devra avoir rencontré à nouveau, individuellement cette fois, tous les procureurs généraux pour faire un point précis sur les dossiers, voir s'il y a défaillance ou difficulté pour exiger ensuite une accélération des enquêtes. Puis, dans les semaines qui suivent, ce sont toutes les plaintes qui ne sont pas encore remontées et qui concernent une fois encore des délits ou crimes sexuels sur des enfants encore mineurs qui doivent être recensées. Nous devons montrer que nous faisons le maximum de ce que nous pouvons faire pour protéger tous les enfants de la République, a dit le ministre.
7: Et Coralie, Gérald Darmanin est également revenu sur les moyens consacrés à cette affaire Liana et plus largement à la justice en général.
10: Oui, alors il a repris les propos d'Emmanuel Macron. Il n'y a pas de problème de moyens. Il rappelle d'ailleurs les 700 millions d'euros de crédit en plus qu'il a obtenu. Il faut encore faire mieux, admet-il, tout en mettant en cause le bilan de François Hollande et la situation de clochardisation de la justice. Dans cette affaire, Liana, rappelle le ministre, ce n'est pas une question de moyens. Il reprend la plainte déposée en 2025, plainte toujours en cours. Il n'y a pas eu de problème de moyens. Ce qu'il n'y a pas eu, c'est une priorisation dans cette affaire, comme demandé dans la circulaire qu'il a signée à son arrivée. Les viols, ils étaient connus, attestés par un médecin et un psychologue. Jamais la justice n'aurait dû attendre 9 mois pour entendre le mis en cause. Le ministre de la Justice a assuré enfin qu'il ferait toute la vérité sans rien cacher aux Français, au terme notamment de l'enquête administrative. Dans 15 jours, il faudra savoir s'il y a des défaillances ponctuelles ou systémiques et reconnaître les erreurs avec, s'il le faut, des prises de sanctions.
7: Merci beaucoup Coralie Moreau, journaliste spécialiste justice pour ici en direct de la place Vendôme. Pour poursuivre la discussion, on est en ligne avec Stéphane Fischesser, secrétaire national du syndicat de la magistrature. Bonjour.
11: Bonjour.
7: Alors, vous avez entendu ce qu'a dit Gérald Darmanin ce matin, votre première réaction au propos du garde des Sceaux qui dénonce un dysfonctionnement grave de l'injustice dans cette affaire Liana.
11: Oui, alors, notre réaction, elle est relativement simple. Nous, nous attendons les conclusions des enquêtes qui ont été lancées, de l'inspection en cours. On souhaite qu'il n'y ait pas de... qu'on ne cherche pas tout de suite à désigner des responsabilités individuelles, alors même que l'inspection générale de la justice doit travailler en sérénité pour établir si d'éventuels dysfonctionnements sont intervenus. Ce procédé qui consiste à dénoncer un peu des boucs émissaires avant même que le travail d'investigation ait été fait, nous en préoccupons, hein, pour être clair. Pour autant, on ne peut pas écarter la question des dysfonctionnements, évidemment. Mm-hmm. S'il y a des responsabilités individuelles, évidemment qu'elles devront être mises au clair. Mais il y a surtout pour nous des responsabilités structurelles, des responsabilités politiques. Je rappelle que Gérald Darmanin a été ministre du budget, qu'il a été ministre de l'Intérieur, donc les questions de financement de la justice, la question du démantèlement de la filière d'investigation, hein, de la police judiciaire qui enquête sur les violences sur mineurs, il a quelque chose à en dire, il a une responsabilité et c'est ce qu'on aimerait aussi nous souligner. Évidemment.
7: Alors lui, il répond, Gérald Darmanin, que depuis qu'Emmanuel Macron est au pouvoir, il y a eu des moyens, on est passé de 8000 à 9500 magistrats, que le manque vient des gouvernements précédents.
11: Oui, alors c'est sûr qu'il y a, historiquement, la justice en France est largement sous-dotée. Il l'a d'ailleurs rappelé, il a pu dire que la justice française était la moins dotée de toute l'Europe. Alors, en tout cas, s'agissant des parquets, c'est particulièrement vrai. Hein. On compte à peu près 3 procureurs pour 100 000 habitants en France, quand la moyenne européenne est à à 11,3. Oui. On est les derniers de la classe en la matière. C'est encore pire si on regarde les assistants, les greffiers qui travaillent autour des magistrats du parquet. Je crois qu'on est à 0,6 pour 100 000 habitants quand on est à 14. Donc il faut s'imaginer pour l'Europe. Donc il faut s'imaginer qu'en fait on travaille avec une équipe qui est 24 fois moins importante que nos homologues européens. C'est justement ces équipes qui vont faire des recoupements, qui vont faire du travail sur le profil des personnes qui sont mises en cause et qui pourrait justement permettre une meilleure détection, une meilleure priorisation des dossiers. Et c'est ce qui manque cruellement à la justice actuellement.
7: Merci beaucoup Stéphane Fischesser, secrétaire national du syndicat de la magistrature, d'avoir réagi à cette conférence de presse de Gérald Darmanin. Après cette réunion donc au ministère de la Justice, les associations de leur côté appellent à des rassemblements devant les tribunaux de France à 19h ce soir, après donc ces dysfonctionnements, pour exprimer, je cite, leur colère face à l'impunité des pédocriminels. Anne-Cécile Maillefer est présidente et fondatrice de la Fondation des Femmes.
12: C'est pas un changement sociétal, pardon, c'est un changement politique qu'il nous faut. La société, elle a bougé. Les gens, ils ont ouvert les yeux. Et la colère, là, qui est en train de se répandre partout en France et qui va faire qu'on va tous se mobiliser ce soir à 19h, c'est une colère qui montre que la société, elle a ouvert les yeux. Mais on est face à un système politique qui refuse et qui, de ce fait, protège les agresseurs. Donc en fait, à un moment donné, il faut arrêter de se moquer du monde. On a un président de la République qui est en place depuis deux quinquennats et qui non seulement ne fait pas ce qu'il faut, mais refuse d'entendre ce que nous disons depuis bientôt 10 ans. Les violences sexuelles faites aux femmes et aux enfants sont massives. Il faut que la France réagisse. Les victimes se prennent le mur de la justice. Oui, on a besoin de moyens. Il faut arrêter de dire qu'on n'a pas le temps et qu'on n'a pas les moyens. Si c'est important, alors il faut y mettre le temps et les moyens.
7: Et plus de 150 rassemblements sont prévus devant des tribunaux partout en France ce soir à 19h. La liste complète est sur ici.fr.
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7: Dans l'actualité également, Patrick Bruel, en garde à vue, le chanteur est entendu depuis ce matin par la police judiciaire sur les multiples accusations de viol et d'agression sexuelle qui le visent, Margot Steve.
13: Oui, pas d'interpellation au saut du lit pour Patrick Bruel. Le chanteur connaissait la date de sa convocation depuis une dizaine de jours. Il s'est donc rendu ce matin dans les locaux du premier district de police judiciaire pour une garde à vue qui peut durer jusqu'à 48 heures. Et ce n'est pas les questions qui vont manquer. Les enquêteurs l'interrogent sur des faits concernant pas moins de 13 victimes, précise le parquet de Nanterre. Certains faits connus, comme ceux dénoncés par la directrice générale d'Unifrance, c'était lors du festival du film d'Acapulco en 1997. D'autres en 2000 à Monaco, à Dinard en 2012 et en 2010 à Bruxelles. Mais le parquet évoque aussi plusieurs nouvelles victimes identifiées récemment par la justice. 13 victimes donc au total, mais pas Flavie Flamand, dont la plainte déposée mi-mai est gérée au parquet de Paris. Dans un communiqué transmis ce matin, les avocats de Patrick Bruel assurent qu'il répondra à toutes les questions et transmettra tous les éléments nécessaires pour démontrer son innocence.
7: Les explications de Margot Steve. L'INSEE publie aujourd'hui sa projection sur la population française en 2070. Et les nouvelles ne sont pas très bonnes. Deux conclusions principales. La France va vieillir. Ça, ce n'est pas une

0: guerre mondiale. Le taux de fécondité, ensuite, il baisse plus vite que les prévisions des experts. Il n'y a que l'immigration qui soutient encore la croissance de la population française. D'ailleurs, quand on regarde les hypothèses de l'INSEE, c'est le solde migratoire qui joue le plus sur l'évolution de la population. Entre une immigration très forte et très faible, la population française pourrait atteindre 70 millions d'habitants ou à l'inverse, tomber jusqu'à 61 millions en 2070. Tout ça dépend des guerres, de la géopolitique mondiale et des choix politiques du pays.
1: Marc Bertrand sur cette étude de l'INSEE. Elles aussi sont reparties de Budapest avec la Ligue des Champions dans les bagages. C'est du handball. Les Dragons de Metz ont détrôné les Hongroises de Győr hier soir après avoir tout gagné avec l'équipe de France. Les Messines attendaient de ramener ce trophée qui manquait à leur palmarès.
2: On est champions ! On est champions ! On est champions !
1: Voilà. Elles ont bien donné de la voix, et notamment grâce à Zadi. Elle est la demi-centre du Metz Handball. Elle revient sur la fin de match un peu difficile après avoir pourtant largement mené.
3: Cette deuxième mi-temps, punaise. Quand on mène de 6 buts, qu'on a le ballon de 7 à peut-être à la 45e, 47e, je me dis, oh non, on mène trop tôt, c'est trop. Parce que la pression en fait que les filles mettent et que le public a mis, ça a été incroyable, mais on a toujours essayé de rester solide, même si on a eu un petit temps faible. Et franchement, non, je suis très, très, très, très fière.
1: Fierté partagée grâce à Adi, l'une des doyennes des Dragons. L'équipe de France de foot est à Lille pour son dernier rendez-vous avant la Coupe du Monde. Un match amical contre l'Irlande du Nord à 21h10. 4 jours après une défaite face à la Côte d'Ivoire dans un autre match de préparation. Les Bleus débutent leur mondial le 16 juin, mardi prochain, contre le Sénégal. Ce match contre l'Irlande du Nord est à suivre sur ici.fr.
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1: Allez, chose promise, chose due, le journal des régions nous emmène chez Thibaut Pinot aujourd'hui dans sa ferme franc-comtoise à Mélisée. C'est tout près du Ballon d'Alsace. L'ex-star du cyclisme français propose une expérience inédite cet été lors du passage du Tour de France dans la région le 17 juillet. Accueillir chez lui une famille dans sa maison transformée en gîte qu'on pourra réserver sur Airbnb gratuitement, Jean-François Fernandez.
5: C'est avec des bottes en caoutchouc que Thibaut Pinot nous reçoit et pour cause, il nous fait visiter sa ferme.
6: Cette ferme, je l'ai depuis presque maintenant 10 ans. C'est une reconversion que j'avais travaillé depuis plusieurs années pendant ma carrière. Petit à petit, j'ai construit mon cheptel, agrandi ma ferme et puis aujourd'hui être à 100% dedans, on va dire.
5: Thibaut aime les animaux, il défend leur bien-être, 200 bovins, des moutons, des chèvres, des ânes et des chevaux.
6: Ce que j'aime bien dans ce métier, c'est entre ce que tu programmes le matin et puis ce que tu fais réellement la journée, il y a beaucoup d'imprévus. Je retrouve un peu ce que j'avais quand j'étais coureur cycliste en gros. Des journées qui sont chargées. Et puis on n'a pas le temps de s'ennuyer, donc en gros je me lève de bonne heure vers 6h, 6h30, je suis à ma ferme à 7h et puis je quitte la ferme quand le travail est fini, donc ça peut être à 18h, s'il y a des complications à 20h, 21h, 22h, il n'y a pas vraiment d'horaire.
7: Allez là !
5: Nous sommes à présent dans une pâture avec les vaches.
6: Ce que je recherche aussi, c'est avoir un contact avec mes animaux quand même. J'aime bien apprivoiser quand même mes animaux, oui, qu'ils soient contents de me voir, comme je suis content de les voir. Ah bah là c'est autre chose que les vaches, ça. C'est un peu plus de jus là.
5: Séance photo avec une biquette dans les bras et on se retrouve dans la maison où seront hébergées 6 personnes en juillet prochain.
6: Allez, on fait une petite visite.
5: Thibaut a accepté d'ouvrir sa maison pour un accueil exceptionnel au moment du passage du Tour l'été prochain.
6: C'est vrai que beaucoup de gens me demandaient ce que je devenais depuis le Tour de Lombardie, le dernier que j'ai vécu en 2024. Donc ça fait presque 2 ans que plus personne n'a trop de nouvelles, donc c'est important aussi de redonner un peu de nouvelles à mes fans, on va dire.
5: 6 personnes seront accueillies et vivront le Tour avec Thibaut Pinot, soirée, barbecue et même l'étape d'Old Belfort en voiture officielle et en hélicoptère.
1: Ça donne envie, hein. Seule possibilité pour pouvoir vivre l'étape d'Old Belfort aux côtés de Thibaut Pinot du 16 au 19 juillet. C'est réservé donc ce séjour sur la plateforme Airbnb. Les réservations ouvrent le 19 juin à 10h. À noter que cette expérience est totalement gratuite. Changement de décor, on part sur le circuit mythique des 24 heures du Mans pour s'attabler à l'heure du déjeuner à l'auberge des Hunaudières. C'est un restaurant installé depuis le début du 20e siècle dans la ligne droite des Hunaudières, d'où le nom, avec une vue imprenable sur la célèbre donc ligne droite de 6 km où il n'y a aucune tribune car le public y est tout simplement interdit. C'est là que les voitures atteignent leur pleine puissance avec des vitesses allant jusqu'à 300-325 km/h. Une adresse surtout connue des passionnés, les 24 heures du Mans. Ça commence vendredi et on s'attend à doubler le nombre de couverts pour l'occasion, Julien Penaud.
8: Le privilège de pouvoir savourer son repas avec les voitures lancées à pleine puissance qui passent littéralement sous les fenêtres de l'auberge des Hunaudières. Franck, bière à la main, est monté à l'étage pour apprécier le spectacle.
9: Écoutez, moi c'est la première fois donc... Le bruit est impressionnant.
8: Car ici, les clients sont aux premières loges en surplomb des grilles.

0: grillage de sécurité qui masque habituellement la perspective de cette ligne droite de légende. Alain et Eric, venus de Tours, savent à quel point l'emplacement est idéal.
1: Ici, ça doit rester un endroit privilégié, oui. Voire un peu secret.
2: C'est le privilège de connaître l'auberge, en fait. C'est la course automobile dans son paroxysme, quoi. Bon, aujourd'hui, elle est chicane, mais... Nous, on a connu les années 90 où ça roule à 410 en vitesse de pointe.
3: Ça vous donne un petit peu la chair de poule pour les amateurs de voitures, quoi.
0: Dominique Trottet, le gérant de l'auberge des Hunaudières, a dû se plier à quelques règles de l'ACO.
3: On n'a pas le droit d'allumer les enseignes pendant la course parce que ça éblouit les pilotes. On a interdit bien que les clients prennent des flashs, tout ça, pour les pilotes, quoi. Et on a un périmètre de sécurité à respecter aussi.
0: Et petite subtilité, avec le bruit des moteurs, les serveurs demandent aux clients d'écrire eux-mêmes leurs commandes sur papier pour être sûr de bien les comprendre.
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4: 13h17, vous écoutez Ma France. Vous le disiez en titre, c'est la journée mondiale des océans aujourd'hui. Les océans, poumons bleus de notre planète qui couvrent 71% de la surface du globe et absorbent 30% du CO2 mondial. Malgré ce rôle vital, ils sont sous pression, maltraités par les hommes. Cette journée, c'est l'occasion de sensibiliser le public à la beauté, à la fragilité de nos mers et océans, avec plein d'initiatives partout en France. On s'intéresse à l'une d'entre elles, aujourd'hui à une association en particulier qui œuvre pour nous sensibiliser, l'association Maiwan et son voilier, le Maiwan 5, qui fait escale sur la Seine à Paris jusqu'à demain si vous passez par la capitale. Bonjour Marion Courtois.
6: Bonjour, merci.
4: Alors vous êtes cofondatrice, c'est ça, de l'association. Votre association, en fait, c'est une expédition sportive, un tour du monde à la voile lancé en 2015, qui s'est transformé en projet écologique au fur et à mesure des escales. Vous pouvez nous expliquer tout ça?
6: Bien sûr. En effet, c'est un projet qui a mûri, qui s'est construit pas à pas. Nous ne voulions pas partir avec quelque chose de préconçu.
4: Alors vous, c'est vous et votre compagnon?
6: C'est moi et mon compagnon, en effet, Erwan Lelanne, les cofondateurs de l'association. Donc Maiwan, aujourd'hui, c'est une association qui est partie pendant 7 ans à la rencontre des peuples traditionnels. Pourquoi les peuples traditionnels? Parce qu'ils vivent encore en gardien d'écosystèmes équilibrés. Mmh. Et du coup, c'est comment on peut s'inspirer de leurs pratiques pour nous essayer de respecter la biocapacité de notre planète et de protéger nos océans.
4: Alors, il y a eu combien d'escales dans ce tour du monde? Alors, qui a commencé, je le rappelle, que vous avez lancé en 2015.
6: En 2015, nous sommes partis pendant 7 ans autour du monde avec 26 escales. Ah oui. Et un équipage pluridisciplinaire, bien sûr d'anthropologues, sociologues, mais aussi de scientifiques pour venir étayer les propos, de sportifs de haut niveau qui nous ont permis d'aller collecter les données, mais aussi de jouer le rôle de véritable ambassadeur. Mm-hmm. Puisqu'ensuite, l'association Maiwan, c'est 3 grands programmes d'intervention. Un plaidoyer auprès du grand public, donc de sensibilisation à la protection des océans pour le grand public, nos décideurs politiques qui étaient avec nous ce matin. Un d'éducation auprès des jeunes et puis un d'accompagnement des collectivités de territoires à la transition écologique.
4: Alors, pour resituer tout ça, Marion et Erwan. Erwan, il était montagnard à la base, pas du tout du domaine de la mer.
6: Alors, si je vous dis la vérité, il dit qu'il a des origines bretons, mais il est né à Grenoble. Donc, en fait, oui, il avait fait de l'optimisme quand il était petit. Et pour ma part, je n'avais jamais posé le pied sur un bateau.
4: Et comment ça vous est venu, l'idée de transformer ce tour du monde, à la base, plutôt sportif, en vrai projet écologique? C'est vous qui avez soufflé ça, savoir.
6: J'ai été un peu à l'initiatrice. Alors, c'est vrai qu'avant Maiwan, dans ma précédente vie, j'ai travaillé 15 ans en action humanitaire sur les plus grands conflits, donc en Syrie, en Palestine, au Sud-Sahara. Et j'avais un peu cette impression, j'adore ce métier, mais de mettre toujours un pansement sur des conflits récurrents. Et vraiment cette envie de travailler en anticipation sur l'équilibre de nos ressources et puis donner plus de force à nous en tant que citoyens pour prendre les bonnes décisions.
4: Et pourquoi l'océan?
6: Et pourquoi l'océan? Parce qu'en fait, c'est là que tout se joue aujourd'hui. Je crois que la vraie urgence... On parle d'actualité, de tous les conflits. C'est l'océan qui va nous permettre de réguler le changement climatique, qui fait le lien entre les peuples. Et si on arrive à protéger l'océan, je pense qu'on peut protéger l'ensemble du vivant.
4: Pour que les auditrices, auditeurs comprennent bien ce que vous avez fait pendant ces escales, est-ce que vous pouvez nous donner un exemple concret de vos réalisations qui vous a particulièrement marqué? C'est dur, hein?
6: C'est toujours très dur. Alors, peut-être... Il y a deux questions dans la vôtre. Ce qui m'a particulièrement marquée, c'est vraiment encore la présence d'une nature sauvage et qui du coup vit dans des écosystèmes qui soient équilibrés, qu'on soit au fin fond de la Patagonie, au milieu du Pacifique ou de l'Amazonie, on retrouve ce juste équilibre de la nature et c'est encore possible.
4: D'accord.
6: Donc ça, c'est...
4: Il y a encore des endroits préservés dans le monde, ça fait du bien au moral.
6: Ça fait du bien au moral. Et puis justement, si on parle des endroits qui malheureusement ont été dégradés, nous avons aussi rencontré des lieux où lorsqu'on faisait les bonnes actions, bah, c'était possible de revenir. On peut encore faire des choses. Il y a deux exemples qui me viennent en tête. Le premier, c'est en Patagonie, où nous avons travaillé avec les populations traditionnelles Yagan sur la protection de leurs fjords. Il faut savoir qu'en Patagonie, aujourd'hui, il y a l'élevage de saumon intensif qui s'installe. Quand une ferme de saumon s'installe, c'est 50 000 poissons dans des bacs et c'est le fjord qui se détruit. L'ensemble de la biodiversité qui va être recouvert d'une marée rouge. Et il n'y a plus aucune vie.
4: D'accord.
6: Avec cette population Yagan qui nous a amenés auprès de ces fermes, des scientifiques, on a prouvé la corrélation entre l'installation de ces marées rouges, l'installation de ces fermes. Et la population Yagan a réussi à faire voter une loi pour interdire l'installation de nouvelles fermes de saumon.
4: Alors la Patagonie, ça paraît un petit peu loin des quais de Seine aujourd'hui. Mais est-ce que nous, en tant que consommateurs, justement, on peut faire quelque chose ?
6: Eh bien, justement, ça c'est ce qu'on a fait pendant l'expédition. Mais tout ce qu'on fait pendant nos escales, nous le réalisons également en France. En parallèle, nous travaillons avec une vingtaine de classes en région Rhône-Alpes à ce moment-là, qui nous ont aidés à amener l'enquête, des enfants entre 7 et 12 ans qui ont mené l'enquête dans leurs écoles, qui ont découvert qu'ils avaient du saumon d'élevage et qui ont décidé de remplacer le saumon par de la truite locale.
4: Jeune génération
6: est bouclée.
4: Qui fait un peu la morale aux parents aussi. Vous voyez, vous, un changement dans les générations ?
6: Bien sûr, aujourd'hui, par exemple, on accueille une école de Montreuil qui nous accompagnons depuis 2 ans, qui sont venus avec leurs parents et je discutais avec les mamans qui me disaient que elles allaient plus au supermarché de la même manière, elles commençaient à acheter plus de vrac, elles faisaient attention et c'est les enfants qui font ce rôle. Et quand les ministres prenaient la parole ce matin, à un moment donné, les enfants leur ont dit, ça fait 2 ans que ces actions, on les met en place à la maison.
4: Vous parlez des ministres ce matin, ils sont venus vous rendre visite, c'est ça, sur le voilier qui a accosté en ce moment sur les quais de Seine à Paris.
6: Sur les quais de Seine, oui.
4: Plein d'ateliers de sensibilisation.
6: Alors bien sûr, il y avait les ateliers Mayouen, mais pas que. Ce qui me tient vraiment à cœur aussi, pour ma part, c'est de mettre en avant la puissance d'un collectif. Et du coup, là, nous étions accompagnés de 5 autres associations expéditions qui menaient les ateliers de sensibilisation avec nous. Race for Water, Plastic Odyssey, Juste 2 degrés. Jean-Louis Etienne, la fresque Océane, qui nous ont accompagnés pour ce village de sensibilisation.
4: Vous évoquez des invités de prestige, Jean-Louis Etienne. Des figures comme ça, ça permet aussi d'intéresser le grand public. C'est important de les avoir à vos côtés.
6: Je pense que c'est... Alors, Jean-Louis Etienne, il nous a tous inspirés, c'est un exemple, et puis je trouve qu'il est encore tellement novateur dans ce qu'il fait. Après, je crois que c'est surtout ces expéditions. On a une puissance de récit, de partage d'images qui, je pense, touche forcément les personnes. On est dans du concret. On est évidemment, ce matin, il y avait quelques discours, mais justement, je pense qu'on donne vie à ces discours.
4: Et sur ce travail de sensibilisation, il y a un chiffre intéressant, un seuil établi par les scientifiques. Si on touche 20% de la population, on peut espérer un changement systémique des comportements. On en est loin, selon vous, de ces 20%?
6: Alors, c'est notre objectif à Mayouen et avec l'ensemble du collectif et du cluster. On va dire que tout dépend l'échelle qu'on prend. Mais par exemple, au niveau national, 20%, c'est 4 régions en France. Donc, je pense que c'est possible.
4: C'est possible. Et parmi ces régions, la région PACA, par exemple, qui a accueilli en juin 2025 le sommet des océans, vous y avez participé. Est-ce que ce genre de grand sommet, est-ce que celui-ci, en tout cas, a apporté des choses concrètes pour la sauvegarde de nos océans et de nos mers ?
6: Bien sûr, ça a été un grand rendez-vous. Alors, tout d'abord, dans le nombre de personnes sensibilisées, mais un an aujourd'hui, après l'UNOC, donc cette conférence des Nations Unies pour l'océan, nous avons le traité des hautes mers qui a été ratifié. Donc il y avait un vide juridique, ça veut dire que vide juridique, pas de loi, qui permettait de réguler nos océans. Aujourd'hui, la majorité des pays l'ont ratifié pour dire que l'océan, c'est un bien commun qu'on doit le protéger et donc mettre en place ce qu'on appelle des aires marines protégées.
4: Et il y en a une sur la baie des Anges à Nice, une aire marine.
6: Il y en a une à Nice et c'est vrai que dès que ces aires marines se mettent en place, eh bien on voit la biodiversité qui reprend sa place. Alors après, il reste des défis. C'est pas la même chose que de gérer des aires marines en littoral, en haute mer. Il y a encore beaucoup de réflexions autour de la gestion, du suivi de ces aires.
4: Toute dernière question, Marion Courtois, il nous reste une minute. Est-ce qu'il y a un autre projet dans les voiles, j'ai envie de dire?
6: Bien sûr. Bien sûr, là nous nous préparons pour repartir 3 ans en Arctique, à la rencontre de ces communautés, des peuples du Nord, et puis pour justement les soutenir dans la création de ces aires marines protégées en Arctique. Je vous parlais de l'importance de l'océan dans le réchauffement climatique. D'ici 20 ans, c'est vraiment l'Arctique qu'il faut protéger, parce que si l'Arctique bascule, c'est l'ensemble de nos écosystèmes ici à Paris qui vont basculer également.
4: Alors, une expédition dans l'Arctique que vous allez venir nous ramener chez nous en France via tous ces ateliers de sensibilisation. Merci beaucoup Marion Courtois d'avoir été avec nous dans Ma France. Je rappelle que vous êtes cofondatrice de l'association MyOne et que votre voilier, le MyOne 5, est encore sur les quais à Paris.
6: Merci beaucoup.
4: Merci beaucoup.
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4: C'est pas vrai, le rendez-vous anti-arnaque d'Aude Razo, comme tous les jours dans Ma France. Aude, vous nous alertez sur des messages Instagram auxquels il ne faut surtout pas répondre aujourd'hui.
7: Oui, c'est une collègue qui m'a montré ça l'autre jour. Une certaine Jackie lui envoie un message privé sur Instagram, effectivement. « J'aimerais beaucoup travailler avec vous », lui dit-elle. « J'aimerais utiliser une photo de votre profil pour en faire un tableau, une peinture acrylique. En échange, Jackie propose 300 euros. Avez-vous, demande-t-elle, un compte PayPal ?» Alors, ma collègue est venue me voir parce qu'elle ne savait pas trop quoi en penser. J'avoue que sur le coup, moi non plus, mais oui, clairement, ça m'a l'air suspect.
4: Et donc, Aude, vous avez cherché, c'est bien une arnaque.
7: Oui, c'est un piège. Hein. Petite astuce que je vous donne, quand vous avez un doute, arnaque ou pas, copiez-collez dans Google le message que vous avez reçu. Vous allez vite trouver des gens qui ont reçu le même que vous. C'est ce que j'ai fait. Certains internautes ont répondu à notre artiste peintre. Et en fait, l'arnaque, c'est que vous ne verrez jamais les 300 euros. C'est même vous qui allez devoir payer. L'escroc vous demande votre adresse mail. Vous recevez un mail d'un faux PayPal. Il vous dit que le virement est bloqué et qu'il faut verser de l'argent, parfois plusieurs centaines d'euros, pour le débloquer. On vous parle de frais d'activation. Bon, stop, hein. Vous arrêtez tout. Deuxième astuce, je suis allée voir le profil de Jackie, notre arnaqueuse. Il est vide. Zéro publication. Un peu bizarre pour une artiste. Je vois quand même un lien sur son profil vers une appli de photo. Je clique et là, Instagram m'affiche tout de suite. Méfiez-vous des arnaques potentielles. Bon, n'allez pas plus loin, c'est trop risqué.
4: On n'ira pas plus loin. Merci beaucoup, Aude Razo. Si vous êtes victime d'arnaque, l'équipe d'ICI mène l'enquête pour vous. Vous pouvez nous envoyer un mail ici.arnaque au pluriel avec un S @radiofrance.com. Demain, c'est le retour de Wendy Bouchard à la présentation de Ma France. Elle reçoit Jérémy Régnier pour un très beau documentaire d'un monde à l'autre. En attendant, je vous souhaite une bonne journée sur ICI au programme de la musique, de la bonne humeur et bien sûr, comme chaque jour, les bons plans près de chez vous.
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8: Vous ne retrouvez plus votre permis de conduire, pas de panique. En Côte d'Or, comme partout en France, la démarche se fait désormais exclusivement en ligne. Il faut déclarer la perte et demander un duplicata sur le site de l'Agence nationale des titres sécurisés. Pièce d'identité, justificatif de domicile, photosignature numérique. Une fois votre dossier validé, vous pouvez obtenir une attestation de perte ou une attestation de droit à conduire qui vous permet de justifier votre situation en attendant le nouveau document.
7: Et puis en Saône-et-Loire, le vélo gagne du terrain. Plusieurs communes développent ou encouragent les solutions de location de vélos en libre-service, notamment autour des gares, des centres-villes et des voies vertes. Des services qui permettent de se déplacer facilement sans posséder son propre vélo. C'est pratique pour les habitants comme pour les touristes. Le vélo en libre-service correspond aussi à une demande croissante de mobilité douce.
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Lionel Balavoine et Laziza, bonjour les amis, comment ça va? C'est chez vous, dans le salon, dans la cuisine, dans la voiture, que l'on s'installe tous les après-midi. C'est super gentil de votre part de nous accueillir et dans quelques instants, on va s'intéresser aux années 80. La tournée passe au Zénith de Dijon ce vendredi avec Lio, Plastic Bertrand, partenaire particulier, que du bon monde. On va tout vous dire sur ce concert. Mais avant de plonger la tête la première dans les souvenirs, nouveauté pour vous, voici le dernier Mylène Farmer, c'est à qui le tour ?

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2: Ici, à Arcelot, dans la zone artisanale, on a trouvé l'origine, on a trouvé la source de ces odeurs d'épices qui flottent dans l'air. On est dans la maison Toussaint avec vous, Pierre-Emmanuel Toussaint. Ça sent bon hein, chez vous tout le temps, toute la journée.
3: Ça sent toujours bon, ça sent les épices, mais également le beurre. C'est souvent ce qu'on sent le plus quand on s'approche de la production. Et évidemment, le miel.
2: La maison Toussaint existe depuis 1996, quasiment comme vous. Hein ? Vous êtes né dans le pétrin, alors ?
3: Je suis un peu né dans le pétrin, comme vous dites. En tout cas, j'avais 6-7 ans quand ça s'est créé. Je me rappelle encore, effectivement, être sur le trajet avec mon père et mon frère dans la voiture et assister à l'ouverture de la première boulangerie de mon papa, où on faisait évidemment du pain.
2: C'était à Chenauve. Hein.
3: C'était à Chenauve. On appelait ça encore à l'époque Route de Beaune et c'est devenu Avenue Roland Carraz. Du très bon pain. Voilà, c'était la qualité qui primait déjà à l'époque. La transparence, puisque c'était les premiers labos qui étaient ouverts aux clients. Ils voyaient l'enfournage. Enfin, c'était un super concept qui s'est très bien développé à Dijon et c'est au cœur de ces boulangeries qu'est évidemment né le gâteau aux épices.
2: Vous avez grandi là-dedans alors hein ?
3: Oui, on peut dire ça comme ça, j'ai grandi là-dedans. Déjà parce qu'on était trois à la maison, donc de temps en temps il fallait aussi accompagner le papa pour pas trop donner de boulot ou un peu moins à la maman. Donc forcément on a les yeux dedans, on voit le pain, on comprend comment ça fonctionne. C'est un univers qui est passionnant, hein, qui est d'ailleurs un peu dévalorisé aujourd'hui, je trouve, le monde de la boulangerie, mais c'est vraiment quelque chose de passionnant. Le premier job, je me rappelle encore, le premier vrai job que mon père m'a demandé, c'était de gratter les couches de cuisson une veille de Noël pour donner un coup de main, c'est pour enlever le surplus de farine, à un moment ça se nettoie. Et surtout le premier qui m'a marqué, c'est le moment du passage de l'euro au franc, où il y avait le sachet de, si je ne dis pas de bêtises, de 15,24 € qui représentait 100 francs. Et il fallait faire la conversion, et il fallait évidemment avoir une caisse en euros, une caisse en francs. Puis après ça s'est poursuivi comme ça, parfois à la sortie du collège, lycée, à donner un coup de main à la vente sur le coup de bourre de 17h. Et c'est comme ça qu'on a les premiers échanges, où on commence à encaisser la monnaie, emballer le pain, proposer, suggérer et vendre. Voilà. Et la vente, c'est quelque chose qui évidemment m'a immédiatement séduit. Le fait de proposer quelque chose de la bonne manière, qui donne le sourire au client, lui donne envie, puis quand vous le revoyez deux jours après, il dit, vous avez bien fait de me conseiller ça, d'appuyer un peu. Effectivement, c'est très bon, vous m'en remettrez deux, s'il vous plaît. Voilà, moi, c'est un univers qui m'a tout de suite plu.
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0: merveille, signé Jean-Louis Aubert. Tiens, vous faites quoi, vous, cet après-midi? Tranquille à la maison ou au boulot avec la radio sur un coin de bureau? On est content, en tout cas, de passer la journée avec vous. La musique de la fin des années 90 avec le collectif Ensemble et sa raison d'être. Et juste après, ce sera l'heure des infos. Toute l'équipe d'ici Bourgogne vous souhaite un bon après-midi.
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1: Passez un excellent après-midi, il est 14h. Et c'est le moment de s'informer.
2: Le ministre de la Justice veut à tout prix éviter une nouvelle affaire Liana. Gérald Darmanin était en réunion ce matin avec les procureurs généraux. Le garde des Sceaux demande le réexamen en un peu plus d'un mois, d'ici 14 juillet, des 70 000 plaintes qui concernent des violences sexuelles sur des enfants. Il souhaite faire la vérité sur ce qui ne s'est pas bien passé dans le dossier Liana, dont le corps a été retrouvé il y a 4 jours. Et ce soir, des rassemblements pour rendre hommage à la jeune fille de 11 ans et dénoncer les défaillances du système judiciaire sont prévus. Plus de 150 rassemblements organisés par des collectifs de victimes un peu partout en France. Patrick Bruel est en garde à vue depuis un peu plus de 5 heures maintenant. Le chanteur est visé par plusieurs plaintes pour viol et agression sexuelle sur des femmes. Il est interrogé sur des faits qui concernent 13 victimes présumées. C'est ce qu'indique le parquet de Nanterre. Patrick Bruel nie toutes les accusations dont il fait l'objet. La population française sera bien plus âgée dans les années à venir. C'est l'une des tendances démographiques révélées aujourd'hui par l'INSEE, l'Institut national de statistiques estime que les plus de 65 ans seront deux fois plus nombreux que les moins de 20 ans dans un peu plus de 40 ans en 2070. Et puis un dernier match de préparation avant la Coupe du Monde de football. L'équipe de France affronte l'Irlande du Nord ce soir à Lille. Après ça, les Bleus s'envoleront pour les États-Unis où les Mondiaux débutent jeudi. Cette rencontre est à vivre sur notre site ici.fr dès 21h10.
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4: La météo, les nuages laissent souvent une belle place au soleil, mais en cours d'après-midi, ils se feront plus nombreux et s'accompagneront parfois de quelques averses. Ces dernières pourront même prendre localement un caractère orageux dans les Hautes-Côtes ainsi que dans le Pays d'Arnais en début d'après-midi. On attend jusqu'à 10 mm, c'est le cumul maximum en pleine de Saône. On aura du vent aussi avec des rafales qui pourraient souffler jusqu'à 65 km/h. Pour demain, après une matinée assez bien ensoleillée, les nuages viendront peu à peu obscurcir le ciel en cours d'après-midi. On attend jusqu'à 16, voire 19 degrés pour les températures maximales.
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0: Burning Heart et Survivor. Vous êtes en balade du côté du Creusot, vous avez décidé d'emmener ici Bourgogne avec vous, dans vos oreilles. C'est sympa de se promener en musique, et quand je dis musique, je devrais dire en musique française. Michel Sardou, Pascal Obispo, Francis Cabrel et Michel Jonas.
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1: Au cœur de la célèbre route des Grands Crus, l'office de tourisme de Gevrey-Chambertin, Nuits-Saint-Georges, est une porte d'entrée idéale pour découvrir les richesses du vignoble bourguignon. Des informations sur les domaines viticoles, des dégustations, des sentiers de randonnée dans les vignes et les nombreux sites patrimoniaux du territoire. L'office propose également des conseils personnalisés pour organiser un séjour entre gastronomie, culture et œnotourisme, un passage incontournable pour profiter pleinement de l'art de vivre bourguignon. Tiens, parmi les ouvrages les plus remarquables du canal de Bourgogne, notez qu'il y a la voûte de Pouilly-en-Auxois. Elle impressionne toujours les visiteurs, elle fait plus de 3 km et elle offre un tunnel creusé au 19e siècle. À l'époque, cet ouvrage représentait un véritable exploit technique. Venez découvrir ce site unique, témoin de l'ingéniosité des bâtisseurs. Vous ne serez certainement pas déçus.
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0: Si Bourgogne vous fait la conversation musicale tous les après-midi, c'est quoi le programme à la maison? Un petit peu de rangement, un petit atelier cuisine pour ce soir, un petit moment de détente sur le canapé, devant la fenêtre pour regarder ce qui se passe dehors. On est là, nous, en tous les cas. On est même là avec de la musique de 1974, la jolie voix de Jeannette, Por qué te fas.
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1: Merci de nous ouvrir votre porte, il est 15h. Le coup d'œil sur l'actu, c'est maintenant.
2: Un hommage à Aliana sera rendu partout en France ce soir. Plus de 150 rassemblements sont organisés à 19h. Mobilisation à l'appel de collectifs de victimes qui pointent du doigt des défaillances dans la chaîne judiciaire suite au meurtre de la collégienne de 11 ans dans le Gers. Des failles reconnues par Gérald Darmanin ce matin. Le ministre de la Justice a réuni les procureurs généraux pour leur demander une revue des 70 000 plaintes concernant des enfants victimes de violences sexuelles. Un travail colossal à mener d'ici le 14 juillet. Alors que Jérôme Barella, le principal suspect du meurtre de Liana, est mis en examen et placé en détention provisoire. Son frère est, lui, entendu en garde à vue pour une autre affaire. Il est interrogé depuis ce matin pour viol sur mineur de plus de 15 ans et viol, séquestration et menace de mort sur conjoint pour des faits présumés commis entre 2007 et 2017, selon la procureure de la République d'Auch. De nouvelles plaintes pour viol déposées contre Patrick Bruel. Le chanteur de 67 ans est toujours en garde à vue à Paris depuis 8h30 ce matin. Il est visé par une dizaine de plaintes de femmes qu'il accuse de violences sexuelles. En l'occurrence, là, Patrick Bruel est auditionné pour des faits qui concernent 13 victimes présumées. Lui conteste toutes les accusations. La croissance démographique en France va atteindre son pic dans 11 ans avant de redescendre. L'INSEE estime qu'on sera 69 800 000 personnes dans le pays en 2037. L'Institut national de la statistique publie ses chiffres aujourd'hui. Et puis les Bleus jouent leur dernier match amical avant la Coupe du Monde de foot. Ils affrontent l'Irlande du Nord ce soir à Lille à 21h10.
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4: La météo, les nuages laissent souvent une belle place au soleil, mais en cours d'après-midi, ils se feront plus nombreux et s'accompagneront parfois de quelques averses. Ces dernières pourront même prendre localement un caractère orageux dans les Hautes-Côtes ainsi que dans le Pays d'Arnais en début d'après-midi. On attend jusqu'à 10 mm, c'est le cumul maximum en pleine de Saône. On aura du vent aussi avec des rafales qui pourraient souffler jusqu'à 65 km/h. Pour demain, après une matinée assez bien ensoleillée, les nuages viendront peu à peu obscurcir le ciel en cours d'après-midi. On attend jusqu'à 16 voire 19 degrés pour les températures maximales.
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0: Night Long et Lionel Richie. Tiens, vous saviez que Lionel Richie avait 40 ans de différence avec sa compagne, sachant qu'il a 76 ans, je vous laisse imaginer lequel des deux est le plus jeune. Et vous nous écoutez peut-être, vous, du côté d'Autun, de Nolay ou de Dijon. On a trois chanteurs français pour vous, Michel Berger et son prince des villes, Julien Lieb, Autrement, et les deux sous-chics de Jane Birkin.
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1: Vous ne retrouvez plus votre permis de conduire, pas de panique. En Côte d'Or, comme partout en France, la démarche se fait désormais exclusivement en ligne. Il faut déclarer la perte et demander un duplicata sur le site de l'Agence nationale des titres sécurisés. Pièce d'identité, justificatif de domicile, photosignature numérique. Une fois votre dossier validé, vous pouvez obtenir une attestation de perte ou une attestation de droit à conduire qui vous permet de justifier votre situation en attendant le nouveau document. Et puis en Saône-et-Loire, le vélo gagne du terrain. Plusieurs communes développent ou encouragent les solutions de location de vélos en libre-service, notamment autour des gares, des centres-villes et des voies vertes. Des services qui permettent de se déplacer facilement sans posséder son propre vélo. C'est pratique pour les habitants comme pour les touristes. Le vélo en libre-service correspond aussi à une demande croissante de mobilité douce.
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0: Coucou les amis, on s'approche de l'heure du goûter. Ah mais c'est pour ça que ça sent bon dans votre cuisine. Vous avez prévu un gâteau pour le 4 heures des enfants, ça c'est une bonne idée. Dans moins d'un quart d'heure, c'est l'heure des infos. Et pendant que vous surveillez le temps de cuisson, on a quelques disques comme par exemple Johnny. Il nous donne l'envie, d'écouter Johnny.
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1: On est chez vous et on y est bien. Il est 16h. On fait le point sur l'info.
2: Il réclame une meilleure prise en compte de la parole des enfants. Des collectifs de victimes en appellent à une mobilisation nationale ce soir. 150 rassemblements devant les tribunaux à 19h dans de nombreuses villes de France pour dénoncer les défaillances judiciaires dans l'affaire Liana. Gérald Darmanin demande par ailleurs aux magistrats une mobilisation générale pour faire la vérité sur le meurtre de la collégienne de 11 ans dans le Gers. Le ministre de la Justice a réuni ce matin les procureurs généraux pour leur dire de réexaminer d'ici la mi-juillet 70 000 plaintes qui concernent des violences sexuelles sur les enfants. Le garde des Sceaux promet de faire ensuite un point complet avant le 31 juillet sur les difficultés et les failles dans les différentes procédures. Et alors que Jérôme Barella, le suspect principal du meurtre de Liana, est mis en examen et en détention provisoire, son frère est lui aussi impliqué dans une autre affaire. Il a été placé en garde à vue ce matin pour viol sur mineur de plus de 15 ans, viol par conjoint et menace de mort. La procureure de la République d'Auch précise qu'il s'agit de faits présumés commis entre 2007 et 2017. Patrick Bruel est visé, lui, par deux nouvelles plaintes pour viol. Le chanteur est en garde à vue depuis ce matin à Paris. Il est entendu pour des faits de violence sexuelle qui concernent 13 victimes présumées. L'artiste de 67 ans conteste toutes les accusations. Un dernier match de préparation avant la Coupe du Monde de football. L'équipe de France affronte l'Irlande du Nord ce soir à Lille. Après ça, les Bleus s'envoleront pour les États-Unis où le mondial débute jeudi.
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4: La météo, les nuages laissent souvent une belle place au soleil, mais en cours d'après-midi, ils se feront plus nombreux et s'accompagneront parfois de quelques averses. Ces dernières pourront même prendre localement un caractère orageux dans les Hautes-Côtes ainsi que dans le Pays d'Arnais en début d'après-midi. On attend jusqu'à 10 mm, c'est le cumul maximum en pleine de Saône. On aura du vent aussi avec des rafales qui pourraient souffler jusqu'à 65 km/h. Pour demain, après une matinée assez bien ensoleillée, les nuages viendront peu à peu obscurcir le ciel en cours d'après-midi. On attend jusqu'à 16 voire 19 degrés pour les températures maximales.
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0: dernière chanson du monde, qui est la dernière chanson de Florent Pagny, sans être la dernière, parce qu'on espère franchement qu'il y en aura plein d'autres. Dans un instant, on se boira un petit café au son de la musique de Rodolfo Issou Tipica, mais avant le café, on s'arrête dans une cuverie dijonnaise. Plus belle la vigne, c'est le rendez-vous quotidien des amoureux de la vigne et du vin.
1: Bonjour Sophie.
2: Bonjour.
1: Vous êtes avec nous pour les IGP de Bourgogne. Qu'est-ce qui fait que ces trois vins sont peu connus et peu reconnus?
2: Il faut déjà que je vous précise qu'il y en a trois. Il y a l'IGP Saône-et-Loire, sur tout le département de la Saône-et-Loire. L'IGP Coteau de l'Aussois, qui est situé dans l'Aussois, évidemment, du côté de Châteauneuf en Aussois, Vilaine-Viserny, Vilaine-lès-Prévotte, Flavigny-sous-Roserin aussi. Et puis, il y a l'IGP Sainte-Marie-et-la-Blanche, qui est situé aux portes de Beaune, donc Sainte-Marie-la-Blanche à 6 km.

0: savoir qu'on peut planter de la vigne partout en France, que suivant l'aire d'appellation ou l'aire de géographique sur lequel est plantée la vigne, on n'aura pas la même dénomination. Pour être IGP, en Saône-et-Loire, il faut être planté sur le département de Saône-et-Loire. Ça, c'est très facile. Par contre, pour être IGP Sainte-Marie-la-Blanche, il faut être planté dans la zone de dénomination de l'IGP. Et après, pour devenir IGP, il faut répondre à des exigences d'un cahier des charges.
1: Pourquoi cette dégustation dont on va parler sur Ici Bourgogne toute cette semaine est organisée donc aujourd'hui?
0: Alors, cette dégustation est organisée aujourd'hui, c'est parce qu'en fait, on est fédérés, les trois IGP Coteaux de l'Aussois, Saône-et-Loire et Sainte-Marie-la-Blanche, on est fédérés en ODG, organisme de défense et de gestion de ces IGP. Les producteurs ont souhaité essayer de développer, de faire connaître ces IGP auprès du grand public et éventuellement des professionnels. Donc c'est pour ça qu'on a organisé cette soirée IGP à Dijon.
1: Dès demain, je vais vous proposer justement d'aller voir ces producteurs, ces vignerons de ces trois vins peu connus ou peu reconnus.
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0: Hanging On, une vieille chanson du milieu des années 60, chantée à la basse par Diana Ross et les Supremes, et reprise en 1986 par Kim Wilde. Des conseils pratiques, des idées de sortie comme s'il en pleuvait, c'est dans quelques instants. Si vous êtes à la recherche de bonnes idées, c'est le moment d'aller chercher un crayon. Renaud, Biolay, Sanson, voilà ce qui vous attend dans une poignée de secondes. Belle fin d'après-midi.
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1: Au cœur de la célèbre route des Grands Crus, l'office de tourisme de Gevrey-Chambertin, Nuits-Saint-Georges, est une porte d'entrée idéale pour découvrir les richesses du vignoble bourguignon. Des informations sur les domaines viticoles, des dégustations, des sentiers de randonnée dans les vignes et les nombreux sites patrimoniaux du territoire. L'office propose également des conseils personnalisés pour organiser un séjour entre gastronomie, culture et œnotourisme, un passage incontournable pour profiter pleinement de l'art de vivre bourguignon. Tiens, parmi les ouvrages les plus remarquables du canal de Bourgogne, notez qu'il y a la voûte de Pouilly-en-Auxois. Elle impressionne toujours les visiteurs, elle fait plus de 3 km et elle offre un tunnel creusé au 19e siècle. À l'époque, cet ouvrage représentait un véritable exploit technique. Venez découvrir ce site unique, témoin de l'ingéniosité des bâtisseurs. Vous ne serez certainement pas déçus.
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0: Tom et moi, vous écoutiez la jolie voix de Vita. Nous, on aime se détendre, se divertir, se marrer. Et à Ici Bourgogne, tous les outils sont là pour ça. Tiens, l'humour en tube, par exemple, c'est avec Fred Ballard.
1: Non, non, on se voit pas comme on est, c'est sûr. Sinon, les gens qui font de la chirurgie esthétique, au bout d'un moment, ils arrêteraient. Ils se poseraient devant le miroir un jour et ils disent, voilà, c'est bon.
2: C'est vrai qu'on a quelques exemples hein, dans la sphère médiatico-politico-cinématographique qui étayent cette théorie de Florence Foresti. À force de vouloir rajeunir, certaines personnes ont parfois du mal à reconnaître qu'elles n'arrivent plus à se reconnaître.
3: Je crois que c'est pas mal. J'ai plus de sillons, j'ai plus de rides du long, je ressemble à un cul, j'arrête.
1: Et non, ils continuent ces imbéciles.
3: Ils continuent et nous on devrait faire comme si de rien n'était qu'on les croise en plus, t'as vu ? On devrait être naturel. Bonjour, ça va ? C'est gros, putain, c'est gros.
2: Ah oui, parfois on est plus sur du faciès de mérou que de bipède. Hein, et croiser un mérou chez le boulanger, c'est vrai que c'est toujours un chouïa déstabilisant. Et ça pose un petit problème de société.
4: Il y a des chirurgies esthétiques qui sont remboursées par la sécurité sociale. Ça veut dire que tout le pays, il se cotise pour qu'on te change ta tête. Moi, ma question, c'est à quel moment t'es moche à tes frais et à quel moment on se dit « Non, là, c'est la collectivité !»
2: Voilà, bah, si vous avez besoin d'un petit coup de jeûne, Romane Fraissinet est un cador hein, pour dérider ses congénères avec des méthodes 100% naturelles, injections subtiles de punchline bien dosées, c'est le secret d'une collectivité hilar et solidaire.
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0: You et Simple Minds. C'est un morceau que vous écoutiez peut-être en 1985. Dans quelques minutes, ce sera l'heure des infos de 17h et voici Amir.
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0: 10 Forget Me Nots sur ici Bourgogne.
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0: Il est 17h, les infos d'ici présentées par Stéphanie Perrenon. Il est temps que la parole des enfants soit entendue.
2: À Dijon, comme dans 149 autres villes de France, des rassemblements pour Liana sont organisés ce soir à 19h. Les associations de protection de l'enfance veulent faire entendre leur voix. La petite fille de 11 ans a été retrouvée morte la semaine dernière dans le Gers. Le principal suspect, Jérôme Barella, était visé pour plusieurs plaintes pour viol. Le parquet d'Auch qui fait savoir ce lundi qu'en marge de cette affaire, le frère du suspect a lui été placé en garde à vue. Il a été entendu pour viol sur mineur, séquestration et menace de mort sur conjoint. Dans cette affaire Liana, les magistrats sont en première ligne et sous le feu des critiques. Ce matin, tous les procureurs généraux de France ont été réunis par le garde des Sceaux. Gérald Darmanin leur a demandé de reprendre l'intégralité des 70 000 plaintes qui touchent les enfants. Pour le ministre, ce ne sont pas les moyens qui sont en cause, mais une question de priorité. On en parlera demain dans la matinale avec notre invité Philippe Astruc, le procureur général de la Cour d'appel de Dijon. Deux nouvelles plaintes pour viol déposées contre Patrick Bruel alors que le chanteur est entendu depuis ce matin à Paris par les policiers. Le chanteur est en garde à vue. Il est auditionné sur des accusations de viol et d'agression sexuelle qui concernent 13 victimes présumées, indique le parquet de Nanterre.
0: Devant le tribunal de Dijon cet après-midi, une affaire d'homicide routier.
2: En avril dernier, un cycliste d'une trentaine d'années a été retrouvé mort sur le bord de la route à Savigny-les-Beaunes. Après enquête, un homme avait été interpellé. Il comparait pour délit de fuite, récidive et conduite d'un véhicule sous l'emprise de stupéfiants. L'audience vient de débuter. Le ministre de l'Industrie en Côte d'Or, ce lundi, le Chalonnais Sébastien Martin, est venu remettre le prix France 2030 à la société Adex Pharma à Chenôve. La société spécialisée dans la fabrication de patchs médicamenteux a récemment relocalisé une partie de ses emplois en Côte d'Or. Ce prix vient justement récompenser les entreprises qui œuvrent pour la souveraineté industrielle du pays. Une plaque a été dévoilée à cette occasion. C'est un véritable tour de force qu'ont réalisé une dizaine d'élèves de 4e du collège Le Chapitre à Chenôve. Ils ont revêtu des robes de procureurs, magistrats et avocats pour reproduire sur scène un véritable procès de tribunal correctionnel et ont très fidèlement joué l'histoire de trois personnes prises dans l'engrenage d'un trafic de drogue. Une histoire vraie qui les aide à comprendre le monde de la justice. On va y revenir dans le prochain journal.
0: De la jeunesse pour venir renforcer l'équipe de la JDA Dijon Basket.
2: Avec le recrutement de Tom Audry. Le club l'annonce. Il a signé son premier contrat professionnel pour 3 saisons. Ce n'est pas un inconnu. À 18 ans et du haut de son 1m99, l'arrière bourguignon est un pur produit du centre de formation dijonnais. Récent vainqueur du trophée du futur avec les espoirs de la JDA. Il a même été élu révélation de ce même championnat. C'est à lire plus en détail sur ici.fr.
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2: La pluie manquait, on en a eu un peu, ça va durer Clément?
0: En tout cas, ce soir, on risque d'en avoir un petit peu encore avant que les nuages laissent la place à quelques éclaircies, avant que la nuit ne tombe sur la Côte d'Or et la Saône-et-Loire. À Fontaine Française en soirée, 16 degrés, à Lys-Saint-Rennes, Autun, Chalon-sur-Saône ou encore Dijon, 17 degrés. Et puis demain, on aura une bonne partie de la journée qui va se passer hein, avec de belles éclaircies. Des nuages vont apparaître en fin de journée. Au réveil demain matin, les températures entre 14 et 18 degrés. Il fera jusqu'à 21 degrés demain dans l'après-midi.
2: C'est lundi, premier jour de la semaine. Il y a déjà un petit peu de monde sur les routes.
0: Toujours au niveau du rond-point de la Toison d'Or. Hein, ça ne change pas à Dijon. Sinon, ça roule bien. Je vois qu'à Longwy, il y a quelques ralentissements. Mais ça roule plutôt pas mal ce soir. Je vois pas d'autres soucis, hormis dans le centre de Chalon-sur-Saône. Mais ça, c'est également habituel. Si vous voyez un endroit où c'est plus compliqué, 03 80 42 15 15, c'est Stéphanie qui vous attend à l'accueil d'ici Bourgogne et Jean-François qui accueille cette émission qui vous passera à l'antenne.
2: À tout à l'heure, 18h pour le journal.
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0: L'été arrive et on voudrait des étoiles dans les yeux et sur les maillots aussi. Au bout de mes rêves, sur Ici Bourgogne, c'est Jean-Jacques Goldman qui vous accompagne cet après-midi.

0: Au bout de mes rêves, Jean-Jacques Goldman, sur votre radio ici Bourgogne.
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0: Faire du bruit sur vos rails. Une locomotive, pas comme les autres, est en Bourgogne. Elle vit encore grâce à des passionnés. On va faire tchou tchou après Taylor Swift et Hoplite sur votre radio ici Bourgogne.

0: Opalai de Taylor Swift, forcément, sur votre radio locale ici Bourgogne. C'est le moment maintenant de raccrocher les wagons. À Is-sur-Tille, les bénévoles du train des Lavières se préparent à lancer leur saison. Ça se passe ce dimanche. Un chouette train sur une ancienne carrière animée depuis 50 ans par des passionnés de ferroviaire. Et ce matin, Stéphane Conchon est allé leur donner un coup de main, notamment pour redémarrer le Pétola. Une vraie pièce de musée.
1: Pièce de musée classée monument historique. Hein, d'ailleurs, un locotracteur Pétola. Alors, je sais pas si il y a encore d'anciens Dijonais, d'anciens Bourguignons qui peuvent se souvenir de.
2: Pétola, c'était une usine qui était boulevard de Stalingrad, un peu avant la vapeur là-bas.
1: Ah oui, d'accord.
2: Là-bas. Donc, après avoir fait du matériel ferroviaire, ils sont mis à faire, ça s'est appelé Boileau Pétola. Ils ont fait les grues.
1: Parce que les petites locomotives comme ça, il y en avait.
2: Il y en avait un peu partout.
1: Quand on transportait des

0: donc le gaz naturel, comme on appelle après.
1: Ouais.
0: Et cette loco, donc, le directeur
1: de l'usine,
0: donc, l'a récupéré, l'avait fait tourner quelques années à la kermesse de la paroisse Sainte-Bernadette.
1: Ah oui, d'accord. Voilà. Okay.
0: Et tous les ans, ils montaient un petit réseau de 60-80 mètres. Ils avaient 2-3 wagonnets derrière. Et puis, c'était la SNCF qui leur sortait la loco, qui la mettait en marche. Et ils s'en servaient. Puis, à beau jour, ben, ils ont arrêté. Bon, ouais. C'était trop compliqué pour eux. Et donc, la paroisse nous l'a vendue. Et on l'a depuis 82.
1: On essaye quand même de le faire chanter.
0: Oui, tiens, vous venez d'aider.
1: Allez, les
0: Michel.
1: Gars. Michel, Serge, Fernand, il est là. Voilà, on y retourne.
0: Ne pompe pas tout de suite, Fernand, parce qu'après, on le noie. On
2: oui.
0: Le...
2: Ouais, ouais.
1: Ah, c'est quand même un truc. Hein. Allez, allez.
0: Ah, oh. Faut le démarrer.
3: Oh, oui.
0: Allez, elle touche. Vas-y.
3: Elle touche.
1: On est pas mal, hein.
0: Là. Faut pas trop mettre d'eau.
4: Ouais, parce que sinon, on n'avance plus. Et ce qu'on veut sur Ici Bourgogne, c'est qu'avance à Haute-Sagazan la Symphonie des Éclairs. On avance avec Alain Souchon.

0: des éclairs.
1: Zéo de Sagazan et la symphonie des éclairs dans votre radio locale ici, Bourgogne. Ça donne des envies de voyager cette chanson, non? Du coup, avant 18h, on vous offre 4 places pour aller faire un tour dans un train du 20e siècle. Des cadeaux, du sourire, des infos et les Fouche Garden. Lemon Tree pour la musique d'ici qui arrive.
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0: Les Fool's Garden, Lemon Tree, ici en Bourgogne.
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0: Et toujours du monde, hein, aux alentours de 17h30 sur votre route en Côte d'Or, ce soir au nord de Dijon, au niveau du rond-point de la Toison d'Or. Ça ralentit également dans le quartier Fontaine-Douche, là, à l'entrée du quartier, ça commence à ralentir également légèrement. Et puis, pareil, au sud de Dijon, au niveau de Longwy, c'est un peu compliqué ce soir. Si vous voyez ce qui se passe d'ailleurs sur la rocade, si vous comprenez pourquoi il y a des ralentissements peut-être inhabituels, appelez-nous 03 80 42 15 15. Ça ralentit pas mal également ce soir du côté de Chalon-sur-Saône, tout autour de Châtenois-en-Bresse ou de Saint-Marcel. Ça ralentit pas mal, donc pareil, hein, si vous voyez des ralentissements inhabituels dans ces endroits-là, n'hésitez pas, 03 80 42 15 15, ici Bourgogne et votre radio pour vous mener tranquillement à la maison après une journée de travail.
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0: On est obligé de lui fêter ses 75 ans. Bonnie Tyler fête son anniversaire aujourd'hui. Et ici Bourgogne, on profite pour vous donner des nouvelles de la star britannique juste après Bernard Lavilliers, Noir et Blanc.

0: blanc, Bernard Lavillier, forcément ici en Bourgogne pour vous rappeler de bons souvenirs. On parle également de l'actu musicale chaque jour avec Émilie Mazoyer, ce genre de décibels. Salut Émilie.
1: Salut tout le monde. Émilie au rapport pour votre dose quotidienne d'actualité musicale. C'est l'anniversaire d'une belle voix rauque qui nous a fait quelques frayeurs récemment.

0: Bonnie Tyler a 75 ans aujourd'hui. Bon anniversaire et bon rétablissement. Vous avez parlé ici de son hospitalisation en urgence au Portugal. Mais voilà, ça avance dans le bon sens. Les médecins de Bonnie Tyler sont désormais optimistes quant à son rétablissement complet. Grand corps malade et de retour, il déclare...
1: Je n'ai pas encore fini avec l'envie d'écrire, car quand le monde va trop vite, il n'y a que ça qui m'aide à ralentir. Quand mon cerveau constate, c'est mon stylo qui comprend, qui sait prendre du recul, noircir la page en m'éclairant.
0: Oh, j'adore Grand Corps Malade. N'en a effectivement pas encore fini. Il annonce son 9e album avec cette nouvelle chanson qui montre qu'après 20 ans de carrière, près d'un millier de concerts, 3 victoires de la musique et 3 films qui ont attiré 5 millions de spectateurs dans les salles de cinéma, l'envie et l'inspiration sont toujours là. Il écrit, chante des chansons, joue de la trompette. Voyou s'est fait remarquer l'an dernier avec son album de reprise d'Henri Salvador.

Le nouveau projet de Voyou, une tournée pas comme les autres, puisqu'au lieu de jouer dans les salles habituelles, Voyou donnera ses concerts chez les disquaires. Ça commence ce dimanche 14 juin à Paris, chez Balade Sonore, un disquaire du pied de la butte Montmartre. Puis la tournée des disquaires de Voyou passera par Lyon, Nantes, Bruxelles, Bordeaux et Biarritz. Et les spectacles seront gratuits. Ça tombe bien ça, hein, c'est dans nos prix. Et si le meilleur festival de musique française se passait en Belgique? C'est ce que je me suis dit en découvrant la programmation de la 31e édition des Francopholies de Spa du 20 au 26 juillet prochain. Nos légendes, Laurent Voulzy, Julien Clerc, Michel Jonas et Alain Chamfort, les rois du remplissage de Zénith, Gims, Kyo, Laurie et Pokora, et les vétérans de la French Touch, Cassius et Étienne de Crécy. Ça donne envie de prendre un ticket direction la Wallonie. Moi, j'y serai le 22 juillet pour Michel Jonas. Oh, Masta!

0: La boîte de jazz, Michel Jonas sur votre radio ici Bourgogne. Et Décibel, pour aujourd'hui, c'est pas terminé. Parce qu'Émilie Mazoyer, on la retrouve ce soir avec Kalash, qui est chanteur, rappeur originaire de la Martinique. Il collectionne les disques d'or et va remplir la Défense Arena ce 12 juin. Alors comment pouvait-il éviter de venir ici? Il a pas pu, donc il est là ce soir à 20h.
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0: 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Kate Bush, Running Up That Hill, juste après l'île au trésor. Ça, c'est les enfoirés sur votre radio Ici Bourgogne.

0: Kate Bush, Running Up That Hill sur Ici Bourgogne, juste avant de jouer.
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0: C'est l'heure de jouer avec Sophie. Bonsoir Sophie.
2: Bonsoir.
0: Vous nous appelez d'où Sophie?
2: De Dijon, mais j'habite la Buissière-sur-Ouche.
0: C'est loin de Bligny-sur-Ouche?
2: Eh bien, pas loin, c'est un quart d'heure.
0: Ah, parfait. Pour aller prendre le train à vapeur du 20e siècle, alors c'est parfait.
2: Oui, super.
0: C'est le cadeau que vous essayez. C'est parfait, c'est le cadeau que vous essayez de gagner ce soir. Donc, à l'écoute d'Ici Bourgogne, deux entrées adultes, deux entrées enfants pour ce train à remporter ce soir. Est-ce que vous êtes prête, Sophie?
2: Je suis prête.
0: Je vous pose trois questions, vous me donnez les mauvaises réponses.
2: Oui.
0: D'accord? Allez, c'est parti. Je veux les mauvaises réponses. Dans le train à vapeur de la vallée de l'Ouche, on peut mettre environ 200 personnes ou 2000?
2: Eh bien, on peut en mettre 2000, bien sûr.
0: Le 20e siècle, c'est dans les années 90 ou 2000?
2: Eh bien, le 20e siècle, c'est dans les années 2000.
0: Pas facile, celle-ci. Hein. On reconnaît le départ du train au coup de klaxon ou au coup de sifflet sur le quai?
2: Eh bien, au coup de klaxon.
0: Ah là là, Sophie, vous me faites un sans faute.
2: Ah, super.
0: 100% faux. Tout ce que vous m'avez donné est totalement erroné. Et ça tombe bien, c'est ce qu'on vous a demandé.
2: Super.
0: Bon alors, avec qui vous allez profiter du train, Sophie?
2: Alors, avec mon mari. Et puis on va inviter deux enfants. Ou alors on va l'offrir à mon fils et ma belle-fille et leurs enfants. Enfin, je sais pas, mais quelqu'un va en profiter.
0: Très bien,
2: sûr.
0: Non mais oui, non, c'était pour savoir si c'est vous qui alliez en profiter ou pas. Quoi qu'il arrive, les vacances d'été arrivent. Peut-être que papy et mamie vont s'occuper des petits-enfants.
2: Exactement, tout à fait. Tout à fait.
0: Sophie, quelle est votre radio locale en Bourgogne?
2: Ici Bourgogne, bien sûr, que j'écoute toujours.
0: On se dit à très bientôt sur Ici Bourgogne alors.
2: Oui, super.
0: Et à très bientôt et félicitations encore. Chouchou, j'ai envie de vous dire, Sophie, finalement.
2: Oui.
0: Promises, Basia, ça c'est la musique qui arrive maintenant.

0: Promises ou promesses, on en a plein à vous faire sur ici Bourgogne. Et on n'est pas des politiques, donc les promesses, nous, on les tient. Le tour en train de Bligny-sur-Ouche, comment ça fonctionne? On vous donne la réponse après Marine Escroc et Indochine est là aussi. L'aventurier arrive avant vos infos de 18h sur votre radio ici Bourgogne.
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0: Marine qui sera en concert d'ailleurs à Dijon au fil de l'année 2027. On aura les dates un peu plus tard sur votre radio ici Bourgogne.
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0: Il est 18h, le journal d'ici, présenté par Stéphanie Perronon. À Dijon, le rassemblement citoyen en hommage à Liana débute dans moins d'une heure devant la cité judiciaire.
2: La jeune fille de 11 ans a été retrouvée morte en fin de semaine dernière dans le Gers où elle avait disparu depuis une semaine. Depuis, on a appris que Jérôme Barella, le principal suspect dans cette affaire, avait fait l'objet d'au moins 7 plaintes ou signalements, notamment pour viol sur mineur. Bonsoir Arnaud Racapé.
3: Bonsoir Stéphanie, bonsoir à tous.
2: Ce soir, c'est tout le système judiciaire qui est mis en cause, Arnaud.
3: Oui, Dijon, Nantes, Bordeaux, Marseille. La liste est longue des rassemblements prévus ce soir sous les fenêtres de nos magistrats, de nos procureurs, en première ligne ces dernières heures face aux accusations de défaillance, de dysfonctionnement de la justice dans cette affaire Liana. Sans doute l'affaire de trop pour les familles, les associations de protection des mineurs. Au micro d'ici Bourgogne, Amélie Dessol-Giordano du collectif Enfantiste 21 qui co-organise le rassemblement dijonnais dans quelques minutes, regrette une fois de plus que la voix des enfants ne soit toujours pas entendue, que les agresseurs et prédateurs potentiels continuent d'évoluer avec ce sentiment d'impunité. Elle cite les récents scandales dans l'actualité, agressions sexuelles dans le périscolaire à Paris ou encore Notre-Dame de Bétarame. Convoqués ce matin par le garde des Sceaux, Gérald Darmanin, les procureurs généraux sont sommés de réagir, de reprendre l'ensemble des plaintes et signalements en cours. Combien y en a-t-il chez nous dans la juridiction de Dijon? Les dossiers seront-ils rouverts systématiquement? Le procureur général Philippe Astruc répondra à nos questions. Demain, il est notre invité à 7h45.
2: Merci Arnaud. J'ajoute que Gérald Darmanin, mis sous pression à droite comme à gauche, a exclu toute démission, comme l'avait réclamé la France Insoumise. Les rassemblements prévus ce soir et d'abord interdits à Paris devant le ministère de la Justice, place Vendôme, aura finalement lieu. Il est déplacé sur la place Louis Lépine sur l'île de la Cité. Par ailleurs, les obsèques de la jeune Liana auront lieu vendredi.
0: Le tribunal judiciaire de Dijon comparait cet après-midi un homme de 38 ans pour homicide routier.
2: Il est jugé pour délit de fuite et récidive sous l'emprise de stupéfiants. L'accident s'est produit en avril dernier, en fin de journée. La victime, un cycliste d'une trentaine d'années, n'avait été découvert qu'au petit matin, le long d'une route à Savigny-les-Beaunes. Sa famille est présente à l'audience, mais ne s'exprimera pas, annonçait leur avocat. Le prévenu compte 6 mentions au casier, dont 4 pour des délits routiers. Pas mal de perturbations annoncées pour la grève de ce mercredi à la SNCF. C'est à l'appel de 4 syndicats. Il faudra compter en moyenne un TGV sur 3 annulés. C'est le trafic en région qui sera le plus touché, avec un intercité sur 2 et un trafic régional très fortement perturbé, annonce SNCF Voyageurs ce lundi.
0: Monter sur scène pour mieux comprendre les rouages de la justice.
2: C'est ce qu'ont fait une dizaine d'élèves de 4e du collège Le Chapitre à Chenôve. Ils ont revêtu des robes de procureurs, magistrats, avocats pour reproduire un véritable procès de tribunal correctionnel. C'était cet après-midi sur la grande scène du Cèdre à Chenôve, devant leurs camarades de collège, pour rejouer le plus fidèlement possible l'histoire de 3 personnes prises dans l'engrenage d'un trafic de drogue, une histoire vraie qui les aide à comprendre le monde de la justice, mais aussi du narcotrafic, Olivier Estran.
4: Bien. Madame la procureure, avez-vous des questions ?
5: Au mot près, on est vraiment dans un tribunal correctionnel. Ce sont les mêmes termes, le même vocabulaire, les mêmes protagonistes, cidoyes et juges assesseurs.
6: Alors, c'est vraiment une expérience géniale. Moi, vraiment, j'ai vraiment trop aimé jouer ce rôle-là. On se sent vraiment comme si nous, on était vraiment magistrats.
5: Un dealer, un convoyeur, une receleuse, c'est l'histoire vraie de 3 personnes récemment interpellées et condamnées. Sofiane joue le rôle du revendeur.
7: Mais en fait, je le voulais pas. Je voulais pas le faire. Au début, j'étais huissier. J'ai fait le rôle du machin.
5: La pièce a été écrite en 3 mois à l'aide de professionnels de la justice. Elle raconte la chute de ceux qui sont manipulés par les trafiquants.
7: Toujours regarder derrière soi, jamais être tranquille, avoir la boule au ventre. Et au final, je me retrouve ici.
5: Et du coup, les jeunes collégiens voient les choses différemment.
8: En fait, moi, c'est bizarre parce que c'est depuis qu'on fait ce projet-là que je vois des trucs dans la réalité.
9: Avant, on ne s'intéressait pas à ça.
10: On voit dans les films, dans les télés, mais en fait, c'est beaucoup plus présent dans la vraie vie. Ouais. On ne se rend pas compte, mais il y en a aussi dans la vraie vie.
11: Dans les quartiers, surtout.
6: Et il faut vraiment faire beaucoup plus de procès comme ça sur théâtre pour du coup dire aux jeunes, voilà ce qu'il ne faut pas faire et pour ne pas tomber, du coup, pour ne pas aller en prison, etc., pour avoir des conséquences sur leur vie.
5: Promis, cette pièce sera rejouée à la rentrée prochaine dans d'autres communes de Bourgogne.
2: Et en attendant, vous avez toutes les photos et les témoignages de ces jeunes à retrouver sur ici.fr. Un vent de jeunesse souffle sur la JDA Basket. Le club annonce l'arrivée de Tom Audry dans son effectif. Tom Audry, il a 18 ans et c'est un pur produit du centre de formation Dijonais. Du haut de son 1m99, l'arrière bourguignon a été élu révélation du championnat espoir cette année avec la JDA. Il signe son premier contrat professionnel pour 3 saisons. Détails et portraits à retrouver sur ici.fr. Et puis deuxième match de préparation pour nos Bleus ce soir, avant le prochain départ pour la Coupe du Monde en Amérique, l'équipe de France qui affronte l'Irlande du Nord à Lille et qui va tenter de se rassurer après sa défaite face à la Côte d'Ivoire.
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2: Il a plu un peu aujourd'hui, pas mal même. Ça va se poursuivre ou pas, Clément ?
0: Ça risque de s'arrêter. Voilà.
2: Ça s'est déjà un petit peu arrêté.
0: Ça va s'arrêter totalement, même normalement, cette nuit. Les nuages vont peut-être donner quelques averses. Ça sera sur le pays d'Arnay et dans le Morvan. Les températures en soirée entre 16 et 17 degrés. Demain matin, au réveil, une bonne partie de la journée va se passer sous de belles éclaircies. Les températures au réveil demain matin à Lys-Saint-Rennes, 14 degrés. 15 à Autun et Fontaine-Française. À Dijon, 16 degrés. À Chalon-sur-Saône, 18. Et puis, après le beau temps, vient les nuages avec peut-être des averses demain dans l'après-midi. Il fera tout de même entre 18 et 21 degrés.
2: On fait un petit point sur les routes. Peut-être que ça commence à bloquer un petit peu du côté du rond-point d'Aouy, ou est-ce que ce soir tout roule ?
0: Non, on est bien avec toujours les mêmes problèmes au niveau du rond-point d'Aouy, du rond-point de la Toison d'Or également. Je vois que ça ralentit également. Vous savez, lorsque vous passez au niveau du Équerre en direction de Ruffet-les-Échirés, là où de Saint-Julien, ça ralentit pas mal. Donc au nord-est de Dijon. Sinon, écoutez, ça roule plutôt bien ailleurs sur mes cartes, en tout cas de Côte d'Or et de Saône-et-Loire. Si vous voyez des endroits où ça bouchonne, 03 80 42 15 15.
2: Passez une bonne soirée.
0: À vous aussi, Stéphanie.
2: À bientôt.
0: À bientôt.
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0: Au moment où un film du général de Gaulle ou sur le général de Gaulle est au cinéma, comment ne pas passer Étienne Dao, tombé pour la France, ici en Bourgogne.

0: Étienne Dao, tombé pour la France sur Ici Bourgogne.
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0: Dans le train, il faut se sentir bien. Et cet été, le train à vapeur de la Vallée de Louche vous propose des voyages pour vous sentir mieux. Des voyages bien-être. On retourne dans le 20e siècle après le tout nouveau Alex Warren. Il est génial celui-ci sur Ici Bourgogne. C'est Fever Dream. Montez le son, c'est bon ça.

0: Puisqu'il voulait absolument passer à la radio cet après-midi, avoir déjà passé toute la matinée avec vous, Ludovic Godillière, bonsoir.
1: Bonsoir Clément Lebas.
0: Merci de nous avoir réveillés ce matin. Ça fait bizarre, hein.
1: Oui.
0: Pas trop crevé là?
1: Non, j'ai fait une petite sieste, ça va, j'ai repris la patate là pour préparer l'émission de demain du coup.

0: faire découvrir tout ça.
1: Du bien-être dans une gare construite en 1905.
0: C'est ça.
1: C'est deux périodes qui s'affrontent presque.
0: Oui, ah oui, c'est joliment dit effectivement, parce qu'on a un peu cette sensation de dire que c'était la période du bien-être où tout allait bien. Alors ça dépend dans quelle catégorie sociale oui, on était ça. À l'époque. Hein. Parce que bon, déjà pour prendre le train, il fallait avoir un petit peu de moyens. Quand on regarde Downton, ces choses-là, on a l'impression que c'était la belle vie. Mais on a voulu faire ça avec un train à vapeur. On était en pleine nature, d'où le bien-être.
1: Et donc le bien-être. Et vous avez d'autres stages vapeur qui vont arriver également au cours de l'été. En fait, le train, il ne s'arrête pas. Quand l'été arrive, votre train du 20e siècle, lui, il continue de rouler.
0: Totalement. Des stages vapeur, ça vous permet de passer toute la journée avec nous en cabine dans la locomotive pour apprendre à conduire un train. Il y a aussi la possibilité de toucher le ferroviaire de près avec des escape games où là, vous conduisez des locomotives vapeur, vous poussez des wagons, vous faites des activités en pleine nature sur les 7 km de ligne. Vous pouvez réserver sur notre site traindelouge.fr. Et puis sinon, il y a le voyage, tout simple. Ça, vous le faites également.
1: On a toujours. Là, on peut aussi. On est obligé de faire le bien-être. Ou le stage vapeur, on a le train à... Non mais c'est important.
0: Tous les dimanches, le train à vapeur, 14h30 et à 16h30 au départ, Bligny-sur-Rouge, avec la locomotive vapeur. Et ce qui est bien, c'est que vous pouvez descendre à Pont-d'Ouche au terminus pour aller vous balader au bord du canal de Bourgogne, grignoter un petit truc, voir les bateaux, les canards, toutes ces choses-là, et puis après vous rentrez avec le train, quoi.
1: Merci beaucoup Ludovic.
0: Merci à vous Clément.
1: À demain matin.
0: À demain.
1: France Gall, Hong Kong Star et Barry White, Let the Music Play. La musique d'ici pour rentrer tranquillement à la maison. Et pour ça, pas besoin d'être dans le train, juste de mettre votre radio.

0: Hong Kong Star, France Gall, vous avez reconnu sa voix, nous on l'adore et on adore encore l'écouter sur votre radio ici Bourgogne. Du cinéma, on veut vous en faire profiter. D'abord en vous présentant un film actuellement à l'affiche et en vous faisant gagner des places également. Et tout ça, eh bien ça arrive avant 19h, mais quand même après Christophe Maé, La Lune sur ici Bourgogne.
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0: Christophe Maé, c'était la Lune.
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0: Et au cinéma aussi. On vous propose ce soir d'aller voir le film L'Objet du délit avec Agnès Jaoui, avec Daniel Auteuil, dans les coulisses d'une ambitieuse production de l'opéra Les Noces du Figaro. Les tensions montent lorsqu'une accusation d'agression sexuelle éclate, mettant en péril la production et forçant chacun à prendre position.
2: Le stress, j'aime pas quand on me touche.
3: C'est-à-dire ?
2: Non, rien.
3: Si, vas-y, dis.
2: C'est la situation aussi agressée.
4: Ça m'étonne pas de lui.
5: Ah bah voilà.
2: Non mais on peut pas continuer comme ça, faut qu'il soit remplacé, c'est tout.
6: Et on est quelques jours de la première.
7: Moi j'ai les yeux fixés sur mon conducteur. Donc j'ai rien vu.
3: Ça se trouve, il s'agit pas de toi, Igor.
4: Je vais te ramener, d'accord?
8: C'est à cause de MeToo que les mecs ils osent plus conclure.
4: À cause de qui?
3: T'as quelque chose à te reprocher?
7: Non, pas du tout. Non. Enfin.
0: L'objet du délit à voir demain au Mégarama de Chalon-sur-Saône à 13h45, 18h30 et 21h au CGR de Beaune d'un 14h15 et 19h50 ou encore au cinéma magique de Creux du Creusot à 13h50 et 18h25.
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0: Vos deux places pour aller voir le film La bataille de Gaulle, L'âge de fer est à remporter avant 19h sur votre radio ici Bourgogne. Restez bien avec nous. Ne ratez pas ce moment parce que ce film vaut le détour. Coldplay arrive juste après Les Innocents, c'est Color.

0: Like I'm Falling in Love, c'était Coldplay sur votre radio ici Bourgogne. On retrouve Patrice Gascoigne, les coulisses TV, c'est maintenant. Et aujourd'hui, Patrice, vous nous proposez une séance de rattrapage. Hier soir, France 5 proposait un passionnant numéro du magazine d'investigation, La Fabrique du Mensonge. Et vous nous dites pourquoi il faut le regarder.
1: Sur France 5, le magazine La Fabrique du Mensonge est remonté aux origines d'une rumeur qui a fait le tour du monde.
2: Parmi ces rumeurs, une en particulier va prendre une ampleur spectaculaire sur les réseaux. Brigitte Macron aurait effectué une transition de genre. Elle serait Jean-Michel Trogneux, son propre frère. Derrière cette théorie, une femme, vivant en Charente-Maritime, âgée d'une cinquantaine d'années.
1: Tout le monde a entendu cette rumeur visant Brigitte Macron, elle serait un homme et même son propre frère. Eh bien, cette histoire abracadabrante est née dans la tête d'une inconnue vivant en Charente-Maritime. La Fabrique du Mensonge a mené l'enquête pour nous raconter comment cette théorie aussi folle soit-elle, comment est-elle devenue l'une des théories complotistes les plus massivement relayées en France et même dans le monde lorsque des influenceurs d'extrême droite proches de la Maison-Blanche et du Kremlin vont la relayer. C'est passionnant, un peu flippant aussi. Alors, pour vous donner envie de regarder cette enquête, j'ai joint par téléphone celle qui l'a signée, elle s'appelle Elsa Guillol, et je lui ai demandé est-ce que pour faire cette enquête qui concerne Brigitte Macron, a-t-elle demandé l'autorisation à la première intéressée, la femme du président en personne. Écoutez la réponse de Elsa Guillol.
3: Alors Brigitte Macron n'a pas été prévenue de ce sujet, on a envoyé à Brigitte Macron une demande d'interview assez tôt, mais comme à tous les protagonistes du film, pour savoir si elle accepterait de nous raconter en fait comment elle vit la propagation de cette théorie, comment elle l'a appris la première fois. Mais voilà, il y a eu une demande d'interview officielle envoyée et je n'ai pas eu de contact avec elle. Voilà, c'est son directeur de cabinet qui s'exprime dans le film et qui raconte comment lui a pu observer la manière dont elle vivait la propagation de cette théorie.
1: Elsa Guillol qui nous éclaire sur la fabrication de cet épisode qui en dit beaucoup sur justement la fabrique du mensonge. Et effectivement, la prise de parole du directeur de cabinet de Brigitte Macron, Tristan Bromet, est très instructive. On comprend qui se cache derrière cette théorie qui a poussé la première dame à porter plainte 4 fois. La fabrique du mensonge, Brigitte Macron, l'ombre de la rumeur, disponible gratuitement sur la plateforme de France Télévisions, France.tv. Et ce qui n'est pas une rumeur, mais une certitude, je reviens demain avec de nouvelles coulisses télé.
0: À demain alors, Patrice Gascoigne. Ici Bourgogne, envie de vous faire plaisir. On vous offre tout de suite vos 2 places pour le film La bataille de Gaulle, l'âge de fer, avec Florian Le Sieur et également Simon Abkarian, qui joue le rôle d'ailleurs du général de Gaulle. Rendez-vous en juin 40, la France s'effondre et signe l'armistice au milieu du chaos. Un homme refuse de céder. Seul contre tous, ce général inconnu s'échappe vers Londres. 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On se retrouvera juste après Cyndi Lauper. Girl, just want to have fun. Ici en Bourgogne aussi.

0: 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Cindy Lauper sur votre radio ici, Bourgogne. Bonsoir, Claude.
1: Bonsoir, Clément.
0: Un petit tour au ciné, Claude?
1: Ah oui, ben avec plaisir, j'adore aller au ciné. Là, récemment, je suis allé voir L'Abandon, vous savez, le...
0: Oui,
1: le
0: tout à fait.
1: Samuel Paty.
0: Et alors, c'était comment?
1: Ah, c'est un merveilleux film, hein. Ah, vraiment, je suis de... Bon, moi, je suis de ceux qui souhaitent que tout le monde puisse, les adultes comme les collégiens, hein, puisque on sent quand même pas une volonté politique, entre guillemets. Hein,
0: on sent que c'est neutre.
1: Oui, oui, tout à fait. Alors que c'est un bon film qui est très bien écrit, hein, très, très bien joué, et vraiment, c'est sûr, vous fondez en larmes à un moment donné, parce que c'est fort, mais c'est vraiment très bien fait.
0: Alors je pense que le film que vous allez aller voir, là, La bataille de Gaulle, L'âge de fer, va vous plaire aussi.
1: Oui, ah oui, parce que moi je suis un admirateur du général de Gaulle, j'ai 77 ans, j'ai eu la chance de le croiser à plusieurs reprises, à Troyes dans l'Aube, alors quand il rentrait avec sa baisse à l'époque et ses deux motards, vous voyez,
0: oui,
1: il n'y avait pas
0: oui.
1: de sécurité à l'époque, il regagnait Colombey les deux églises et voilà, j'étais dans un endroit où il s'est trouvé comme ça par hasard, où effectivement on voyait arriver la déesse.
0: Ça va vous rappeler de bons souvenirs alors.
1: Donc,
0: Claude,
1: c'est un personnage que beaucoup, dont on parle beaucoup actuellement.
0: Bien sûr. Claude, on se dit à très bientôt, bon film
1: et
0: à vous.
1: Et merci infiniment, ici Bourgogne, station préférée. Voilà.
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0: L'important, c'est de shooter. C'est ce qu'on a envie de dire parfois à Wembanyama quand il a du mal à marquer des points. Mais ce qui va se passer à Saint-Apollinaire, c'est beaucoup plus impressionnant que la finale NBA entre New York et San Antonio. Bonsoir Mathieu.
4: Bonsoir Clément.
0: Je dis pas de bêtises quand je dis ça. Hein.
4: Non.
0: Vous proposez à Saint-Apollinaire un tournoi international U13 et U15. Qui est invité à jouer au basket chez nous en Côte d'Or?
4: Oui, c'est bien ça. Alors on a 20 équipes qui viennent un petit peu de partout en France. Donc on a de Bourgogne-Franche-Comté, du Grand Est, d'Île-de-France, d'Auvergne-Rhône-Alpes, pardon, des Hauts-de-France, et on a même une équipe suisse qui vient de Vevey.
0: Quel est l'objectif de ce tournoi? Donc c'est U13, U15, donc ça commence en gros à 12 ans jusqu'à 15 ans, quoi.
4: Ouais, c'est à peu près ça. L'objectif principal, déjà, c'est de partager avant tout un moment de convivialité tous ensemble avant la fin de saison, déjà. C'est aussi, du coup, l'esprit d'équipe, un petit peu la compétition, étant donné qu'on aura des grosses équipes comme Düsseldorf qui a été championne, enfin l'équipe a été championne en U13 de Ligue Grand Est, la Chorale de Rouen qui annonce avoir une grosse équipe aussi sur le tournoi, tout comme Morigny et des grosses équipes d'Île-de-France. Donc ça annonce aussi un fort esprit de compétitivité,
0: pardon, bien sûr. Ouais, non, combat, vous avez raison. C'est ce qu'on va voir et c'est ce qu'on aime avec le basket, Mathieu. C'est ouvert à tous, hein, bien sûr, ce week-end. Tout le monde peut venir voir les jeunes jouer, là. Hein.
4: Ouais, c'est ça. C'est ouvert à tous. Et d'ailleurs, les finales sont sur le dimanche après-midi à partir de 15h30 pour les U15.
0: Et ben, c'est parfait. Merci beaucoup, Mathieu. Bon week-end à vous. Bon courage.
4: Eh ben, pas de souci, merci beaucoup. Et petit bonus aussi, nous aurons Mario Bennett qui a joué aux Lakers, qui fera le coup d'envoi des U13 à 16h30. Et à 15h30, nous aurons Valentin Mignard, le capitaine des U18 de la JDA Dijon.
0: Eh ben, c'est parfait. Du beau monde, donc, à venir à Saint-Apollinaire ce week-end.
4: C'est ça.
0: Merci beaucoup, Mathieu. Louane, conduire,
4: arrière,
0: Peugeot Dassin.
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0: Un beau message de Louane, conduisant sur votre radio, ici Bourgogne, message qui fait peur et d'actualité également. Céline Dion, un garçon pas comme les autres, c'est juste avant vos infos de 19h.
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0: magnifique. Céline Dion sur votre radio ici, Bourgogne, avec cette chanson Un garçon, pas comme les autres, qui résonnera donc à Paris à l'automne prochain. Quel plaisir pour ceux qui ont la chance d'aller voir Céline Dion. Donc, profitez pour une nouvelle tournée pour la Québécoise, la plus française des Québécois, j'ai envie de vous dire. Ce soir, Décibel avec Kalash, chanteur, rappeur originaire de la Martinique à partir de 20h. Il collectionne les disques d'or et va remplir la Défense Arena ce 12 juin. Ici, Bourgogne, vous ne pouvez donc pas rater l'événement avec Émilie Mazoyer. Nous allons retrouver l'artiste, bien sûr, dès 20h, ici.
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0: Il est 19h, c'est l'heure de vos infos ici en Bourgogne. Le journal de 19h avant de retrouver Laurent Petit-Guillaume, présenté par Morgane Guillaumard.
2: Plus jamais une autre affaire à Liana. C'est le mot d'ordre des mobilisations qui débute à l'heure où je vous parle dans 150 villes en France. Manifestation pour dénoncer les défaillances du système judiciaire. Rassemblement à l'appel de collectifs de victimes pour rendre hommage à la collégienne de 11 ans tuée dans le Gers. Emma Jacob, vous êtes devant le tribunal de Reims où une centaine de personnes sont déjà là.
3: Oui, malgré la pluie qui commence à tomber, la foule continue d'affluer. Isabelle, par exemple, est venue avec une pancarte, comme en manifestation, pancarte sur laquelle elle rappelle ce chiffre, 70 000 plaintes pour violences sexuelles sur mineurs qui doivent être passées en revue par les magistrats. Un chiffre qui la choque, elle le dit avec des larmes dans la voix. Elle est mère, grand-mère, et est venue pour montrer sa solidarité. Et puis il y a ceux qui ont été directement touchés, comme Lucie, sa fille a été victime d'attouchement par son entraîneur. Lui a été condamné, mais ça a pris du temps, trop de temps pour cette maman qui ne veut pas non plus accabler l'institution judiciaire qui, elle le sait, manque de moyens. La centaine, peut-être maintenant 150 personnes attendent les prises de parole des associations devant le tribunal. Associations qui vont rappeler l'une de leurs principales revendications, la création d'une loi intégrale, c'est-à-dire un texte global et unique pour permettre encore une fois de mieux lutter contre les violences sexuelles faites aux enfants.
2: Et vous en parliez à l'instant, Emma Jacob, cette promesse de Gérald Darmanin ce matin, il promet de faire des violences sexuelles sur les enfants une priorité. Le garde des Sceaux qui donne un gros mois au procureur pour réexaminer 70 000 plaintes et il fera un point d'ici la fin du mois de juillet. Le frère de Jérôme Barella, le principal suspect du meurtre de cette collégienne, est lui aussi impliqué dans une autre affaire antérieure à celle du meurtre de Liana. Il est en garde à vue depuis ce matin, interrogé dans la ville d'Auch pour viol sur mineur de plus de 15 ans et viol, séquestration, menace de mort par conjoint pour des faits présumés commis entre 2007 et 2017. Patrick Bruel est lui toujours en garde à vue ce soir. Le chanteur a été interpellé à Paris ce matin. Il est entendu depuis concernant les accusations de 13 femmes. De nouvelles plaintes d'ailleurs pour viol ont été déposées contre lui. L'artiste nie toute agression sexuelle ou viol. Le trafic ferroviaire sera fortement perturbé après-demain, mercredi. Un appel à la grève est lancé à la SNCF. Un TGV sur 3 sera annulé et un intercité sur 2, ainsi que des perturbations sur les lignes régionales, les TER et les RER d'Île-de-France. Le train aussi est très prisé l'été pour les départs en vacances, surtout quand on veut éviter de dépenser trop pour l'essence de la voiture. Le budget vacances des Français diminue pour juillet-août, 1 748 € en moyenne. C'est 14% de moins que l'an dernier, selon un sondage de Cofidis, organisme de crédit à la consommation. En grosse partie, donc, à cause de la flambée du prix des carburants, Marina Capitaine.
4: Premier coupable, le prix du carburant. 7 futurs vacanciers sur 10 déclarent qu'ils plombent leur budget et les poussent à des arbitrages. La stratégie la plus citée, c'est de partir moins loin. Viennent ensuite les petits sacrifices sur place, moins de shopping, restaurants, activités. Au-delà de l'effet carburant-énergie, 89% des personnes interrogées affirment que les tarifs de leurs vacances sont plus élevés que lors des dernières. Un sentiment confirmé par les chiffres de l'inflation. Les tarifs à la consommation augmentent de 2,4% entre mai 2026 et mai 2025, selon l'INSEE, donc nettement plus que les 0,3% du mois de janvier. Malgré tout, ce changement d'air, en été, les Français y tiennent. 63% des sondés partiront en vacances cet été, une proportion stable par rapport à l'an dernier.
2: Marina Capitaine. Les Bleus affrontent l'Irlande du Nord ce soir. Dernier match de préparation avant la Coupe du Monde de football qui débute jeudi aux États-Unis. L'équipe de France joue ce soir à Lille. Où vous êtes, Noureddine Zidane, quelques heures avant ce match?
5: Oui, il n'y aura d'ailleurs pas d'autres répétitions avant de se lancer dans le grand bain contre le Sénégal et avant de s'envoler mercredi pour les États-Unis. Les Bleus qui vont tenter de faire le plein de confiance une dernière fois devant leur public face à une modeste équipe d'Irlande du Nord, sur le papier en tout cas, hein, 70e au classement FIFA et qui a échoué en barrage à se qualifier pour la Coupe du Monde. Ce soir, l'équipe de France devrait ressembler à celle qui débutera le Mondial avec les retours attendus de William Saliba pour stabiliser une défense un peu malmenée jeudi dernier par les Ivoiriens et celui du Ballon d'Or, Ousmane Dembélé en attaque, aux côtés notamment de Kylian Mbappé, le capitaine, qui a l'occasion ce soir d'égaler, voire de dépasser le record des 57 buts en équipe de France établi par un joueur qui joue justement à Lille en ce moment, Olivier Giroud. Et puis ce sera un moment particulier pour Didier Deschamps, 90e et dernier match sur les territoires français en tant que sélectionneur, lui qui aimerait conclure son bail en bleu avec une 3e étoile après le sacre de 98 en tant que joueur et celui de 2018 sur le banc tricolore.
2: Le début de ce match, c'est à 21h10 et c'est à suivre sur notre site ici.fr.
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0: Partie de la journée, on aura de belles éclaircies demain. C'est ce que nous dit en tout cas Météo France. Les températures au réveil, il fera à Lys-Saint-Rennes déjà 14 degrés, à Fontaine-Française ou encore à Autun 15 degrés, à Dijon 16, à Chalon-sur-Saône 18 degrés. Les nuages vont ensuite s'accaparer le ciel en fin de journée, laissant peut-être traîner quelques gouttes d'eau derrière elles. Les températures dans l'après-midi demain en Côte d'Or et en Saône-et-Loire seront entre 18 et 21 degrés. On sera entre froid et tiède.
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7: Bonsoir à tous, vous êtes à l'heure au bon endroit pour retrouver des vieux amis qu'on n'a pas oubliés, les tubes des années 80, qui sans doute vous accompagnent depuis des années. J'en ai sélectionné quelques-uns et ça commence comme ça.

0: Michael Jackson, c'était Billie Jean.
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0: Les cartons pleins et planétaires pour le film Michael, du coup le roi de la pop est à nouveau dans l'actualité. Notamment depuis quelques jours avec une série documentaire sur Netflix qui revient sur le procès qui a marqué sa carrière. Ça s'appelle Michael Jackson, le verdict. C'est aussi sa fille qui fait parler d'elle. Paris Jackson vient de sortir une nouvelle chanson plutôt rock, disponible sur toutes les plateformes, intitulée Teenage Drama. Allez, elle aussi, elle sait faire parler d'elle depuis des années. Mylène Farmer tout de suite. Plus grandir.
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0: groupe Chalamar avec A Night to Remember. De la disco funk, comme on aime, numéro 1 en 82. Il n'y a pas de secret, hein, c'est juste une chanson qui donne le sourire. D'autres donnent de belles émotions, elles touchent en plein cœur. Et c'est le cas de celle qu'on retrouve dans un instant qui a marqué l'histoire du plus grand groupe pop espagnol, Mecano. En 88, ils adaptent en français une de leurs plus belles chansons. Ça donne Une femme avec une femme dans un instant.
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1: C'est bientôt les vacances. Alors Ici-Bourgogne vous a trouvé l'atelier créatif Destination Vacances qui est fait pour les plus jeunes. À la médiathèque Le Passage à Auxonne ce mercredi 10 juin de 14h jusqu'à 15h. À partir de 12 ans, fabrication d'un carnet de voyage pour écrire des souvenirs de vacances et coller des photos. Vous allez pouvoir vous en servir pendant tout l'été. Mais oui, vous les plus jeunes. Dès 12 ans, rendez-vous à la médiathèque Le Passage à Auxonne ce mercredi 10 juin de 14h jusqu'à 15h pour votre atelier créatif Destination Vacances. Et vendredi soir, si nous aussi on se disait qu'on était un petit peu en vacances, tiens, de 17h à 23h, rendez-vous à Beaune rue Lavoisier. C'est le Bière Truck Côte d'Or qui vous attend pour une soirée festive en plein air. Il y aura 3 food trucks, de la bière artisanale locale bien sûr, à boire avec modération, et le concert de The Darn. Que vous veniez pour boire un verre, manger un bout, écouter de la musique, eh bien vous êtes les bienvenus à partir de 17h à Beaune ce vendredi soir.
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0: tout avec With or Without You.
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0: Et le prochain album de U2 est prévu pour l'automne prochain. Le groupe était à Mexico il y a quelques jours pour le tournage d'un prochain single, Street of Dreams. 100% années 80, c'est aussi donner des nouvelles de ceux que l'on aime depuis les débuts. Eh oui. Alors pour la suite, c'est un groupe qui n'existe plus, donc je peux pas vous donner de nouvelles. Mais on se souvient que leur tube Géopardu fut numéro 3 des ventes en France la semaine du 8 juin 83. C'est presque un anniversaire pour le groupe Greg King Band. Souvenez-vous.
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0: ABBA, c'était Fernando. Quand on pense que les quatre Suédois se sont battus dans les années 70 pour s'appeler ABBA, car le nom avait été déposé auparavant par une entreprise de conserve de poissons. Allez, ne tournons pas en rond. Dans un instant, dès 20h, vous retrouvez Émilie Mazoyer pour Décibel, votre rendez-vous actu de toutes les musiques. Mais les années 80 n'ont pas dit leur dernier mot. La preuve, dans un instant, c'est Francis Cabrel qui arrive avec Sarbacane. Belle soirée à tous.
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1: 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Ici, l'heure de retrouver Émilie Mazoyer.
2: Il est 20h et c'est Décibel, toute l'actualité musicale avec ce soir un artiste rare qui s'apprête à passer l'une des semaines les plus intenses de sa carrière. Nous sommes lundi et ce vendredi, le 12 juin, J-5 donc, Kalash sortira son 7e album, jouera dans la plus grande salle d'Europe et fêtera son 38e anniversaire.

0: je peux chanter comme un ange et rapper telle une mitraillette, d'où son nom de scène. Il écrit en français, en créole, en anglais, en mode lover ou très énervé, des chansons d'amour ou bien engagé. En fait, il sait tout faire, alors il a choisi de ne pas choisir. Méthode qui paie artistiquement. J'en veux pour preuve son milliard de streams dépassés depuis longtemps et sa collection de disques de diamants. Médiatiquement, en revanche, ça fait que les radios et les télés ont du mal à le mettre dans une case et que le grand public a pu passer à côté de sa musique. Et ça, c'est trop dommage parce qu'elle est dingue, sa musique. Alors ce soir, youpi, Kalash est pour la première fois sur votre radio, ici.
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0: Salut à toutes, salut à tous et bienvenue dans Décibel. On fait le tour de l'actualité musicale avec ce soir au rayon anniversaire une chanteuse galloise à la voix rauque. Oui, vous avez reconnu Bonnie Tyler, ce sera à la toute fin d'émission. Un petit blind test autour des chansons qui parlent de la mer, si ça vous inspire. Appelez-nous dès maintenant pour jouer au blind test. C'est Yanis qui vous attend au standard. Le numéro 0810 055 056 0810 055 056. À gagner le nouvel album de Kalash qui sort vendredi. Il s'appelle Ex Voto. Bonsoir Kalash.
3: Bonsoir.
0: Bienvenue dans Décibel. Je le disais, semaine incroyable qui s'annonce pour vous, puisque vendredi vous fêtez votre anniversaire, vous sortez votre 7e album et vous jouez dans un endroit qui est immense, c'est Paris, la Défense Arena.
3: Exact.
0: Plus grande salle d'Europe. Alors vous avez déjà fait des énormes concerts, vous avez été tête d'affiche de plein de festivals, je pense aux Vieilles Charrues notamment, mais est-ce que ça a une saveur particulière là, ce vendredi qui arrive et qui va être un petit feu d'artifice?
3: Ouais, ça fait un gros vendredi, une grande fête, une grande salle, anniversaire, album, c'est intense.
0: Intense. Bah, merci de prendre le temps d'être avec nous ce soir.
3: Avec plaisir.
0: Kalash, je fais les présentations. Votre vrai prénom, c'est Kevin. Vous êtes né à Strasbourg, né dans le gris par accident, comme dans la chanson de Woolsey, hein, puisque en fait vos deux parents sont martiniquais. Ils étaient en France, enfin en métropole à ce moment-là, à Strasbourg, parce que votre papa finissait ses études pour devenir prof de philo. Et en fait, dès vos premiers mois de vie, vous êtes retourné
3: en
0: Martinique. Voilà. Vous avez grandi là-bas, pas dans une famille de musiciens, mais baigné de musique quand même.
3: Ouais, une famille religieuse, adventiste du côté de mon père, catholique du côté de ma mère, et ça chantait énormément, du gospel, ouais. Avec des oncles pasteurs, des tantes chanteuses, donc voilà, un peu de musique, un peu de foi.
0: Pas mal de Bob Marley aussi, il paraît.
3: Beaucoup de Bob Marley à la maison, pas au temple, mais à la maison. Beaucoup de Bob Marley, Lenny Kravitz, Francis Cabrel.
0: Oh, Francis Cabrel.
3: Beaucoup.
0: Bref, une enfance baignée dans la musique et un ado qui se met à la musique. Dès vos 15 ans, vous commencez à chanter, à monter sur scène. Et en 2010, vous avez 22 ans et vous sortez votre premier album. Alors, j'ai envie de faire découvrir, je le disais tout à l'heure, votre voix. Parce que vous pouvez tout faire avec votre voix. Kalash, ça peut être une voix grave, profonde, presque crépusculaire.

0: C'est incroyable l'étendue de ce que vous faites. Quand je dis en présentation que vous avez choisi de ne pas choisir, c'est ça votre direction artistique?
1: J'ai choisi de ne pas choisir parce que je n'avais pas le choix.
0: C'est encore mieux, ça rajoute une couche.
1: Ça va encore plus loin.
0: Est-ce qu'on vous a demandé de choisir? Est-ce qu'un jour, quelqu'un, que ce soit un directeur artistique, ou vous a dit, bon, choisis ton camp, soit tu chantes, soit
1: au
0: tu rap?
1: Oui. Ouais. Au début, oui. Au début, on m'a... Enfin, au début, pas en Martinique, mais au début, ma première signature en France, on m'a pas imposé de choisir, mais on a essayé de m'aiguiller vers une catégorie. Genre, est-ce que tu veux être Sean Paul?
0: Oui.
1: Est-ce que tu veux être Shaggy? Est-ce que tu veux être Joe Star? Est-ce que tu veux être l'autre?
0: Oui, il fallait choisir son camp.
1: Il fallait choisir son camp, il fallait choisir sa langue aussi. Et voilà, c'est un choix que j'ai toujours refusé de faire, quand ça m'était possible, quoi.
0: Ouais. Il y a le français, il y a l'anglais, il y a le créole aussi. Si le choix est impossible à faire, là, on a bien entendu que selon les chansons, c'est une des trois langues qui prend le dessus, qui prend le lead. Alors, c'est la chanson qui choisit?
1: C'est la chanson, c'est la musique, c'est l'instru. C'est ce qui m'inspire et me guide en premier. J'écris rarement. Donc, dès que je vais en studio, je m'adapte à l'instru. Ah. À la production musicale.
0: Ok, donc c'est ce qu'on va découvrir. On va vous faire écouter évidemment des titres de Ex Voto, mais avant, vous dire quand même que le plus gros tube de Kalash, c'est une chanson qui s'appelle Mwakamoon. C'est un énorme tube qui est multi-platine. Et celui-là, je pense qu'il faut le rajouter à votre playlist d'urgence.

0: Waka Moon, est-ce que c'est un point de bascule dans votre carrière? C'était il y a quelques années maintenant?
1: C'était à presque 10 ans.
0: Ouais. Ouais. Est-ce que vous vous dites, depuis qu'il y a eu cette chanson, voilà, ma carrière a pris un tournant différent. Est-ce que le tube, finalement, ça change les choses?
1: Ben, ce genre de tube-là, ouais. C'est un nouveau step qui... Il y a un avant et un après, quoi. Comme Waka Moon, jusqu'à maintenant, il y a des gens qui m'appellent Waka Moon.
0: Le Waka Boss, on vous appelle Waka
1: Boss. Ou qui pensent que mon nom, c'est Waka Moon. Mais ouais, ça change une carrière. Et puis, ouais, comme vous avez dit, les chiffres sont tellement gigantesques que ça fait passer un step, quoi.
0: Vous les regardez, les chiffres? C'est quelque chose qui vous intéresse ou vous restez vraiment du côté artistique de la force?
1: Avant, je regardais pas, mais là, ça s'impose tellement à nous tous les jours. Et tout le monde parle que de ça. C'est les chiffres, quoi. On parle plus chiffres maintenant que musique. Malheureusement.
0: C'est vrai. Allez, je donne quelques chiffres, alors vous m'en voudrez pas, quel âge, parce que les vôtres, ils sont quand même assez incroyables. Je le disais tout à l'heure, hein, le milliard de streams dépassés largement. On est à 1,5 milliard déjà de vues sur YouTube, donc pour toutes les vidéos de vos chansons. Vous avez 1,5 million de followers sur Instagram et sur Facebook et sur X et Spotify. C'est 4 millions d'auditeurs mensuels. Vous enchaînez, je le disais, les disques de diamants, de platine. Vous avez 3 de vos albums qui sont déjà certifiés platine. Dans une époque où tout le monde parle de chiffres, les vôtres, ils sont cool.
1: On est cool, on est bien placé. On n'a pas à se plaindre.
0: Et 40 000, alors 40 000, ça c'est un chiffre intéressant puisque c'est le nombre de spectateurs à la Défense Arena, la plus grande salle fermée d'Europe. Est-ce que vous avez encore le trac ou pas?
1: Oui, mais qu'importe le nombre de spectateurs, j'ai toujours c'est le trac, une adrénaline. C'est pas une appréhension, mais j'ai envie d'être en forme, quoi, et puis de satisfaire les gens. J'aime la performance, donc ce qui compte le plus pour moi, c'est ce qui se passe sur scène, quoi. Donc, ouais, y a quand même une appréhension avant la veille et quelques minutes avant. Mais une fois que je monte sur scène, ça disparaît à chaque fois.
0: Soyez là vendredi soir. Si vous arrivez à choper une place, hein, je pense qu'il en reste 4,5, donc sur 40 000, va falloir se battre. Mais bon, elles sont là. Kalash et ce soir, l'invité de Décibel. On va écouter un extrait justement de cet album Waka Moon en 2017. Mais bon, vous avez compris, moi, c'est les chansons d'amour. Ça me fait fondre le cœur. Et il y a ce duo avec une chanteuse qui s'appelle Satori. Ouais. La chanson, c'est Moment gâché. Et je crois que vous avez tellement aimé votre collaboration avec elle que vous l'invitez à nouveau sur votre nouvel album.
1: Depuis que je la connais, je l'invite sur tous mes albums.
0: Et vous aussi, vous allez l'inviter sur toutes vos playlists. Vous allez voir Kalash et Satori, Moment gâché. En attendant, vendredi, la sortie d'Ex Voto, nouvel album de Kalash.

Moment gâché sur Mwaka Moon, l'énorme album de Kalash sorti en 2017. Moment gâché en duo avec Satori. Et si vous croisez suffisamment fort les doigts et que vous vous concentrez, peut-être qu'elle sera sur scène avec Kalash vendredi soir à la Défense Arena, peut-être.

0: Non, ça m'interroge plus. Je me suis fait une raison et c'est peut-être ma place de pas y avoir ma place.
1: mais outsider pas, professionnel.
0: Voilà. Mais on dit pas non. Mais outsider né. Je suis né comme ça dans une sorte d'incompréhension que d'autres appellent injustice. Mais moi, je suis confortable avec ça.
1: Ça ne vous peine pas?
0: Non, ça me peine pas, ça me pèse pas. Je sais que c'est ainsi.
1: J'avais eu cette discussion avec Jacob Desvarieux. Cassave, évidemment, qui nous a quittés à la paix à son âme, qui est, dans les chiffres, le plus grand groupe français de tous les temps. 2000 concerts sur les 5 continents, 5 millions d'albums vendus. Cassave, c'est énorme. Mais lui, il me disait, ouais, mais Cassave, pour les programmateurs, c'est pas un groupe français, en fait. C'est un groupe antillais. Et donc, on met à part. Ouais. Et puisque vous évoquiez Cabrel tout à l'heure, Kalash, on a eu aussi une grande conversation sur les langues régional, avec Francis Cabrel, parce que lui, c'est quelque chose qui lui tient beaucoup à cœur. Il a fait des chansons en occitan, et puis il a fait une session, en fait, de ses rencontres d'Astafor avec des langues régionales. Donc, ils ont sorti plein de chansons en breton, en basque, en corse, etc. Est-ce que vous vous sentez représentant de la langue créole?
0: Ben, je le suis malgré moi et je suis content de l'être. C'est tellement naturel. J'ai grandi toute ma vie en Martinique. J'habite en France depuis 2016. Donc ça fait partie de moi, quoi. Donc d'où le fait que j'ai refusé de ne pas chanter en créole sur mes gros disques.
1: Ouais.
0: Ça fait partie de moi. Donc je suis content de l'être, d'être un des représentants de la langue créole.
1: Ouais. Surtout, il y en a tellement peu à qui on tend le micro. On se dit, il y a presque une responsabilité sur vos épaules.
0: Mais à un moment, on m'a collé cette responsabilité. Aïe. Mais j'aime pas qu'on me force à faire quoi que ce soit. Donc,
1: ça marche pas avec vous.
0: C'est vrai qu'à un moment, on m'a reproché de pas chanter assez en créole. Par exemple, la chanson Moment gâché ou Tekken, qui sont ce qu'on appelle des hits et c'est en français. Mais pour moi, ce qui compte avant tout, c'est la musique. Donc, la musique passe avant tout. On peut pas politiser la musique.
1: La musique passe avant tout. La voix de Kalash, incroyable. Vous l'avez entendu dans plein de registres déjà depuis le début de l'émission. Et en live, alors qu'est-ce que ça donne? Live acoustique, Kalash. Allez.

0: avec un public très expressif, toujours Kalash. Ça, c'est Can't Live Without You, donc un live acoustique. Vous l'avez découvert comment, votre voix? Comment vous vous êtes rendu compte que vous pouviez aller du plus grave, du plus guttural au plus angélique?
1: Ça s'est venu au fur et à mesure. Au début, j'ai toujours envie de le faire, mais j'avais pas soit les capacités ou pas assez d'entraînement ou pas assez peut-être confiance. Et à force de faire des concerts, des petits sons de système, des gros sons de système, des scènes un peu partout, je pense qu'avec l'entraînement et la confiance, la voix s'est forgée elle-même, quoi. Mais j'ai toujours eu envie de chanter, quoi, que ce soit en toastant de façon entre guillemets hardcore, de rapper, de chanter de façon suave ou dans les aigus. J'ai toujours voulu faire ce qui m'influençait déjà, hein, les morceaux gospel, ouais. les morceaux de Bob Marley, les morceaux de Francis Cabrel, même du Johnny Hallyday. Enfin, j'ai toujours Michael Jackson aussi beaucoup.
0: Ouais.
1: J'ai toujours voulu faire ce genre de grand écart là, quoi. Donc à force d'essayer. Et beaucoup de studios, beaucoup de scènes, je pense que c'est venu. Et puis la confiance aussi aide beaucoup.
0: En fait, c'est comme un athlète avec votre voix. Vous devez la chauffer, vous devez l'entraîner. Vous ne devez pas vous faire des foulures en démarrant trop vite, etc.
1: Ouais,
0: vous travaillez tous les jours la voix?
1: Je ne travaille pas la voix tous les jours, mais je fais de plus en plus attention à mes cordes vocales. Et, on a un coach de cordes vocales aussi, un médecin pour les cordes vocales qui surveille avant chaque tournée. Mais c'est vrai que plus jeune, on ne fait pas attention à ce genre de choses-là.
0: On fait n'importe quoi.
1: Et c'est peut-être ça qui rend les cordes vocales aussi robustes,
0: oui.
1: d'avoir fait n'importe quoi. Ouais.
0: C'est ça. Alors, votre nouvel album s'appelle Ex Voto.
1: Ouais.
0: Il y a dedans, vous vous en doutez, des chansons d'amour. Moi, j'adore. Chansons de jalousie, j'adore 18h30.

0: 33, chanson de jalousie très savoureuse que je vous recommande. L'album s'appelle Ex Voto. Alors un ex voto, c'est un petit objet qu'on dépose en remerciement au Dieu auquel on croit quand il a exaucé nos prières. Alors est-ce à dire, cher Kalash, que certaines de vos prières ont été exaucées et que cet album, c'est une façon de montrer une gratitude ?
1: Une gratitude, une reconnaissance. Je suis très reconnaissant envers la vie, envers Dieu, envers les gens que Dieu met sur mon chemin. Et c'est exactement ça. Ça représente la gratitude et la reconnaissance pour toutes les prières et les bénédictions que je reçois. Ouais. Et que ma famille et mes enfants aussi reçoivent.
0: Alors ces petits objets, les ex-voto, ça peut être en forme d'oiseaux, ça peut être des sculptures, ça peut être des peintures, mais ça peut être aussi ces chœurs. Vous savez qu'on voit notamment les chœurs mexicains, ouais, absolument magnifiques. Il y en a un d'ailleurs sur la pochette. Donc forcément le chœur, je me suis dit l'amour. Et là j'ai écouté, je me suis dit c'est dingue. Il dit beaucoup je t'aime dans cet album. Et on sait que pour les hommes, alors vous êtes jeunes, mais pour les hommes en général, alors les générations précédentes encore plus, mais c'est dur de dire je t'aime, ça fait pas très viril. Est-ce que vous avez dû apprendre, vous, à dire je t'aime ?
1: Non, je suis né dans des je t'aime, même ouais, si ma situation familiale, enfin mes parents sont pas restés ensemble très longtemps, ouais, mais à leur façon, chacun me disait je t'aime, non. Et puis aussi grandir dans la foi, on entend beaucoup je t'aime, que ce soit de par les écrits bibliques, etc. Il y a beaucoup cette notion d'amour, etc. Donc non, j'ai jamais eu de mal à dire je t'aime, moi. Peut-être à recevoir un je t'aime, ouais, mais à le dire, non.
0: Alors en tout cas, vous le chantez merveilleusement. Alors il y a une chanson qui est géniale, qu'on va écouter, qui s'appelle « Vous, mes amours, pitié ». Vous n'êtes pas tout seul sur cette chanson, Kalash. Vous êtes avec une petite fille qui s'appelle Yeva. Ouais. Valerie, comme vous, parce que c'est votre fille. Ouais. Quel âge elle a ?
1: Elle aura 10 ans.
0: 10 ans. Ouais. Alors vous allez l'entendre hein, dans la chanson Yeva, mais vous n'allez pas entendre juste Kalash et Yeva. Vous allez peut-être entendre aussi quelque chose qui va vous rappeler un roi de la rumba congolaise, Monsieur Taboulay Rochereau.

Mireille Rochereau, qui est hyper connue pour ses chansons et aussi pour le fait d'avoir, alors lui, on ne sait pas exactement, plusieurs dizaines d'enfants probablement. Et parmi ces enfants, il y a Youssoupha, un rappeur que vous connaissez bien, qui est déjà venu plusieurs fois dans Décibel et qui a samplé cette chanson Pitié sur sa chanson Les disques de mon père.

0: vous avez, vous aussi, Kalash, utilisé ce sample de Tabouleh Rochereau, Pitié. Elle raconte quoi, sa chanson, à lui? C'est un papa qui est tout le temps sur la route parce qu'il est chanteur.
1: Hein, ouais, et qui exprime quelques remords d'être absent et qui veut quand même le rappeler ou se rassurer, je sais pas, en disant je travaille, c'est pour vous que je le fais, quoi. Je suis pas en train de m'amuser, bon, même si on s'amuse aussi, hein.
0: Oui.
1: Mais c'est quand même pour vous, c'est votre héritage, soit culturel ou financier, ou je sais pas, mais ouais, c'est pour vous que je le fais, quoi.
0: Ouais. Et c'est ça aussi le message, alors, que vous voulez passer dans Vous mes amours, ou c'est un peu plus large que ça?
1: Ben, il y a plein de choses. Il y a de la tristesse, du chagrin, la distance. Et ça rejoint ça aussi. Je suis tout le temps sur les routes. J'habite dans un pays différent. Je suis à 8 heures de mes enfants. Et voilà, il y a aussi ce genre de sentiments-là, de remords, de pas lié à l'absence, à la distance, quoi.
0: Ouais. En tout cas, il y a deux de vos filles, hein, sur.
1: Il y a Imani.
0: Voilà.
1: Et Eva. Et il y a mon fils Ethan à la fin.
0: C'est ça, et ouais. Tout le monde est là. Et.
1: Presque
0: et puis,
1: tout le monde.
0: La pochette.
1: Ouais.
0: La pochette du
1: disque. La pochette,
0: il y a Joy. Ouais. Voilà, votre petite. Mieux sapée que la plupart des adultes que je connais. Vraiment, vraiment, cet enfant est magnifique. Et on écoute Kalash et sa fille Yeva sur cette chanson, Vous, mes amours, donc. Et clin d'œil dès le début de la chanson. À Tabouleh Rochereau.

0: papa, t'inquiète pas, je sais.
1: Et on versera notre petite larme, hein, tellement c'est beau et dit simplement. C'est vraiment une grande chanson, vous mes amours, pitié. Merci. Kalash, si un de vos enfants veut devenir artiste, qu'est-ce que vous faites? Vous les collez en pension ou vous les encouragez?
2: Un mélange des deux. Je les encourage en pension. Non, je vais toujours les encourager, mais je vais leur dire qu'il n'y a pas que ça dans la vie.
1: Ouais.
2: La musique ou le foot, comme le cliché qu'il y a maintenant.
1: C'est vrai. Hein. Ou influenceur.
2: Non, de ça, non.
1: Non, c'est bon, ils sont à l'abri.
2: Je respecte tous les métiers, mais non, je leur dirais qu'il y a d'autres choses aussi dans la vie. Mais je les encouragerais, si c'est ça leur choix, je serai avec eux. En tout cas, je pourrais leur donner quelques conseils et quelques boucliers pour ne pas faire certaines erreurs, quoi.
1: Ex Voto, le nouvel album de Kalash sort vendredi. Dessus, il y a cette chanson, Vous, mes amours. Et restez dans le coin, parce qu'on va parler de cet énorme concert de vendredi. C'est à Paris, La Défense Arena, la plus grande salle d'Europe. Kalash, il sera dans 5 jours.
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1: Et dans l'actu musicale de ce lundi 8 juin, il y a notre anniversaire du jour, celui de Bonnie Tyler, la voix rock de la Galloise qu'on écoutera à la fin de l'émission. La découverte du jour, c'est la jeune Marguerite qui n'a pas gagné la Star Academy mais qui visiblement a gagné votre cœur. Elle sort une nouvelle chanson que vous découvrirez un petit peu plus tard et puis on va jouer au blind test aussi autour des chansons qui parlent de la mer. Si ça vous inspire, appelez-nous pour jouer. Ouais, c'est Yanis qui vous attend au standard. Et le numéro 0810 055 056, le cadeau du jour, c'est le nouvel album de Kalash. Il sort vendredi, il s'appelle Ex Voto. Ouais, j'ai dit J-5, mais en fait on est lundi, donc mardi, mercredi, jeudi, vendredi. En vrai, c'est même J-4.
2: Ouais.
1: Il est sympa parce qu'il a vu que je m'étais trompée, Kalash, il a rien dit. Mais... Moi, les maths, c'est pas mon truc. On aurait dû me mettre en pension, vous voyez ce que c'est ça. Ouais, J-4 pour l'album, votre anniversaire et La Défense Arena, tout le même jour.
2: Ouais.
1: Ces nouvelles chansons, alors qui seront sorties le jour même, comme 18h33.
2: Oh, quoi.

0: allez jouer tout le nouvel album, même si les gens auront eu le temps de l'écouter qu'une ou deux fois dans la journée avant de venir
1: au concert. Ouais, une partie. Ouais. Une partie. Parce qu'on peut pas faire comme on fait, on a déjà fait par exemple dans un stade 4 heures de show. Mais ici, c'est pas possible. Donc, il va falloir choisir.
0: Exactement. Alors, je sais très bien de quel concert vous parlez, parce qu'on en parle encore là-bas en Martinique. C'est le stade de Dillon à l'été 2024. Ouais. C'est ça. Vous avez vendu 23 000 tickets en 10 minutes. C'était incroyable. Et vous avez joué, ouais, plus de 4 heures. Une arrivée à la Johnny Hallyday, m'ont dit ceux qui étaient là-bas avec des flammes et tout, la totale. Vous aimez le grand spectacle pour,
1: ouais,
0: les concerts?
1: Pour ce genre de salle, de configuration, les stades, les arènes, ouais. J'aime les grosses arrivées. Mais ça, c'est par rapport à tout ce que je regardais déjà. Michael Jackson encore.
0: Et
1: certains,
0: oui,
1: artistes jamaïcains. Johnny Hallyday. J'aime le spectacle. J'aime surprendre les gens aussi, que ça fasse comme si c'est un moment dans le temps, quoi.
0: Ouais, et moi je trouve ça vraiment super parce que il y a ce côté rockstar qui n'est pas réservé qu'aux stars du rock justement, mais qui doit pouvoir se décliner dans tous les styles musicaux. Et moi je trouve que vous incarnez bien ça. Même, enfin voilà, vous êtes toujours super sapé. On sent qu'il y a des efforts sur le stylisme et tout. Non, mais c'est vrai, c'est-à-dire que c'est pas réservé aux rockstars, enfin aux stars du rock.
1: Mais je trouve que maintenant notre génération, enfin notre style de musique, c'est le nouveau rock dans l'attitude, ouais, dans la façon de s'habiller, dans même les matières.
0: Oui, vous avez un pantalon en cuir, ouais, de toute beauté.
1: Les bijoux, ouais, les shows. Ouais. Y a plus, je trouve que c'est le nouveau rock'n'roll, quoi. Même, ouais, dans le mode de vie.
0: Très bien. Attention, J-4.
1: Ouais.
0: Attention à la voix. J-5 pour la grosse fête, ouais, du coup. Voilà. Ouais. Ouais. Parce que J-4, c'est
1: le concert. Oui. Dans 5 jours, par contre, ouais, je vais faire la fête.
0: C'est ça. Je voulais qu'on dise deux mots aussi des artistes avec qui vous collaborez. On vous a entendu tout à l'heure en duo avec Satori. Il y a beaucoup de rappeurs avec qui vous avez enregistré. Damso, on a entendu Booba, Gazo, le regretté Werenoi, Niska, Dadju, Nino. Et là, sur le nouvel album, ah, là, c'est un nom qui va vous parler si vous êtes une vieille personne comme moi. Il y a Lino d'Arsenic,
1: ouais,
0: et du Bisson à Bisson, ouais, qui est avec vous.
1: Ouais.
0: Légende, Lino.
1: Énorme légende.
0: Ouais.
1: Énorme légende. Imbattable en couplet.
0: Non,
1: c'est un kiff de. Ben c'est un flex personnel déjà d'avoir Lino sur un album en 2026 et il fait partie aussi des artistes sur lesquels j'ai grandi avec son regretté frère Calbo.
0: Calbo, ouais.
1: T'as son âme et voilà, c'est un immense honneur d'avoir Lino sur l'album.
0: Ouais, et puis tiens, pour les rêves de personnes âgées, le premier groupe de rap qui m'a parlé de vous, Kalash, c'est IAM, en me disant, ah bah lui c'est pas compliqué, c'est le meilleur chanteur du monde.
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0: c'est vous qui a lâché sur la chanson Eldorado d'Ayam sur un super album qui s'appelait Yasuke, qui est un peu sous-côté d'ailleurs, vous devriez le réécouter. C'est très plaisant pour vous d'aller en studio avec d'autres artistes, de mélanger, de confronter parfois vos univers, ça vous nourrit?
1: Ouais, j'adore déjà ce genre d'invitation. Je trouve que c'est très flatteur déjà. Et quand il s'agit de groupes comme Ayam qui sont des groupes sur lesquels on a grandi et qu'on ne peut que respecter, bah c'est pas des défis, mais être au studio avec eux, j'aime bien montrer quelque chose, quoi. J'aime bien faire des démonstrations.
0: Et ça, c'est un truc que vous avez en plus des rockstars, parce que dans le rock, ça se faisait pas trop. Et là, je trouve que vous, votre carrière montre que oui, quoi. Plus on se mélange.
1: Ouais, j'aime beaucoup ça, le partage.
0: Ouais. Hein.
1: Et puis échanger avec des artistes qui m'ont inspiré et d'une autre génération, je trouve ça super enrichissant. Et ouais, c'est des kiffs, je dis ça souvent, c'est des kiffs personnels, c'est des cadeaux. C'est pour ça Ex-Voto encore, ça rejoint tout ça, c'est
0: la
1: reconnaissance.
0: Ouais.
1: Si je pensais déjà, quand j'étais petit, j'avais ce genre d'objectif, de rêve au fond de ma tête, de faire des sons avec NTM, IAM, Bounty Killer. Et tout,
0: ah oui, le Jamaïcain qui est aussi sur un
1: fait.
0: De vos titres.
1: Et tout s'est fait en fait,
0: tout
1: est venu. Ouais.
0: Ah là là. Alors puisque ce Ex Voto, cet album arrive vendredi comme un témoignage de gratitude pour tous vos vœux et toutes vos prières qui ont été exaucées, est-ce que vous avez là en cette semaine vraiment spéciale où vendredi vous êtes sur la plus grande scène d'Europe, vous sortez votre album, vous fêtez votre anniversaire, vous avez encore des prières, des vœux, des rêves dans la tête?
1: Moi mes prières se sont simplifiées, mes vœux aussi. Ça maintenant, l'essentiel pour moi, c'est la paix, la santé, surtout la santé mentale et physique. Pour bon, c'est cliché pour tous, mais je prie beaucoup pour la santé de mes enfants, mon entourage. Quand je rentre sur scène, avant de monter sur scène, je prie pour la santé des gens dans la salle, dans l'avion. Je prie pour la santé des passagers. Enfin, je prie toujours pour la santé des gens.
0: Et que le pilote aille bien.
1: Et que tout le monde aille bien. Ouais, maintenant, mes vœux se sont simplifiés. C'est très simple et je trouve que c'est le plus important en plus.
0: Je vous souhaite tout ça et le bonheur.
1: Moi aussi.
0: Et je vous remercie d'être venu nous voir.
1: Merci, c'est moi.
0: Merci Kalash. J-4 pour Paris, la Défense Arena. À très bientôt et bravo pour votre nouvelle
1: année. Merci beaucoup.
0: Merci.
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0: Vendredi est sorti Attraction. Oui, je sais, je prends une voix un peu bizarre pour vous parler de Attraction, parce que c'est un petit peu cette ambiance-là que le titre a envie d'installer. C'est un duo entre Sébastien Tellier et la divine Juliette Armanet, qui vient d'avoir un deuxième enfant. Félicitations Juliette Armanet, qu'on aime et qu'on embrasse, et qui fait donc son retour discographique sur une chanson de Sébastien Tellier. Ça tombe bien, ça faisait des années que ces deux-là avaient envie de travailler ensemble. Sébastien Tellier a donc pris une chanson de son dernier album, Kiss the Beast, une chanson qui était en anglais, qui s'appelait Thrill of the Night. La voici adaptée en français avec la voix cristalline de Juliette Armanet. Ça vient de sortir, tube de l'été ou pas, vous allez me le dire.

0: Alors, grande joie de retrouver la voix de Juliette Armanet. Et j'avoue que ce petit duo avec Sébastien Tellier a de quoi nous émoustiller. J'espère que ça vous a plu.
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0: 20h42, mais il est grand temps de jouer au Blind Test. Le cadeau de ce soir, c'est le très beau nouvel album de Kalash, qui était notre invité tout à l'heure. Il s'appelle Ex Voto. Il y a sa fille sur la pochette, elle est tellement mignonne. Mais bon, c'est pas que ça qui me plaît dans le disque. Évidemment, les chansons sont magnifiques, mais cette pochette, oh là là, c'est une merveille. Et pour jouer avec nous au Blind Test et gagner ce joli cadeau, il y a Romain. Bonsoir Romain.
2: Bonsoir Rémini.
0: Comment ça va ce soir?
2: Bien content de participer au Blind Test comme toujours.
0: Ah, ça me fait plaisir. Mais Romain, attention, il y a de la concurrence. Oui. Jacqueline est avec nous aussi. Bonsoir Jacqueline.
3: Bonsoir
2: Jacqueline.
0: Bonsoir, bienvenue chère Jacqueline. Je crois que c'est la première fois qu'on joue ensemble. Hein.
3: Tout à fait.
0: Ah, je suis contente, j'aime bien Jacqueline. Mmh. Alors du coup, le Blind Test, est-ce que c'est un exercice nouveau ou au contraire une bonne habitude?
3: Avec vous, c'est nouveau, sinon oui. Ça va.
0: Mais dans la vie, oui voilà, vous jouez en famille ou avec des amis.
3: Ça peut arriver, oui.
0: Bon, formidable. Alors,
2: Émilie, je voulais te demander,
0: oui,
2: ça va dire c'est un peu, enfin on n'est pas à Noël, mais est-ce qu'il te reste des cahiers de vacances pour l'été?
0: Alors il m'en reste un. Donc si tu veux, le cahier de vacances sur la musique?
2: Voilà, oui.
0: Eh ben on va te l'envoyer, il n'y a pas de problème Romain.
2: Merci Émilie.
0: T'as envie de travailler en juillet, août et de réviser ta musique?
2: Oui.
0: Ça marche. Oui, bah, il n'y a pas de souci. Je le passerai à Alexandra pour qu'elle te l'envoie. Romain et Jacqueline. Mais non, mais Romain, évidemment, on n'est pas à Noël. Enfin, les cahiers de vacances, c'est pas à Noël. De toute façon, c'est pas la saison.
2: Oui, ben
0: voilà. Donc ne t'inquiète pas. Jacqueline et Romain, le thème du Blind Test de ce soir, ce sont des chansons qui parlent de la mère. Alors pas la maman, comme la fête des mères la semaine dernière, enfin la semaine d'avant. La mère, M-E-R, la mère, l'océan, les vagues, etc., etc. Jacqueline et Romain, comme à chaque fois, je vous demande de bien donner votre prénom avant de donner la réponse, pour que je sache lequel de vous deux a dégainé. Hein, c'est l'équivalent du buzzer dans Question pour un champion, mais là je ne vous vois pas, donc je dois vous entendre dire votre prénom. Et puis on cherche donc bien le nom de l'interprète, pas le nom de la chanson. Enfin, je rassure tout le monde, Décibel, tout le monde gagne à la fin, tout le monde aura l'album de Kalash. Voilà, Jacqueline et Romain, êtes-vous prêts à jouer?
2: Prêt.
0: Alors c'est parti, voici une première chanson qui nous amène à la mer. Dites-moi qui chante ça.
2: Romain, Jacqueline. Oh là,
0: et Romain
2: Calogero.
0: Eh oui, vous l'avez tous les deux. Bravo.

0: Rappeur Passy, face à la mer, elle est dingue cette chanson. Bravo Romain et Jacqueline, vous l'avez tous les deux. Je sens bien.
1: Bravo Jacqueline.
0: Très beau, haut niveau ce soir. Alors on continue avec une deuxième chanson. Il s'agit d'un chanteur français.
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1: Romain.
0: Romain.
1: Étienne Dao.
0: Oui, bravo.

0: bien joué. Étienne Dao, Un homme à la mer. Dernière chanson de ce blind test.
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0: Chanteur français.
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0: Jacqueline. Oui, bravo.
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0: Julien Doré qui vous attend le 2 juillet prochain au cinéma pour la version film de son énorme tournée. Vous le savez, il y a eu plus d'un million de spectateurs.
2: Oui. Je l'ai vu, Edith Delisle.
0: Alors, Jacqueline, verdict?
2: Soirée de folie. Il est fou.
0: Mais oui, oui, alors je pense qu'il est complètement zinzin, mais ça fait des beaux spectacles.
2: Ah, c'était génial. C'était en novembre, c'était génial. Franchement, très très bien.
0: Ah bah voilà, le 2 juillet au cinéma, là, ça va permettre aussi peut-être de voir des détails ou des choses qu'on n'a pas remarquées quand on était pris comme ça dans le concert.
2: Peut-être.
0: Voilà.
2: Peut-être.
0: Et aussi, d'après les petits avant-goûts qu'il a publié sur ses réseaux sociaux, on va le voir aussi un petit peu en coulisses, donc on va comprendre ce qui se passe derrière le spectacle aussi.
2: Et quand il saute sur scène, etc.
0: Ouais, voilà. Donc, 2 juillet au cinéma, Julien Doré, les billetteries sont déjà ouvertes. Et c'est un bel ex-écho qu'on a du coup ce soir, Romain, Jacqueline, 2 points chacun, bravo, bravo,
2: bravo,
0: je vous félicite. Bravo.
2: Super, bravo Romain, toi aussi.
0: Merci, je vous embrasse, je vous envoie l'album de Kalash et un petit cahier de vacances pour Romain, parce qu'il a envie de bosser. Et puisqu'on était dans la mer, c'est Renaud qui débarque, car le vent souffle.
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0: je ne sais pas quoi dire sur ce jeu de mots qui finalement est de qualité. Hein. Merci Renaud, dès que le vent soufflera.
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0: Vient de sortir une très jolie chanson signée Marguerite, rescapée de l'avant-dernière saison de la Star Academy. Elle a peut-être pas gagné le programme, mais elle a gagné mon cœur et le vôtre aussi, je crois. Alors après son joli tube, Les filles, les femmes, les meufs de l'été dernier, la voici, la voilà, qui annonce son premier album. Il arrivera en octobre.

0: La belle vie, premier extrait du premier album de Marguerite, ça sort en octobre.
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0: J'ai omis de préciser que l'album de Marguerite s'appellera Guérir, ce qui me fait une transition parfaite avec notre chanson anniversaire du jour, puisque c'est l'anniversaire de la plus belle voix rock du Pays de Galles, la chanteuse Bonnie Tyler. Elle a 75 ans aujourd'hui. Elle nous a fait quelques frayeurs de santé récemment. Elle avait été hospitalisée en urgence au Portugal. Mais ça avance dans le bon sens. Ses médecins sont désormais optimistes pour un rétablissement complet. Bon anniversaire, Madame Tyler. On y va.

0: Quelle merveille, cette chanson Total Eclipse of the Heart, immense tube de 1983. Et bon anniversaire à Bonnie Tyler. Merci d'avoir écouté Décibel. L'équipe du jour, Iris Guitoni, Sarah Bécard, Alexandra Sackberg, Elodie Bianca Maria, Franck Moilier, Yanis Kalem, Emma Quenardel et Océane Diaz. Eh ouais, il y avait du monde.
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0: Et bonne nouvelle, la musique continue sur votre radio ici à 21h. On monte le son.
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3: 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Un grand monsieur qui est inspirant, je l'ai vu en concert il n'y a pas longtemps et je peux vous dire que j'ai pris une claque vraiment énorme, déjà parce que je ne m'attendais pas à entendre autant de chansons connues. C'était incroyable de se rendre compte de l'œuvre de ce monsieur-là. Et puis sur scène, la création vidéo, la création lumière, la création sonore aussi m'a estomaqué.
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0: Imaginez l'un des plus gros vendeurs de disques français dont personne ne voulait.
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0: En 1981, Jean-Jacques Goldman a 30 ans et toutes les maisons de disques lui ferment la porte. Son rêve, rester dans l'ombre et écrire pour les autres. Mais personne ne veut de ses chansons. Son directeur artistique, Marc Lombroso, finit par lui dire « Voici, personne ne veut tes morceaux, chante-les toi-même ». Goldman finit par céder et enregistre « Il suffira d'un signe ». Un titre fou de 6 minutes, inspiré par la révolution en Iran, avec une guitare martelante.

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0: 1999, Hélène Ségara s'apprête à signer son plus grand tube et pourtant, sa maison de disques n'en veut pas.
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0: Jugée trop triste et trop classique, la chanson « Il y a trop de gens qui t'aiment » est sauvée par l'obstination d'Hélène. À sa sortie, tout le monde y voit une lettre de rupture avec son ex-compagnon Damien Sargue. Erreur, le texte a été écrit bien avant leur rencontre.

0: C'est là toute la force d'Hélène Ségara, transformer une métaphore sur sa célébrité en un cri du cœur universel. Résultat, un disque de platine qui finalement lui a donné raison contre tous.
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0: 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Françoise Hardy, j'écoute de la musique soul, la chanson préférée de Michel Jonas.
3: Je suis assez fier que ça s'appelle « J'écoute de la musique soul » de Françoise Hardy. 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
2: Pour Chloé Valette, la musique est une histoire de famille, car c'est avec son papa qu'elle a appris la musique.

0: Originaire de Boulogne-sur-Mer, Chloé est une artiste sensible. La musique et l'écriture lui permettent de lâcher prise. Chloé Valette, Rentrée tard, un coup de cœur ici Nord. 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
1: Quand j'étais petit, j'étais malade en voiture. Donc même si on partait tôt le matin, j'avais pas d'autre choix que de regarder la route. Et c'est comme ça que je me suis un peu intéressé à l'environnement routier, à tout ce qui se passe autour des routes.
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1: Bonjour, Laurent Carré, j'ai 54 ans, je suis professeur d'histoire-géographie au Collège de Descartes. Je suis le président de l'association Nostalgie, une association qui milite pour la sauvegarde du patrimoine et la mémoire de l'ancienne route nationale 10.
3: Je crois qu'on a là aujourd'hui la définition du prof cool. C'est celui qui arrive encore en 2025 en deux chevaux sur le parking du collège et qui met de l'humain avec un grand H dans toutes ses histoires.
1: Je suis né moi-même un peu par accident sur les bords de la Nationale à Saint-Mandé-Touraine. Et moi, l'attachement me vient du fait que j'ai grandi devant une agence Citroën. Ma mère allait souvent me rechercher dans le garage, ramener les catalogues que je ramenais de chez moi, donc je pense que ça vient de là.
4: Vous êtes une des rares personnes pour qui le mot bouchon ne fait pas tellement peur.
1: Non, voilà, enfin, même jusqu'à, on pousse le vice jusqu'à en réorganiser. Depuis 2013, on organise à Saint-Mandé-Touraine le bouchon de la Nationale 10. La Nationale 10, c'est la route qui fait Paris-Bordeaux-Espagne. 765 km de bitume. En Touraine, c'est vraiment une colonne vertébrale du département puisqu'elle la traverse quasiment, elle la coupe en deux, pratiquement moitié-moitié depuis Château-Renaud jusqu'au sud de Sainte-Maure.
3: On pose les cartons, les albums photos, petit tour du département dans les années 50, 60, 70 avec toutes les photos, toutes les cartes postales.
1: Le cocardier dans les années 50 était tenu par un cuisinier humoriste qui avait dressé un petit coq qu'il avait sur l'épaule. Là par exemple on est à Ville-Domée, à la Grand-Vallée, Pierre de Tours, la Cocotte Minute, le garage Citroën, le policier monté sur cette plateforme, la grillade. Elle a brûlé très peu de temps après son ouverture.
4: Pas drôle vu le nom.
1: Et en plus...
3: Alors l'incarnation concrète de cette passion, pour Laurent, c'est une station. On monte dans la Dodoche, direction Ozeau.
1: On est au lieu dit Bellevue. Voilà pourquoi on l'appelle la station Ozeau-Bellevue et on est sur la commune de Saint-Maur-de-Touraine. Premier but, ça a été de la sauver, cette station. On a tous reconnu le caractère patrimonial exceptionnel de l'architecture. Chaque fois, je suis fier. C'est grâce à l'association qu'on a fait bouger un petit peu les
3: Retour
1: choses.
3: Retour à la belle époque. Laurent, sans ceinture, sans limitation de vitesse. Vous le savez, hein, le bonheur des uns.
1: Et avoir une caravane ou une vieille deux chevaux devant soi quand on avait une voiture plus puissante.
3: Et le malheur des autres.
1: C'était une vision d'horreur, quoi.
3: À vous de lui envoyer vos souvenirs et vos histoires pour décortiquer tout ça. Il saura prendre le temps.
4: Vous prenez l'autoroute ou pas ?
1: Très rarement. Je veux profiter du paysage, je veux m'arrêter où je veux, quand je veux. Le voyage ne commence pas à destination, il commence quand je monte dans ma voiture.
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5: Et le cocktail américain, c'est quoi ?
6: C'est un cocktail grillé avec une sauce américaine, tomate, échalote, une pointe de cognac, du vin blanc. C'est un peu relevé.
7: Un déca,
8: pâté, jambon, c'est une oreillette, gruyère, cantal, rôti, jambon de pays.
9: Eh ben tout ça, ça va aller dans la blanquette.
6: Bon appétit.
10: L'endroit est pittoresque. Voyage au centre d'un Paris méconnu. Il suffit de franchir une porte, rue du Faubourg Saint-Denis, toute proche de la cave épicerie Jules, se faufiler dans une longue arrière-cour et entrer dans un hangar d'un autre temps. À l'intérieur, un alambic à la Jules Verne. On pensait que fabriquer de l'alcool en plein Paris était proscrit depuis 1925. C'était sans compter sur la dextérité et l'obstination du Al Capone de Paname, Nicolas Jules.
11: J'ai voulu créer une distillerie à Paris. Parce que Paris, justement, c'était une sorte d'anti-terroir. On avait une terre vierge pour aller créer et tout l'écosystème d'influence, d'énergie créative qu'il y avait à Paris, de cette beauté comme ça qu'on pouvait exploiter. Alors c'est un très bel alambic Holstein qui vient du sud de l'Allemagne, près de la frontière suisse, et avec une partie qui est ce qu'on appelle un pot style, un petit alambic de peau qui donne quelque chose de généreux, de puissant. Et à droite, on a une colonne qui ressemble plutôt à un saxophone de distillation et qui peut prendre différentes tonalités en fonction des réglages qu'on lui soumet.
10: Nicolas Jules distille Mar de Bourgogne, Armagnac, gin et vodka. En 2024, il est approché par une bande d'amis de Montmartre. Ensemble, ils décident, en partant du Mar, des fameuses vignes de la Butte, d'élaborer un alcool qui titre à 25 degrés. La Montmartroise est née dans un flacon au joli design, en 70 centilitres 49 € ou en mini 20 centilitres 22 €. Entre finesse et puissance, on est séduit par les notes citronnées et de framboise de la liqueur. Au même titre que le Sacré-Cœur ou le Moulin Rouge, la Montmartroise devient le symbole de la Butte. Delphine Socha, présidente de l'entreprise.
7: À mon mari et moi, on s'est dit qu'il manquait quelque chose à Montmartre, un produit qui pouvait être l'identité du quartier. On vit au pied des vignes. Et ça faisait longtemps qu'on trouvait que c'était dommage qu'on jette le mar. Et puis on s'est dit qu'on pouvait en faire quelque chose de chouette, quelque chose de convivial. Et avec Nicolas, on a élaboré une recette, Nicolas et puis d'autres Montmartrois, une recette à partir de l'ADN des vignes.
10: Comment vous conseillez de boire la Montmartroise ?
7: Eh bien, vous pouvez la boire pure, avec de la glace ou avec du Schweppes pour en faire un spritz.
10: Que dire d'autre de la Montmartroise ? Rafraîchissante, peu sucrée, la puissance aromatique est là, c'est vraiment bon. Où trouver cette liqueur ? Sur la Butte Montmartre, bien sûr, et dans nos bistrots de Paris préférés.
11: Alors par exemple, il y a l'iconique Bar à Bulles, hein, le bar du Moulin Rouge à Montmartre. On a aussi le Nazir et le Saint-Jean qui sont vraiment des brasseries aussi pareilles de Le Pic où on retrouve cette vibration montmartroise. Et puis on a aussi des fans absolus comme le Guersan ou Bacave qui sont où là leur clientèle sont devenues des Montmartrois de cœur hein, puisqu'ils ont vraiment c'est des endroits où la Montmartroise est consommée vraiment de manière assez systématique quoi.
10: Et la Montmartroise est en vente également dans les caves épicerie fine Jules, dont le navire amiral se trouve au 54 rue du Faubourg Saint-Denis dans le 10e arrondissement. Et là c'est le paradis des gourmands.
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12: Tout ce qui a trait au caractère des humaines et des humains, j'adore. Je trouve que la langue occitane se délecte à qualifier les comportements humains. Roumé, je savais que tout le monde connaît Kéomo. C'est un bon exemple. Hein. Tu pourrais faire un sourire plutôt que de roumé. Roumé. Comme ce mot l'indique dans sa construction, ça grogne, ça fait trembler les murs. Quelqu'un qui roume, c'est un râleur d'excellence. T'as voulu faire les courses ? On y est. C'est plus le moment des roumas, mon grand. Ce n'est plus le moment de râler, ok ? Plutôt que de roumer, on finit vite et on rentre. Roumé, ok ? Vous connaissez, bon. Et si je dis marouné, marouna, c'est la même chose. Dans le mot, le R roulé nous montre une personne qui râle aussi, qui bougonne. Il marronne comme un burga au kevonvon. Non, il râle comme un frelon qui vrombit. Roumé, marouné, faites vos courses, mesdames et messieurs. Allez, adieu.

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1: Je rêvais d'avoir une maison à la campagne. Cette maison, c'est comme si j'y étais née. C'est ma maison de famille.
2: Ma maison s'appelle l'Ostao de la Mar.
3: C'est une maison un peu envoûtante.
4: Eh bien, vous voyez, des livres et trois fenêtres qui me donnent le paysage du pays, comme si c'était trois tableaux.
5: Ils ont vécu ici.
6: Thibaut Gaudry.
7: Elle m'a dit d'aller siffler là-haut sur la colline.
5: En juillet 1968, Huguette Carin, présidente du comité des fêtes du charmant village de Cotignac, écoute son transistor quand elle entend Joe Dassin chanter « Siffler sur la colline ». Et c'est là que germe une idée un peu folle.
8: J'ai demandé donc au maire, je lui ai dit « Qu'est-ce que vous pensez si nous donnions un terrain de Cotignac, si toutefois la mairie est d'accord, pour que Joe vienne chanter ?» Et il me dit « Bon, ben d'accord, fais-moi une lettre, je vais le proposer. » Ce qui a été fait et accepté. Donc, il est venu chanter une vingtaine de jours après. Et dès qu'il avait un gala sur la côte, il venait coucher chez nous. Et voilà comment ça s'est passé.
5: Joe Dassin donne un concert mémorable le 12 août 1968 dans la cour de l'école. Après sa prestation, Huguette l'accompagne visiter le terrain proposé. Un bel emplacement que le chanteur estime néanmoins trop proche du village. On lui en propose alors un autre, dans le quartier Saint-Joseph, sur les hauteurs, près d'un monastère. Enthousiaste, il l'accepte illico. Séduit autant par le lieu que par son nom. Il faut dire qu'il s'appelle Joseph Dassin.

0: Joe ne fera construire une maison sur le terrain que 10 ans plus tard. Mais il revient souvent à Cotignac et loge au Look Allen, l'hôtel-restaurant créé par Huguette en plein cœur du village. Il y prend toujours la chambre 6. Look Allen, où l'on peut croiser les Pink Floyd ou Yvonne de Gaulle. Et la chambre 6, où Joe dormira le 14 janvier 1978, mais pas seul.
1: Joe Dassin va chanter dans un instant. Joe Dassin a vécu hier un moment important dans sa vie, puisqu'il s'est... un moment troublant. Il avait sans doute plus le trac hier à Cotignac dans le Var que sur scène, devant Monsieur Martin, le maire de la localité, qui a uni Christine et Joe pour le meilleur et pour le pire.
0: Après avoir hésité avec Tahiti, c'est finalement à Cotignac que Christine dit oui à Joe. Ce jour-là, ce n'est pas vraiment l'été indien, mais un déluge, qui cependant ne gâchera pas la fête pour les 500 invités conviés par le couple. On chantera une partie de la nuit, un concert improvisé qui se terminera en duo avec l'ami Serge Lama.
2: Samedi 14 janvier, contrairement à l'habitude, il pleuvait sur Cotignac. Étaient-ce les larmes des admiratrices de Joe Dassin qui, ce jour-là, épousaient dans la mairie du village la ravissante Christine Delvaux? Enfin, malgré le mauvais temps, tout Cotignac était là, dans les rues, aux abords de la mairie, pour saluer celui qu'il considère maintenant comme un enfant du pays, puisque Joe Dassin y possède une fort belle maison. C'est Monsieur le maire en personne qui, vers 15h30, procédait à la cérémonie, ponctuée par le crépitement des appareils photos, tandis que la musique des sapeurs-pompiers de Brignoles interprétait les succès de Joe Dassin.
3: On ira où tu voudras, quand tu voudras.
0: Pour le dessert, un pâtissier a créé un gâteau géant, reproduisant la maison que Joe vient de faire construire, dans la Pinède, en haut de la colline. Si un jour, vous allez visiter Cotignac, labellisé plus beau village de France, et que vous souhaitez dormir au Look Allen, demandez la chambre 6.

0: Les codes de la route et respecter les piétons.
1: Donc c'est bien l'heure où on râle.
0: C'est mon surnom, figurez-vous.
1: Non.
0: Si. La râleuse. Moi j'en ai marre, donc après voilà, c'est comme hier, toi, il y a un vélo électrique qui était sur le trottoir, il m'a à peine bousculé, machin, même une trottinette, hein, à un moment donné, faut contrôler, quoi. Et comme hier, on est parti en voiture, on avait un vélo devant nous qui était sans lumière. Et je l'ai pas vu parce que mon nez là, quand on descend sur Sidoine, les voitures montantes, on a les lumières en pleine face. Donc quand les gens viennent pour la piste cyclable ou traversée, on voit en rien. Il y a une voiture, il y a un vélo qui est sans lumière. Je l'ai pas vu. C'est mon mari qui a dit attention. J'ai freiné. Ben mon mari n'aurait rien dit. Et ben le vélo sans lumière, sans le voir, j'aurais percuté. Qui c'est qui a tort?
1: Alors, est-ce que vous faites que râler ou est-ce que parfois vous montrez votre mécontentement vis-à-vis d'un cycliste ou un gars en trottinette? Est-ce qu'il entend la suite et le reste?
0: Alors, des fois, on a un petit doigt d'honneur et des fois, la personne s'arrête et on discute. Il y a des gens qui sont bien sympas qui s'arrêtent en disant voilà, comme les vélos qui sont sur la route et que je klaxonne en disant je vais passer. Il dit qu'est-ce qu'il y a, madame? Ben, monsieur le maire fait 2 millions pour une piste cyclable, allez-y, quoi. Il dit oui, vous n'avez pas faux, madame. Du coup, il va sur piste cyclable et voilà. Et des fois, il y a des gens qui vous emmerdent ou voilà, des bons gros mots. Après, ben, je prends la patience et puis voilà, quoi. Et puis, ouais, je râle d'un bon tour toute seule.
1: Et après, on vient défouler tout ça aux Zanzibar.
2: Et ma râleuse, elle s'appelle comment?
0: Nadine.
1: Au revoir, Nadine.
0: Au revoir, madame. Mais vous, comment alors?
1: Patricia.
0: Patricia, enchantée, ouais. Patricia.
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4: Et aujourd'hui, dans les histoires insolites, on va découvrir le parcours d'une femme exceptionnelle du forêt, une historienne résistante, pionnière, Marguerite Gonon. Bonjour Jessica Vial.
5: Bonjour.
4: De l'Office du tourisme Forêt Est. Qui était-elle, cette Marguerite Gonon?
5: Alors, Marguerite Gonon, c'est vraiment une figure incontournable du forêt. Elle naît en 1914 à Saint-Étienne d'un père, Joanny, issu d'une famille de chapeliers de Chazelles-sur-Lyon, et d'une mère, Marguerite, de famille de meuniers à Poncin. Elle grandit dans cette commune, une enfance plutôt simple, mais qui annonçait ses futurs intérêts.
4: Oui, car elle ne va pas rester très longtemps dans l'ombre des moulins.
5: Non, pas du tout. Elle devient institutrice à Artin, et là, elle rencontre le comte de Neubourg, qui l'encourage dans sa passion pour l'histoire médiévale. Elle entre alors à la Diana, la grande société historique du forêt, et rejoint l'équipe des chartes du forêt. Un travail titanesque qui a consisté à lire, traduire et publier plus d'un millier de textes datant d'avant 1300.
4: Ce qui frappe surtout, c'est qu'elle ne s'est pas contentée de fouiller les archives. Elle a aussi pris part à l'histoire qui était en train de s'écrire.
5: Exactement. Quand son frère est tué en 1940, elle entre dans la résistance. Elle organise une filière d'évasion pour des officiers de la France libre. Et en 1943, elle devient même l'une des responsables de l'armée secrète du secteur de feu. Une femme vraiment de courage.
4: Et après la guerre, elle poursuit sa carrière d'érudite et devient même la première femme à être nommée au sein du CNRS.
5: En effet, elle devient donc docteur en lettres, ingénieure dans cette institution. Elle passe même un doctorat au sujet de la vie familiale en forêt au XIVe siècle et sera récompensée par le Grand Prix Gobert de l'Académie française.
4: Ouais, c'est une résistante, une historienne, une pionnière. On n'a pas beaucoup parlé de cette Marguerite Gonon.
5: Non, c'est vrai. Elle meurt en 1996 à Feur et elle nous laisse en fait une connaissance immense de l'histoire et de la langue du forêt. Marguerite Gonon, c'est un peu la mémoire vive de notre territoire.
4: Merci beaucoup Jessica Vial. À bientôt.
5: À bientôt.
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6: Adieu Naon.
7: Adieu. Oui, qui te parle d'expression abe bun kachao. Littéralement, ça voudrait dire avoir une bonne dent. Mais en français, on dirait plutôt avoir un bon coup de fourchette.
6: Ah.
7: Qui est mise en des kusata qui nous cita, qui sont las dents qui utilisent, mais qui est française qui la fourchette. Ce qu'on peut remarquer qui est amusant, c'est que en occitan, ce sont les dents, alors qu'en français, c'est la fourchette.
6: Et qu'abête anecdote?
7: De la même famille qui utilisent souben à quelle expression? Surtout le migrant pie, qu'on ait her honey qui vient de her et qui a cavé toutes les assiettes. Dans ma famille, on utilise souvent cette expression. Surtout mon grand-père, pour moi, quand j'ai très faim, que je mange beaucoup et que je finis les assiettes de tout le monde.
8: J'ai la dalle, j'ai faim, nourris-moi. J'ai la dalle, j'ai faim.
7: Mon petit frère qui est mince hair, que la pyramide mais il est où la chichangle. Pramou qui est magre, coume mieux chichangle. Mon petit frère ne mange moins. On l'appelle plutôt la chichangle, le lézard, car il est maigre comme un lézard.
6: Qu'est-ce qui est à gras de meille?
7: La glace. Qu'est-ce qui est coffre fort une sorte de mes grands pays.
6: Des glaces dans chez tes grands-parents.
7: Un coffre fort entier.
6: Merci sœur.
7: Adieu.
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9: Et adieu, mélodieu, couchiba. Très bien, Franck.
10: Très, très bien. J'ai une pêche aujourd'hui.
9: Bon, mais tant mieux. Moi, je ne sais pas, je n'ai pas bien dormi la nuit dernière. Et il passe plat dormite, là, l'année passée. Vous savez pourquoi?
10: Ben non.
9: Ben à cause de mes voisins.
10: Ah.
9: Ils m'ont empêché de dormir. Alors, bête, à quoi arrive au paga et les grands gauts périéo? Alors, heureusement pour moi, grand gauts périéo, ça n'arrive pas souvent. Mais quand même, quel sagan que mes voisins ont fait la nuit dernière.
10: Quel sagan? Alors je connais pas, qu'est-ce que ça veut dire ça?
9: Mais qu'est-ce que le sagan? C'est le bruit, le sagan, c'est le vacarme, le tapage. Vous voyez le genre de nuit que j'ai passé.
10: Oh là là, oui.
9: Alors faire du sagan, faire des sagan, c'est faire du bruit. Chez nous, en français régional, en francitan, vous pouvez entendre quel sagan et qu'une sagan, un sagan du diable, une sagan del diable, en version originale. Le sagan, c'est aussi le tapage consécutif à une querelle. Quel sagan?
10: C'est marrant parce que Sagan, moi, ça me fait penser à
11: Françoise Sagan.
9: Ah, c'est vrai, c'est vrai. Vous avez tout à fait raison. Mais oui, Françoise Sagan, effectivement, une femme de lettres française. Ben, non, je cuido. En Garcia Cazar, en 1935, née dans le Quercier, dans le Lot, à Cajar, en 1935, et décédée en 2004. Alors, une précisionnette, elle passe au nom officiel. En réalité, Sagan n'était pas son véritable nom. Elle s'appelait Françoise Quarez. Final, la question que nous pouvons poser à Franz, on peut se poser cette question. Pourquoi avait-elle choisi ce pseudonyme Sagan? Ben, peut-être espérait-elle que son nom fasse du bruit.
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10: Ai-je encore besoin de le présenter? Arnaud Fromage est avec nous. Bonjour Arnaud.
12: Bonjour, bonjour. Ah,
10: pour votre nécessaire minute comtoise, Arnaud, il y a quelques temps, vous nous avez expliqué pourquoi l'emblème de la Franche-Comté était un lion.
12: Mais je ne suis pas allé au bout du raisonnement. Pour rappel, la Franche-Comté adopte le lion vers 1278-79 quand le comte de Bourgogne, Othon IV, décide de se rapprocher du royaume de France. Il décide pour cela d'adopter le lion, le roi des animaux et symbole de la monarchie française. La Franche-Comté n'est d'ailleurs pas la seule région à arborer cet animal que l'on retrouve aussi sur les armoiries de la Normandie ou en Aquitaine et qui est tout autant le symbole de Belfort que de la ville de Lyon parce que oui, il y a une logique là-dedans. Mais voilà, maintenant qu'on a dit ça, reste une question. Pourquoi le lion, qui n'est pas le plus imposant des animaux et qui, soit dit en passant, est une sacrée grosse feignasse, a-t-il pu devenir le roi des animaux et pas la baleine bleue ou le chinchilla?
10: Bon, déjà, ce n'est pas le cas partout, hein.
12: C'est vrai. En Asie, c'est plus souvent l'éléphant ou le tigre qui sont considérés comme les rois des animaux. En Amérique, c'est l'aigle qui règne aux côtés de l'ours, du jaguar ou du puma. En Afrique, le rhinocéros et le léopard sont aussi dans la place aux côtés, c'est vrai, du roi lion. et en Europe, eh bien avant le lion, c'était l'ours qui était considéré comme le roi des animaux, mais tout va changer au Moyen-Âge. En gros, ce sont des histoires de symboles. Au Moyen-Âge, on se passionne pour la mythologie grecque, dans laquelle Hercule, qui était méga fort, a tué le lion de Némée, dont la peau était pourtant censée être impénétrable. Et puis, la crinière du lion est vue comme une sorte de couronne, ce qui fait bien plaisir aux souverains du continent, d'autant que bon, l'Afrique c'est méga loin et que personne n'ira vérifier.
10: Mais bon, un roi c'est très humain, alors comment un animal peut-il être le roi de quoi que ce soit, quelque part, Arnaud ?
12: Là encore, vous marquez un point, mais ce qualificatif de roi des animaux, depuis qu'il s'est débarrassé de sa symbolique royale, est plutôt là pour qualifier ce qu'en zoologie on appelle les super-prédateurs. Ces animaux qui sont tout en haut de la chaîne alimentaire et qui sont relativement imprenables à la baston contre les autres espèces du coin. Et même dans ces cas-là, on devrait dire que ce sont les lionnes qui sont les reines, parce que ce sont elles qui chassent, mais seulement les reines de la savane. Bah oui, si on va par là, chaque type de terrain a son roi. Celui de la jungle amazonienne, ce serait plutôt le jaguar, et celui de nos forêts à nous, eh ben ce serait plutôt le cerf. Mais au fond, une grosse feignasse qui laisse les autres combattre à sa place, qui se fait nourrir et qui prend la lumière, est-ce que ce serait pas ça, la définition d'un roi ? Bon bah, je retire tout ce que j'ai dit, alors.
10: Retirez tout. Merci beaucoup, Arnaud.
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1: Allez, c'est le moment de découvrir les origines de vos communes en Vienne et en Deux-Sèvres avec Patrick Citeau dans nos deux noms. Et il est aujourd'hui à Mazières-en-Gâtine, une commune située au centre des Deux-Sèvres et qui possède de nombreuses sources, hein, Patrick.
2: Comme son nom l'indique, Mazières-en-Gâtine a planté son décor dans ce paysage de bocage avec ses vallées et ses haies propres à la Gâtine poitevine. Située dans l'arrondissement de Parthenay, ce n'est pas une très grosse commune. Sa configuration est d'ailleurs assez particulière. La commune dessine ainsi un 8 resserré au centre où se trouve le bourg, ce qui a des conséquences assez inédites par rapport à ses trois communes voisines. Elle se trouve en effet en très grande proximité du cœur de vie et notamment de l'église de Mazières-en-Gâtine. La limite avec Saint-Paul se trouve ainsi à 50 mètres de l'édifice religieux. Une distance qui est de 100 mètres pour Saint-Mars-la-Lande et 500 mètres pour Verruy. Mazières correspond bien à l'image de château d'eau du Poitou que l'on donne à la Gâtine. La commune possède ainsi de nombreuses sources qui alimentent ruisseaux et étangs jusque dans le bourg. Une présence qu'elle doit à sa situation géographique. Mazières est en effet située sur la ligne de partage des eaux de la Sèvre niortaise au sud et du Touet au nord.
1: Et côté sous-sol, la commune affiche également des caractéristiques particulières.
2: Des particularités qui prennent la forme d'une pierre bleue très dure appelée diorite. Elle est notamment exploitée pour la réalisation des routes. Le nom de la bourgade apparaît quant à lui dans un texte de l'abbaye de Saint-Mexant du milieu du XIe siècle. Mazières est alors appelée Macerias, un nom qui signifie « ruine » en latin. Il est possible que les vestiges antiques d'un théâtre gallo-romain aient alors influencé cette dénomination. La commune traverse des siècles pour se retrouver à la Révolution en bordure de la Vendée militaire. Mazières sera relativement épargnée par cette période tourmentée. En 1849, le comte de Tussaud y installe la première ferme-école du département des Deux-Sèvres. L'établissement contribue au progrès de l'agriculture en Gâtine. Il faut attendre la seconde moitié du 19e siècle pour voir le village se développer avec notamment la construction des halles couvertes et d'une gare. Depuis, Mazières-en-Gâtine continue sa route sur les rails de l'histoire.
1: Eh bien, n'hésitez pas à aller faire un tour à Mazières-en-Gâtine en Deux-Sèvres, à visiter ce joli bourg poitevin. Merci Patrick Citeau pour toutes ces infos. On vous retrouve le week-end prochain, évidemment, même heure, samedi et dimanche, aux alentours de 8h20. 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
3: Taureau, je crois que c'est du 21. Ah non, je sais plus.
4: Savez-vous ce que c'est que l'astrologie ?
5: C'est les astronautes qui vont dans l'espace.
3: C'est l'espace et les constellations, le placement des étoiles.
4: Vous êtes de quel signe ?
5: Verseau. Moi, je crois que je suis taureau.
3: Moi, je suis taureau.
5: Moi aussi, je suis taureau.
4: Comment on a découvert que vous étiez de ce signe-là ? C'est grâce à quoi ?
3: Au mois de l'année, par exemple, le taureau, je crois que c'est du 21 mars jusqu'au 20... Ah non, je sais plus.
5: Moi, j'avais un petit carnet de jeu et il y avait un jeu. Si on réussit le jeu, on savait on était de quel signe.
6: C'est quand même magique, hein ?
7: Waouh, c'est fabuleux ! Et pourquoi on fait ça ?
5: Je sais un peu, Verseau, c'est de quel temps à quel temps ? C'est de la fin de janvier au début de février. Et moi, vu que je suis née le 31 janvier, je suis Verseau, du coup. Ça s'appelle des signes astrologiques. Et l'astrologie, du coup, c'est des signes astrologiques.
4: T'es taureau, ça veut dire que tu rentres, t'as besoin d'une étable ?
3: Non, c'est sur les qualités. C'est quand on est, par exemple, taureau, dans le mois où on est taureau, on n'est pas comme d'habitude.
4: Et vous êtes comment, messieurs les taureaux ?
3: J'en sais rien.
8: Il possède certainement des qualités, mais voilà. Lesquelles ?
5: Je sais pas, moi, je pense de l'émotion. Beaucoup, beaucoup d'émotions. Après, je sais pas.
9: Comment je peux te montrer que je peux être fort et sensible, noble et affectueux ?
5: Les taureaux, par exemple, ce sont des personnes qui sont nées pendant les mois
3: de taureau.
10: C'est logique.
3: Quand on est taureau, on se contrarie plus, on est plus vexé, alors que d'habitude, non.
5: Taureau, bah, vu que les taureaux, c'est costaud, bah, je pense que les taureaux, ils sont costauds. Enfin, ceux qui ont les signes astrologiques taureaux, ils sont peut-être très forts.
4: Et les balances, alors?
5: Quand on était le signe astrologique balance, c'est-à-dire que quand il y a quelqu'un qui nous dit quelque chose, on va le balancer.
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11: Pour changer, je ne vais pas vous apprendre un mot, mais vous apprendre quelques subtilités pour écrire en breton. Et ensuite, place à un prénom pour changer aussi.
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11: Ouais, c'est la journée du changement. Alors, je vous apprends chaque jour des mots. La pratique orale, c'est bien, mais l'écrit, c'est important aussi. Alors, dans l'alphabet breton, il y a deux ou trois petites choses à savoir. En premier, vous verrez une lettre que vous connaissez, mais que vous ne prononcez pas bien. C'est le C'H, qui sert à écrire le son RE, et donc pas CHE ni QUE, c'est RE. C'est un gros H aspiré. Pensez à un hangar, hein, voilà, comme ça, ça va vous aider. Ensuite, une autre chose à savoir, pas de bol, le cul n'existe pas en breton, on parle pas de cul, mais à la place, nous avons le K, qui sert à remplacer donc le cul, mais aussi le C, et ça sert à faire le son que. Un K, tout simplement. Donc avec ça, vous ne devriez plus confondre C'H, c'est le he, le hangar, hein. Et si c'est un K, eh ben là, vous pourrez dire K. Ça paraît bête comme chou, mais c'est important à connaître pour pouvoir écrire, mais aussi lire et retrouver la bonne prononciation. À vous de répéter ou alors écrivez-le quelque part pour vous en souvenir.
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11: Et pour changer des noms de lieux de famille, un prénom aujourd'hui qui est sûrement parmi les plus répandus, ou du moins dans le top des prénoms bretons, c'est Maël, avec sa variante Maëlan. Alors Maël, c'est un très vieux prénom, commun à d'autres langues celtiques. Maël, ça vient du Moyen-Âge, de l'époque du vieux breton, et ce nom était celui des princes ou des chefs de clan, à l'époque où la Bretagne était clanique, évidemment. Mais ce joli prénom est resté. Maël, c'est un prénom masculin, féminisé depuis peu, mais Maël, c'est le chef de clan, et dans Maëlan, eh bien là, on a une contraction de Maël et Tan, qui donne Maël Dan. Et ensuite, Maëlan, c'est-à-dire le chef de feu, donc au caractère bien trempé. Lycée en Maëlan. Voilà. Il est temps pour moi de vous laisser, de vous dire à demain. Même heure, Canoir-Houas.
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1: Hier, vous étiez supporter du MUC 72. Aujourd'hui, vous êtes supporter du Mans FC. Bravo, Vincent Malher. Et comme vous, Vincent Malher, qui se partage entre la France et l'Autriche, est parvenu à se constituer une incroyable collection de maillots authentiques de joueurs de l'équipe sartoise. Vincent Malher, légende ici.
2: Bonjour, je m'appelle Vincent Malher, j'ai 45 ans, je suis né au Mans. Je me partage aujourd'hui entre le Mans, où j'ai une maison, et puis l'Autriche. Mon métier, c'est vice-président pour un grand groupe logistique français, où je m'occupe de tous les entrepôts en Europe. Et ma particularité, c'est que j'ai réuni une collection de maillots du Mans FC MUC 72 de plus de 100 pièces. Et moi, j'étais à l'école au Mans, j'ai fait Bellevue, j'étais pas un très très bon élève. Et puis, j'ai financé mes études avec de la logistique. J'étais préparateur de commandes pendant les week-ends. Aussi chez Ouest France, où j'ai travaillé 10 ans sur le circuit en animateur commercial. J'ai fait pas mal de courses. Comment je suis arrivé à mon poste de vice-président avec un effectif de plus de 30 000 personnes? Eh bien, par la base, petit à petit, j'ai augmenté donc mes effectifs, mes fonctions, pour arriver maintenant à être gérer une équipe en Europe. Toutes les semaines, je prends l'avion. J'ai réussi à constituer une collection de plus d'une centaine de maillots du MUC 72, puis ensuite du Mans FC. C'était pas intentionnel au départ. Quand j'étais enfant, je faisais des revues de presse. Je collectionnais tous les articles de journaux. Et puis j'ai eu l'idée de faire une revue de presse pour chacun des joueurs que je distribuais en fin d'année. Magie, j'ai reçu un jour de la part d'un joueur, Aziz Alouali, je m'en souviens comme si c'était hier, son sac de sport à la fin du dernier match de l'année contre l'Olympique de Marseille, avec son maillot que j'ai gardé précieusement. Ça m'a donné l'idée, en fait, de continuer, d'aller à la rencontre des joueurs de foot qui étaient pour moi intouchables à l'époque. Hein. J'étais très jeune. De fil en aiguille, un maillot, deux maillots, 10 maillots. Et puis cette collection de maillots, qui la collection démarre des années 90, j'avais 10 ans à l'époque, jusque dans les années 2010, quand je suis parti du Mans pour des raisons professionnelles. Aujourd'hui, ma collection, donc c'est plus d'une centaine de maillots du Mans. Ce que j'aimerais faire de la collection, ça c'est une vraie question. Je suis en lien avec la ville du Mans, avec le département, pourquoi pas. Et j'aimerais beaucoup la mettre à disposition pour pouvoir en faire profiter un maximum de personnes. Voilà, c'était Vincent Malher. J'ai été heureux de vous parler de mon parcours, de mes passions. Et je voudrais vous dire que l'important dans la vie, c'est de vivre chaque jour des choses magiques.
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3: Direction Bourges aujourd'hui, et lorsqu'on se trouve place Malus, eh bien on peut descendre le long du boulevard Laïtol pour sortir de Bourges justement, élonger ainsi le campus qui porte le même nom. Mais alors, c'était quoi avant? Eh bien vous allez le savoir tout de suite.
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3: David Ledrich, guide conférencier, est avec nous. Bonjour David.
6: Bonjour Margot et bonjour à tous les auditeurs.
3: Bon alors, qu'est-ce que c'était avant que ces établissements militaires?
6: Alors là, c'est une page importante de l'histoire de Bourges. C'est l'histoire de la fonderie de canons de Bourges. En 1860, l'empereur Napoléon III crée la fonderie impériale de canons. Alors pourquoi Bourges? Parce que Bourges est au cœur du pays, loin des frontières, et la ville est reliée par le chemin de fer, et fait non négligeable, elle dispose d'un champ de tir. Le champ de tir, il existe toujours aujourd'hui, c'est ce qu'on appelle le polygone de tir, qui va de Bourges à Savigny. Il représente 10 000 hectares sur une longueur de 30 km. Après la guerre de 1870, l'école d'artillerie qui est à Metz s'installe à Bourges. Et donc, imaginons que nous partons de la place Malus. Nous allons découvrir les monuments tels qu'ils étaient à l'époque. Sur notre droite, on pourra voir tour à tour l'école d'artillerie, qui forme donc les militaires à l'utilisation des canons, la fonderie de canons, l'arsenal, et enfin, au bout, le dépôt de matériel.
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6: Et là, on arrive entre la rue de Pignoux et la chaussée de Chape. Cette zone, vraiment, elle employait énormément de gens. Ça concerne 8000 ouvriers en 1918. Et à l'époque, on ne rigolait pas avec les cadences de travail, puisqu'on fabriquait 40 canons de 75 mm chaque jour.
3: Oui.
6: Le site est pillé par les Allemands pendant la Seconde Guerre mondiale. En 1967 est créé l'établissement de fabrication d'armement de Bourges, les FAB, c'est un nom qu'on utilise parfois encore, puis qui devient GIAT et aujourd'hui Nexter. C'est à cet endroit qu'ont été fabriqués les canons des chars Leclerc. Aujourd'hui, c'est un campus universitaire qui porte toujours le nom de l'Aïtol. C'est un officier polytechnicien, vétéran de la campagne du Mexique, blessé à la bataille de Reichshofen, qui a dirigé l'établissement militaire de 1875 à 1879. Et c'est un endroit de Bourges qui mérite aussi d'être connu.
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3: Et je suis ravie de retrouver dans cette rubrique celle qui a été la révélation littéraire drômoise de 2024, Valérie Patureau, avec sa cuisinière des Kennedy qui a conquis 100 000 lecteurs l'année dernière. Elle publie cette rentrée aux Escales, un très très beau troisième roman qui s'appelle L'Enseveli. L'Enseveli, c'est d'abord l'histoire d'Abel, poilu de la Grande Guerre, blessé au combat en sauvant un inconnu. Il est transféré dans un hôpital de fortune où il va faire la connaissance d'un mystérieux voisin de lit, une gueule cassée qui, incapable de parler, va communiquer avec lui à l'aide d'un petit carnet. Adrien, c'est son nom, est médecin et officier, tandis qu'Abel, simple soldat, vient de la Drôme paysanne. Mais là, pour passer les journées, ils vont se raconter l'un à l'autre et tisser un lien si puissant que lorsqu'ils seront séparés, il faudra à tout prix se retrouver. Pourquoi Valérie Patureau a-t-elle voulu redonner vie à des combattants de la Grande Guerre ? C'est la question que je lui ai posée.
5: Peut-être parce que je suis la dernière génération à les avoir croisés. Je m'en souviens très bien, je devais avoir 7-8 ans et le frère de ma grand-mère me terrorisait parce que quand on allait chez lui, il retirait son œil de verre et donc il avait eu un terrible, voilà, sur un obus pendant la guerre de 14. Moi j'ai un intérêt très fort pour l'histoire, pour cette période particulière de l'histoire aussi, parce qu'elle représente vraiment, je le trouve, au même titre que la Révolution française, elle représente le socle de notre société moderne. Et je suis pas historienne, donc j'ai pas du tout voulu écrire un livre sur la guerre. J'ai voulu écrire un livre sur l'amitié et surtout poursuivre ma quête que j'avais déjà dans Nésida de cette interrogation sur le déterminisme social qui fait que nous rencontrons tous, sans que ce soit vraiment conscient, des gens qui partageons à peu près les mêmes choses, les mêmes... Voilà. Et il y a pas 36 circonstances. Il y a l'hôpital qui parfois vous amène à partager une chambre d'hôpital avec quelqu'un qui a pas du tout la même vie que vous, ni en âge, ni en lieu, ni rien. Et puis la guerre. Et c'était vraiment ça mon sujet. Et là, j'ai eu envie de m'intéresser, de m'interroger sur la sensibilité des hommes qui, en fait, n'est pas si lointaine de la nôtre.
3: Et puis, contrairement à la cuisinière des Kennedy, on est dans un roman du temps long.
5: C'est vrai que dans la cuisinière, je suivais sa vie, et Dieu sait que sa vie est assez trépidante et qu'elle nous emmenait d'épisode en épisode. Là, c'est un temps long, c'est un livre à la fois de terre, je dirais, parce que la terre est présente tout le temps, la terre qui vous engloutit, la terre qui... Enfin, c'est vraiment un livre de terre, et un livre sur le temps, parce qu'il n'y a que dans ce temps long qu'on arrive aussi à se connaître, à se livrer, à apprendre les uns des autres. La grosse différence aussi avec mes deux premiers romans, c'est que c'était des histoires qui parlaient de personnages qui avaient existé. Là, ils sortent tous les deux de mon imagination. Ils sont nourris de tout mon imaginaire qui a été bercé par tous ces livres formidables sur cette période. Et beaucoup de choses de ma propre vie, sans s'en rendre compte, les deux grand-mères présentes dans ce livre, bah, ce sont les miennes. Mais je ne sais pas si je l'ai vraiment décidé. Je crois que c'est vraiment arrivé au fil de l'eau.
3: Et de cette écriture puissante de Valérie Patureau qui, en quelques mots, fait naître des images fortes, des émotions qui vous envahissent, c'est vraiment une magnifique écrivaine que je vous conseille de découvrir avec L'Enseveli qui est paru aux Escales.

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Elle invite à un voyage intérieur porté par le titre « Mon monde à moi » comme un hymne à la reconnexion à soi.

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1: 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Ah, je suis trop fier de mon jingle, j'en suis fier. Je l'assume, j'en suis fier. Comment ça va les gens sur Ici Picardie? C'est la Camini Minute, votre chronique de la joie et de la bonne humeur. Écoutez-moi, ça va, sauf que je suis encore un petit peu ému, parce que comme beaucoup de Français, j'ai vu le biopic sur la vie de Philippe Nicolic des To Be Free partir un jour. Sans retour, c'était émouvant. Il paraît que Caris, le rappeur, l'a vu et il a pleuré. C'est pas vrai. Je précise que c'est pas vrai parce que j'aime mon nez. Okay, je veux le garder. Les années 90, nous, on a connu les grandes manias, les plus belles manias. Michael Jackson mania, Club Dorothée mania, Patrick Bruel mania. Et vous, vous avez quoi? La Chikung mania. Voilà, c'est Chikungunya, c'est nul, nul. Nous, on a connu des manias de ouf, on a connu les boys bands. Et au final, les To Be Free, qu'est-ce qu'ils faisaient? Ils faisaient un peu de la dance et de la techno. Vous connaissez cette musique? La musique avec des textes extraordinaires, dignes de Baudelaire, de Balzac et de Molière. Il y a un Américain, il est arrivé, il a dit... I like to move it, move it. I like to move it, move it. I like to move it, move it. You like to move it. I like to move it, move it. I like to move it, move it. Ça, c'est même pas un refrain. C'est un mantra, les gars. Extraordinaire. Les Allemands, ils ont vu ça, ils ont dit, OK, nous aussi, on va s'y mettre. Eins, Weins, Polizei, drei, vier, Grenadier, fünf, sechs, Sainte-Kirche, Tite Nacht, Gute Nacht. Je suis pas très fort en allemand, j'ai fait ce que j'ai pu. Mais on sentait le niveau du texture. Il y a un mec qui avait écouté ça, il a dit, OK, d'accord, vous voulez jouer ça? Tout ta, tout ta, tout ta ta. Tout ta, tout ta, tout ta ta. Lui, on pensait qu'il avait fini le game. Mais non. Après, les mecs, ils se sont dit, nous, on fait plus de mots, on fait juste des sons. Pi, pa, pa, palopo. Pa, pa, palopo. Pi, pa, pa, palopo. Même les chanteurs, ils comprenaient même plus ce qu'ils disaient. I'm a scatman. Vous n'allez pas me faire croire que le mec, il comprenait ce qu'il disait. Voilà, c'était ça les années 90. De la créativité, des chansons à texte. Mais bon, toutes les bonnes choses ont une fin. Les années 90, elles sont parties. Un jour, sans retour, effacées. Notre amour, sans se retourner. Excusez-moi, je suis encore ému par le téléfilm sur Philippe Nicolic.
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2: Bonjour Médéric Gasquet-Cérus.
3: Bonjour Philippe, bonjour à tous.
2: Notre linguiste Marc.